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Introduction à la première épître de Jean. La tradition chrétienne attribue trois épîtres, 1, 2 et 3 Jean, à l'apôtre Jean, l'un des disciples les plus proches de Jésus. Frère de Jacques et fils de Zébédée, il est identifié dans l'Évangile selon Jean comme le disciple que Jésus aimait. Contrairement aux deux autres lettres, un Jean ne contient ni salutation initiale, ni conclusion formelle, ce qui suggère qu'elle était destinée à plusieurs communautés chrétiennes, plutôt qu'à un seul destinataire. Structure de la première épître de Jean. Prologue sur la parole de vie. Dieu est lumière, marcher dans la lumière et se distinguer des antéchrists. Vivre en enfant de Dieu, à l'opposé des faux docteurs. Dieu est amour, aimer Dieu et aimer ses frères. La foi en Jésus-Christ et l'efficacité de la prière. Cette épître se distingue par sa longueur, 5 chapitres contre un seul pour 2 et 3 Jean. Son contenu développe des thèmes communs aux trois lettres, tandis que les deux autres servent surtout à confirmer ce qui est exposé ici. Le message central de l'épître. Le message de 1 Jean peut être interprété de deux manières. Soit comme une lettre adressée à une communauté confrontée à des difficultés spécifiques. Soit comme une exhortation universelle à tous les chrétiens, proposant un traité de vie chrétienne fondé sur la foi et l'amour en Jésus-Christ. Le thème de l'amour fraternel y est largement abordé. Nous devons nous aimer les uns les autres. N'aimez point le monde, ni les choses qui sont dans le monde. Cependant, cette exhortation ne se fait pas sans une mise en garde contre les faux enseignants et les antéchrists. Un avertissement contre les faux docteurs. L'apôtre Jean met en garde les croyants contre ceux qui déforment la vérité et qui se comportent en antéchrist. Il condamne avec fermeté ceux qui nient que Jésus est le Christ et les qualifie de menteurs. Selon certains théologiens, notamment Irénée de Lyon, ces faux enseignants seraient des adeptes de l'hérésiarque de Corinthe, qui enseignait que Jésus était né simplement de Joseph et Marie, sans être le Christ, que le Christ divin serait descendu sur Jésus lors de son baptême, puis l'aurait quitté avant sa crucifixion, que Jésus aurait souffert seul sur la croix, tandis que le Christ divin échappait à la souffrance. Cette vision gnostique est farouchement rejetée par Jean, qui insiste sur le fait que Jésus et le Christ ne font qu'un, et que le salut passe par la reconnaissance de cette vérité. Lien avec l'Évangile de Jean. Les ressemblances entre 1 Jean et l'Évangile de Jean sont frappantes, notamment dans l'accent mis sur la parole de vie. Dieu est lumière, Dieu est amour. Toutefois, la première épître de Jean adopte un ton plus polémique en raison des attaques contre les antéchrists et les faux docteurs. L'auteur défend la vérité du Christ face aux hérésies émergentes et exhorte les croyants à demeurer dans la foi authentique. Conclusion. La première épître de Jean est un appel vibrant à marcher dans la lumière de Dieu, rejeter l'influence des faux enseignants, aimer Dieu et aimer ses frères, tenir ferme dans la foi en Jésus-Christ. Son message est clair et intemporel. L'amour et la vérité doivent être au cœur de la vie chrétienne.

La météo pour ce mardi 15 septembre, l'anticyclone règne sur le pays avec du soleil qui domine au nord comme au sud. Les températures pour ce mardi matin, 13 degrés pour Strasbourg et Lyon, 16 degrés pour Paris, Brest et Cherbourg, 16 également pour Lille, 16 degrés à Toulouse, 17 à Bordeaux et Biarritz, 18 à Nice et Perpignan. Et pour ce mardi après-midi, 19 degrés sur la Bretagne, 20 degrés sur la Normandie, 25 sur les Hauts-de-France, 26 degrés pour la Corse, 27 en Alsace, 28 degrés sur la Côte d'Azur et autour du Golfe du Lion, 29 en région parisienne, 30 degrés sur la vallée du Rhône et le centre-val de Loire, et jusqu'à 32 degrés en Occitanie. 17 à Bordeaux et Biarritz, 18 à Nice et Perpignan. Et pour ce mardi après-midi, 19 degrés sur la Bretagne, 20 degrés sur la Normandie, 25 sur les Hauts-de-France, 26 degrés pour la Corse, 27 en Alsace, 28 degrés sur la Côte d'Azur et autour du Golfe du Lion, 29 en région parisienne, 30 degrés sur la vallée du Rhône et le centre-val de Loire, et jusqu'à 32 degrés en Occitanie.

Bonjour, des pêcheurs ont bloqué ce matin un dépôt pétrolier à Fos-sur-Mer dans le département des Bouches-du-Rhône. Plusieurs mobilisations sont prévues aujourd'hui à Paris et en province dans le cadre d'un vaste mouvement de grogne sociale. Le Gers, la Haute-Garonne et l'Aude sont placés en risque élevé, c'est-à-dire orange pour les feux de forêt. Aujourd'hui, le niveau orange correspond à des conditions météorologiques qui aggravent significativement le risque de départ et de propagation de feux de forêt, de végétation. Anne Hidalgo et Emmanuel Grégoire au Sénat, au sujet des violences dans le périscolaire à Paris, ils sont entendus en effet aujourd'hui dans le cadre d'une mission d'information. Ce mardi, au procès de l'assassinat de Federico Martin Armbourou, son ami et associé Shaun Egarty témoigne. Hier, la cour d'assises de Paris a entendu plusieurs proches de l'ex-rugbyman argentin, dont sa mère et d'anciens coéquipiers. 5 ans après l'enlèvement de Mia, 8 ans dans le département des Vosges, 15 personnes sont jugées à partir de ce mardi devant le tribunal correctionnel de Paris, parmi elles la mère de la fillette et Rémi Daillé, une figure du monde complotiste qui envisageait un coup d'État. Après les récentes mises en garde autour de l'IA, une réunion du Conseil de sécurité de l'ONU consacrée à cette technologie devrait se tenir la semaine prochaine à l'occasion de l'Assemblée générale. La France, qui assure la présidence mensuelle du Conseil de sécurité, souligne la nécessité de discuter de la menace existentielle que l'IA pourrait constituer pour l'humanité. Fin de citation. C'est la fin de ce flash, une très bonne journée à notre écoute. Bonjour, en football Ligue 2, excellente opération hier soir pour le Red Star qui s'est imposé à domicile face à Metz 1-0 et remonte à la 4e place du classement. Il s'agit de la première défaite de la saison pour les Lorrains, 6e. Ligue 1, le résultat de Lille-PSG est acquis, mais les réactions suscitées par cette rencontre connaissent un prolongement disciplinaire. Selon le quotidien L'Équipe, Olivier Létang est convoqué devant la commission de discipline de la Ligue de football professionnel. Le président du LOSC devra répondre de son comportement à la suite de ce match nul. Cette convocation intervient après une saisine du Conseil national de l'éthique. L'instance considère que le dirigeant lillois a manqué

obligations d'exemplarité et de respect inscrites dans la charte d'éthique du football. Tennis, alors que le deuxième tour de la Coupe Davis se déroulera vendredi et samedi contre la France à Québec, les Canadiens ont reçu une mauvaise nouvelle hier avec l'annonce du forfait de Gabriel Diallo, qui devait être le numéro 2 de l'équipe. Le joueur de bientôt 25 ans, classé au 125e rang mondial, poursuit sa convalescence suite à sa blessure à la jambe survenue lors de son deuxième tour au Masters 1000 de Montréal début août, qui l'a contraint à également renoncer à l'US Open. Tennis toujours issu des qualifications, Carole Monet est tombée au premier tour du WTA 500 de Guadalajara hier face à l'ancienne gagnante de l'US Open, Sloane Stephens. La Française s'est inclinée sur le score de 6-4, 7-6 après 1h49 de jeu. Rugby, fin du suspense à La Rochelle, Ronan O'Gara a enfin prolongé son contrat avec le Stade Rochelet. Le coach irlandais de 49 ans, dont le bail courait jusqu'en juin prochain, a signé un nouveau contrat jusqu'en juin 2031. C'est la fin de ce Flash Sport, une très bonne journée à toutes et à tous.

Verset biblique pour lutter contre l'anxiété. L'anxiété peut créer des sentiments envahissants de peur, d'inquiétude et de crainte. La Bible est une arme puissante pour nous aider. Ces versets bibliques vont véritablement amener la manifestation de nos paroles dans nos situations présentes, à utiliser sans modération. Utilisez chacun de ces versets bibliques en les mettant à la première personne du singulier, c'est-à-dire « je », et confessez la parole sur votre vie et sur votre famille, au moins une fois par jour. 10 versets bibliques pour lutter contre l'anxiété. Psaume 4:8 « Je me couche et je m'endors en paix. Car toi seul, ô Éternel, tu me donnes la sécurité dans ma demeure. » Psaume 55:22 « Remets ton sort à l'Éternel, et il te soutiendra. Il ne laissera jamais chanceler le juste. » Proverbe 16:3 « Recommande à l'Éternel tes œuvres, et tes projets réussiront. » Ésaïe 26:3 « À celui qui est ferme dans ses sentiments, tu assures la paix, parce qu'il se confie en toi. » Ésaïe 41:10 « Ne crains rien, car je suis avec toi. Ne promène pas des regards inquiets, car je suis ton Dieu. Je te fortifie, je viens à ton secours. Je te soutiens de ma droite triomphante. » Jean 14:1 « Que votre cœur ne se trouble point. Croyez en Dieu et croyez en moi. » Jean 14:27 « Je pars, mais je vous laisse la paix. C'est ma paix que je vous donne. Je ne vous la donne pas comme le monde la donne. C'est pourquoi ne soyez pas troublés et n'ayez aucune crainte en votre cœur. » Jean 10:10 « Le voleur ne vient que pour dérober, égorger et détruire. Moi, je suis venu afin que les brebis aient la vie, et qu'elles l'aient en abondance. » 1 Pierre 1:6 « Humiliez-vous donc sous la puissante main de Dieu, afin qu'il vous élève au temps convenable, et déchargez-vous sur lui de tous vos soucis, car lui-même prend soin de vous. » 1 Roi 5:4 « Maintenant l'Éternel, mon Dieu, m'a donné du repos de toutes parts, plus d'adversaires, plus de calamités. Amen.

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Épître aux Hébreux, chapitre 11, versets 1 à 16. Croire en Dieu, c'est une façon de posséder déjà les biens qu'on espère. C'est être persuadé que les choses qu'on ne voit pas existent vraiment. Quand on donne nos ancêtres en exemple, c'est à cause de leur foi. Nous croyons en Dieu. Alors, nous comprenons que sa parole a créé le monde. Ainsi, les choses qu'on voit ont été faites à partir de choses qu'on ne voit pas. Abel a cru en Dieu. Alors, il a offert un sacrifice meilleur que celui de Caïn. Parce qu'Abel a cru, Dieu lui-même a accepté ses dons et lui a fait savoir qu'il était juste. Abel est mort, et pourtant, à cause de sa foi, son message se fait encore entendre. Enoch a cru en Dieu. Alors, il a été enlevé dans les cieux pour ne pas connaître la mort. On ne pouvait plus le retrouver, parce que Dieu l'avait enlevé auprès de lui. Les livres saints disent « Enoch a été enlevé ». Mais ils disent encore « Avant d'être enlevé, Enoch plaisait à Dieu ». Personne ne peut plaire à Dieu s'il ne croit pas. Celui qui s'approche de Dieu doit croire ceci. Dieu existe et il récompense ceux qui le cherchent. Noé a cru en Dieu. Dieu lui a annoncé des événements qu'on ne voyait pas encore. Alors Noé a pris la parole de Dieu au sérieux. Il a construit un bateau pour sauver sa famille. En faisant cela, il a condamné le monde. Et à cause de sa foi, Dieu a reconnu que c'était un homme juste. Abraham a cru en Dieu. Alors, il a répondu à son appel, il a obéi. Il est parti vers un pays que Dieu devait lui donner à posséder. Il est parti sans savoir où il allait. Abraham a cru en Dieu. Alors, il est allé habiter comme un étranger dans le pays promis par Dieu. Il a habité sous des tentes avec Isaac et Jacob. Eux aussi ont reçu la même promesse qu'Abraham. Abraham attendait la ville qui a des fondations solides. Et c'est Dieu qui a fait les plans de cette ville. C'est lui qui l'a construite. Sarah a cru en Dieu. Alors Dieu l'a rendue capable d'avoir un enfant. Pourtant, elle était très vieille. Mais elle était sûre d'une chose. Dieu tient ses promesses. C'est pourquoi un seul ancêtre, Abraham, qui allait bientôt mourir, a donné la vie à une grande famille. Les enfants de cette famille sont aussi nombreux que les étoiles du ciel ou que les grains de sable au bord de la mer, et on ne peut pas les compter. Tous ces gens sont morts en croyant en Dieu. Ils n'ont pas reçu les biens que Dieu avait promis, mais ils les ont vus et les ont salués de loin. Et ils ont affirmé qu'ils étaient des étrangers et des voyageurs sur la terre. En affirmant cela, ils montraient clairement qu'ils cherchaient une patrie. Ils ne pensaient pas à celle qu'ils avaient quittée. Sinon, ils avaient bien le temps de retourner chez eux. En fait, c'est une patrie meilleure qu'ils cherchaient. C'est la patrie du ciel. C'est pourquoi Dieu n'a pas honte d'être appelé leur Dieu. En effet, il leur a préparé une ville.

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2: Puis-je vous dire quelque chose? Beaucoup de vos problèmes, et je suis sérieuse, beaucoup de vos problèmes seraient résolus si vous dormez, vous vous reposez et vous faites quelque chose qui vous fait rire beaucoup plus souvent. Ha ha ha ha! Nous avons besoin de rire. Amen.

0: Ce soir, nous allons parler de l'apitoiement sur soi. Nous parlions de comment nous ne voulons pas que les choses ne soient pas équilibrées pour que nous puissions avoir de la pitié pour d'autres personnes qui sont blessées. La pitié, qui est la compassion, la pitié divine véritable, qui est la compassion, est toujours dirigée vers quelqu'un d'autre qui est blessé. La Bible dit que Jésus avait de la sympathie, de la pitié et de la compassion, et alors il allait pour aider les gens. Eh bien, si nous pouvons avoir de la compassion envers les autres sans penser à ce que nous n'avons pas, alors nous allons passer beaucoup moins de temps à diriger ce qui doit aller vers l'extérieur, à l'intérieur de nous. Dans Galates chapitre 5, où nous allons commencer, nous avons une liste de choses différentes que la Bible appelle péché. Eh bien, nous allons commencer au verset 19. « Or, les œuvres et les pratiques de la chair sont claires et manifestes. Ce sont l'impudicité, l'impureté, la dissolution, l'idolâtrie, la magie, les inimitiés, les querelles, les jalousies. » Vous voyez, la jalousie, par exemple, c'est probablement quelque chose que nous ne résistons pas comme il faut, pas comme nous résistons contre la magie ou une autre de ces grandes choses, mais elle est là dans la même liste. La colère, le mauvais tempérament, l'égoïsme, les divisions, les dissensions, les sectes, les factions, les sectes avec des opinions particulières, les hérésies, l'envie, l'ivrognerie, les excès de table et les choses semblables. Je vous dis d'avance, comme je l'ai déjà dit, que ceux qui commettent de telles choses n'hériteront point le royaume de Dieu. Maintenant, cela ne veut pas dire que si vous vous énervez, parfois vous n'allez pas au ciel, mais si nous nous abandonnons à ces péchés, alors il y a quelque chose qui ne va pas quelque part. Et nous devons laisser Dieu nous montrer la vérité et être libérés. Ce n'est pas comme cela qu'un croyant est supposé vivre. Et donc, comme Dieu s'occupait de moi concernant l'apitoiement sur soi et m'a amené à cette liste que j'étudiais, j'ai pensé, eh bien, l'apitoiement sur soi n'est pas sur la liste. Et puis, j'ai eu une révélation. Elle est là, sur la liste, parce que l'apitoiement sur soi est de l'idolâtrie. Quand nous nous apitoyons sur nous-mêmes, nous tournons vers l'intérieur et nous nous idolâtrons et tout se rapporte à moi. Mon monde entier tourne autour de moi et je deviens égocentrique. Je m'idolâtre moi-même. Et ce n'est pas quelque chose qui plaît à Dieu. Et ça ne lui plaît pas, surtout parce qu'il sait combien cela est mauvais pour nous. Il n'y a pas moyen de nous tourner intérieurement en gardant notre pensée sur nous-mêmes et d'être heureux. Qui va être heureux? Je veux dire, heureux, heureux, heureux, vraiment heureux. Amen. Je pense que c'est ce que tout le monde veut. Nous voulons juste vraiment être heureux. Nous voulons jouir de la vie et être heureux. Maintenant, en vous parlant de ne pas être plein d'apitoiement sur soi, juste pour garder l'équilibre parce que c'est toujours important, nous voulons être sûrs que personne ne pense que je dis que vous ne pouvez jamais être triste. Bien sûr, si vous êtes déçu ou quelqu'un vous fait du mal ou quelqu'un vous maltraite, vous allez vous sentir mal. Mais Dieu nous a donné des outils pour combattre ces choses et pour travailler à travers ces choses d'une bonne manière, mais sans les laisser nous contrôler. Par exemple, si une personne aimée meurt, c'est bon de passer à travers une bonne période de deuil. C'est en fait mauvais de ne pas le faire, mais ce n'est pas bien de laisser un esprit de deuil entrer dans votre vie et vous prendre là où vous ne vivez essentiellement jamais le reste de votre vie à cause de quelque chose que vous avez perdu à un moment. Donc, d'une bonne façon, nous voulons prendre le contrôle de notre propre peine et dire, vous savez, ça fait mal. Ça fait mal. C'est pour cela que Dieu nous a donné des larmes, non seulement pour pleurer pour nous-mêmes, mais aussi pour d'autres personnes qui sont blessées. Par contre, si nous laissons cela durer trop longtemps et ça devient de l'apitoiement sur soi, n'importe qui d'entre nous peut devenir littéralement accro à l'apitoiement sur soi. Et notre première réaction quand nous n'obtenons pas ce que nous voulons et de nous apitoyer sur nous-mêmes. Et si c'est le cas, vous devez faire quelque chose et vous devez le faire rapidement. Et si ce n'est pas le cas, si votre problème n'est pas aussi grand, c'est bon pour vous. Mais les autres d'entre nous ont un problème et veulent écouter ce message. Et ce message vous arrêtera d'avoir un jour un tel problème. Nous sommes parfois invités à un temps d'apitoiement sur soi par le diable. Eh bien, c'est triste de dire que nous y allons très souvent. J'espère qu'après ce soir, nous dirons « Non, merci, j'ai déjà ça, je ne veux pas le faire de nouveau. » Amen. Allez, montrez-moi que vous êtes heureux. Maintenant, voici certains des problèmes de l'apitoiement. Quand les gens se tournent vers l'intérieur et s'idolâtrent eux-mêmes, toutes leurs pensées sont sur eux-mêmes, leur monde entier devient à propos d'eux. Dieu nous a appelés à tendre la main, pas à nous tourner vers l'intérieur. Les gens qui sont dans l'apitoiement se concentrent sur eux-mêmes et tous leurs problèmes et leurs malchances, et ils ne voient alors jamais ce qu'ils peuvent et doivent faire pour d'autres personnes. Quoi que vous voudriez penser, la seule façon d'être heureux est d'écarter votre pensée de vous-même et de commencer à être une bénédiction. Je veux dire, c'est juste... C'est si amusant pour moi, c'est comme si... Si vous passez votre vie à essayer de vous rendre heureux, vous ne serez jamais heureux. Mais si vous vous donnez à Dieu et vous lui faites confiance pour s'occuper de vous et pour vous donner ce dont vous avez besoin, et vous passez beaucoup de votre temps à être une bénédiction pour d'autres personnes, que ce soit en les encourageant, en les aidant physiquement, en leur donnant ou quoi que vous fassiez, si vous les servez d'une façon ou d'une autre, mais vous avez une pensée tournée vers les autres, vous serez plus heureux et plus heureux chaque jour de votre vie. Je ne suis jamais plus heureuse que quand je fais ce que je fais maintenant. Jamais plus heureuse, jamais plus comblée que quand je fais exactement ce que je fais maintenant. Et je travaille dur. Mais, je sais que j'aide les gens. Et quand vous aidez les gens, alors Dieu vous donne la joie que lui seul peut vous donner. C'est quelque chose qui a été merveilleux pour moi dans ma vie. Et j'ai prié à ce sujet et j'ai commencé à comprendre. Avez-vous jamais eu un gros problème et quoi que vous fassiez, vous ne pouviez pas vous en sortir? Maintenant, pourquoi donc vous pouvez avoir un problème sans pouvoir vous en sortir et dans le même temps, Dieu vous aidera pour aller aider quelqu'un d'autre? Si tu peux me laisser aider quelqu'un d'autre, pourquoi ne me laisses-tu pas m'aider moi-même? Parce que tout simplement, Dieu ne veut pas que je m'aide. Dieu veut que je vous aide, et puis quand je sème une graine en vous, alors Dieu prend cette graine et il amène une récolte dans ma vie en amenant quelqu'un d'autre pour me servir. Donc je vous sers à vous, Dieu touche quelqu'un d'autre et il me sert à moi. Et ainsi, tout le monde peut être utilisé par Dieu et nous pouvons tous avoir la joie. Et peut-être que vous avez déjà perdu assez d'années de votre vie à essayer de vous rendre heureux. Et c'est le moment d'avoir un changement. Nous avons si peur parfois si nous ne... Si je ne prends pas soin de moi-même, alors personne ne prendra soin de moi. Eh bien, Dieu le fera. Ce ne sera peut-être pas une personne ici sur la terre, mais Dieu le fera. Et quand nous servons Dieu, il trouvera quelqu'un à travers qui il peut travailler pour être une bénédiction pour nous, même s'il doit chercher dans le monde entier. Quand les gens sont remplis d'apitoiement sur soi, ils se concentrent sur eux-mêmes. Ils voient seulement ce qu'ils n'ont pas. Ils manquent ce qu'ils ont. Et c'est peut-être la plus grande tragédie de toutes. Vous savez, je travaille dur pour faire ce que je fais et je le fais depuis très, très, très longtemps. Et pour être honnête, même si j'aime cela, il y a des moments où je suis fatiguée de le faire. Et l'antidote le plus rapide pour cela est juste de me mettre à penser à combien c'est un privilège merveilleux et rare que Dieu m'a donné de pouvoir partager sa parole avec des millions de personnes et de voir comment leur vie change comme elle change. Et je peux surmonter le fait d'être fatigué à ce propos en 2 secondes si j'y pense de la bonne manière. Et vous me comprenez quand je dis que parfois je suis fatigué. Tout le monde se fatigue de faire ce qu'ils font. C'est peut-être une première conférence pour vous. Ah, je ne suis jamais allé à quelque chose de pareil. Eh bien, moi aussi. Même vous, quand vous êtes fatigué de votre travail, combien d'entre vous se fatiguent de leur travail? Eh bien, tout ce que vous devez faire est de penser, maintenant, comment serait ma vie si je n'avais pas de travail? Au moins, vous avez un travail. Vous ne l'aimez peut-être pas, mais vous en avez un. Et si vous étiez avec moi à Madagascar, il y a 2 mois, en Afrique, où 50 000 enfants vivent dans la rue, et vous interviewez la mère qui vit dans la rue avec ses 6 enfants, et vous la regardez les mettre au lit la nuit sur le trottoir, et puis vous la voyez se réveiller le matin suivant, et vous voyez son petit travail pitoyable de balayeuse de trottoir, et laisser ses grands-enfants prendre soin des plus petits jusqu'à ce qu'elle revienne cette nuit avec non assez d'argent pour qu'ils puissent dormir à l'intérieur, mais assez d'argent pour qu'ils puissent manger ce jour. Vous serez heureux d'avoir votre travail. Je pense que parfois nous devons penser exprès plus souvent. Mais vous savez que nous sommes poussés à penser à ce que nous n'avons pas. Et combien nous sommes fatigués de ceci et fatigués de cela. Mais mon Dieu, nous sommes si bénis. Oh, nous sommes si bénis, si bénis, si bénis, si bénis. Si bénis, mon Dieu. Donc je pense que ce qui est probablement la plus grande tragédie de toute la vie est que les gens ne voient pas ce qu'ils ont. Un de nos bons amis, un jeune homme qui était supposé conduire la louange ici ce week-end, n'a pas pu venir parce qu'il y a 3 semaines, sa femme, qui a 37 ans, a été diagnostiquée avec un cancer sévère de stage 3 et ils ont 2 enfants. Et nous sommes proches de lui et les gens qui le connaissent et qui l'aiment ont été absolument merveilleux. Les gens leur ont donné, ils les ont bénis, ils ont pris soin de leurs enfants, ils ont cuisiné des repas. Ils venaient de déménager et ils voulaient restaurer la maison et alors rien n'avait été fait jusque-là parce qu'ils allaient le faire petit à petit. Eh bien maintenant, elle est sérieusement malade et elle devra passer par tant de choses et alors des gens ont donné et des gens sont venus et ont fait leur plancher. D'autres leur ont acheté des armoires et d'autres ont acheté ceci et d'autres cela. Et c'est ici que les chrétiens brillent. C'est quand nous agissons tout comme le corps de Christ. Et je lui ai dit, quand je lui parlais, écoutez-moi, je lui ai dit, tu sais Nate, j'ai dit, tu es dans la meilleure situation où tu pourrais être pour une situation aussi mauvaise. Je veux que vous y pensiez. Même si vous avez peut-être une situation horrible, vous n'êtes pas seul. Dieu vous aime. Vous savez où vous irez si vous n'êtes plus ici sur cette terre. Vous n'êtes jamais sans espoir. Qu'importe combien de temps ça prend, vous pouvez espérer. Quoi que ce soit qui n'ait pas marché dans le passé, vous pouvez toujours avoir un grand avenir parce que Dieu est un grand fan des nouveaux commencements. Je veux dire, Dieu aime les choses nouvelles. Et je ne dis pas que les problèmes ne sont rien, mais je dis simplement, et si vous aviez votre problème et vous ne connaissiez pas Christ, là ce serait mal. Donc même dans la pire situation à laquelle vous pourriez penser, nous pouvons toujours nous parler et nous rappeler que nous avons la meilleure situation possible pour une situation aussi mauvaise que celle que nous avons. J'ai perdu tant d'années de ma vie, perdu, perdu, perdu, et je veux marquer perdu dans l'apitoiement sur soi j'ai perdu mes journées à m'apitoyer sur moi-même. Je m'apitoyais sur moi-même parce que j'ai été abusée sexuellement par mon père. Et je m'apitoyais sur moi-même parce que ma mère le savait et elle ne m'a pas sauvée. Et puis j'ai épousé le premier type venu et je me suis apitoyée sur moi-même parce qu'il était un homme mauvais qui ne travaillait pas, allait avec d'autres femmes et a fini en prison. Et puis j'ai épousé Dave qui travaillait et qui était fidèle. Et je m'apitoyais sur moi-même parce qu'il jouait au golf et regardait le sport. Et quand nous nous sommes mariés, j'avais un travail à plein temps et je m'apitoyais sur moi-même parce que je devais travailler autant. J'avais eu un enfant dans mon premier mariage et je l'avais appelé David, ce qui est intéressant. Et Dave l'a adopté et je voulais rester à la maison avec lui plus. Alors j'ai changé pour un travail à temps partiel et puis je n'étais toujours pas heureuse. Alors j'ai arrêté de travailler tout carrément pour que je puisse être à la maison plus. Alors je m'apitoyais sur moi-même parce que j'étais à la maison alors que Dave était dehors avec les gens. Est-ce que quelqu'un est passé par cela aussi? Après tout, Dave pouvait sortir tous les jours et être entouré de gens alors que je restais à la maison avec les enfants, ce qui était exactement ce que je voulais. Quand j'ai commencé, les premières années de notre mariage, Dave a essayé de me garder heureuse et puis un jour il a dit « Tu sais quoi? C'est fini. » Ce n'était pas qu'il en avait fini avec moi, c'était comme « Je ne vais plus essayer de te rendre heureuse. » Tu peux être heureuse ou pas, mais moi, je serai heureux. Et si vous êtes dans la même situation que celle que j'avais, c'est la meilleure chose que quiconque puisse vous dire. Et il me disait, je ne m'apitoierai pas sur toi. Tu es la personne la plus méchante de la planète. Tu n'as pas de sentiments, pas d'émotions. Il a dit, je ne m'apitoierai pas sur toi parce que ça ne t'aidera pas. Et je déteste le fait que je dois le dire, mais il avait raison. Ça ne m'aurait pas aidé. Parce que quand vous avez un problème avec l'apitoiement sur soi et les gens ont pitié sur vous, ça augmente le problème que vous avez déjà. Maintenant, je sais que certains de vous pensent que j'agis méchamment, mais ce n'est pas le cas. Écoutez, il y avait un homme qui était paralysé pendant 38 ans, couché à côté d'une piscine, et qui attendait un miracle qui arrivait une fois par an, quand un ange venait et remuait l'eau, et quiconque entrait dans la piscine en premier recevait un miracle. Eh bien, Jésus est venu. Depuis quand tu es dans cette situation, 38 ans, vous penserez que Jésus lui dirait « Oh mince !» Waouh ! Et il a dit, est-ce que tu veux vraiment guérir? Es-tu sérieux pour ta guérison? C'est ce qu'il a dit dans la Bible amplifiée. Es-tu sérieux pour ta guérison? Puis il a dit, eh bien, à chaque fois que j'essaye d'entrer dans la piscine, quelqu'un me devance. Entendez-vous cela? Et je n'ai personne pour m'aider. Et vous penseriez que Jésus se serait baissé et lui dirait, oh. Il a dit « Lève-toi !» Et il y a un grand point d'exclamation dans la Bible « Lève-toi !» Et c'est en effet ce que je dis ce soir. Je dis que c'est le moment de se lever. Parce que vous ne recevez rien de l'apitoiement sur soi, excepté la fatigue. Vous êtes garanti d'avoir un mal de tête, et un mal de ventre. J'ai rencontré une dame à Utah et elle a dit, « Je te le dis, ma sœur, la vie m'a jetée sous le bus. » J'ai dit, « Tu sais quoi? Elle m'a fait la même chose et maintenant je conduis le bus. » Donc, vous pouvez vous coucher sous le bus et rester près de la piscine pendant 38 ans de plus.
1: Ou vous pouvez dire, regarde, c'est ce qui m'est arrivé jusque-là.
0: Beaucoup de ceci n'était pas de ma faute, et un peu de cela est de ma faute, mais je ne vais pas vivre en regardant en arrière, j'ai un avenir, c'est le moment pour moi de me lever, d'arrêter l'apitoiement et de faire le travail de Dieu. Voici certaines portes ouvertes pour l'apitoiement sur soi. Évitez le manque d'équilibre dans votre vie. Sans prendre le temps de faire des choses dont vous jouissez. C'est une invitation ouverte pour s'exténuer. Et l'exténuation est presque toujours une invitation à l'apitoiement sur soi. Quand je rentre de cette conférence, je ferai quelque chose. Le samedi soir et le dimanche dont je jouis. Je ne sais pas encore ce que ce sera, mais je mangerai quelque chose que j'aime. Je ferai quelque chose dont je jouis, parce que sinon, près de mardi, je m'apitoierai sur moi-même parce que le lundi, je dois faire mes valises pour aller au Canada. Être trop fatigué est une invitation à l'apitoiement sur soi. Et je peux vous dire que c'est là que je fais face le plus à la tentation quand je suis trop fatiguée et je ne me repose pas assez. Et parfois, pour moi, ce n'est même pas juste le sommeil et le repos, c'est le calme. J'ai besoin de calme. Je suis venue ici le jeudi après-midi. Je suis rentrée dans ma chambre. Dave et moi, nous nous aimons, mais quand nous voyageons, il a une chambre, j'ai une chambre. Nous sommes dans le même endroit, mais nous... Vous dites... Dave veut regarder le golf. Je veux avoir le calme. J'ai besoin d'étudier. Dave aime chanter, donc... Quoi que vous deviez faire pour être dans le calme, vous devez le faire. Amen. Mais nous restons ensemble à la maison, si vous vous le demandez. Juste pour que vous connaissiez toutes nos habitudes de sommeil, nous restons ensemble à la maison. Je suis un désastre, je vous le dis. Mon Dieu! Donc, c'était si beau. J'ai même écrit dans mon journal, j'ai eu 2 heures de calme. Et je sens que tous les fragments se sont rassemblés. Prenez un temps de calme dans votre vie où il n'y a pas de bruit, pas de gens, pas de téléphone, pas de radio, pas de télévision. Une autre porte ouverte pour l'apitoiement sur soi est les problèmes non résolus. La colère, les disputes, l'offense, la peine. La chose suivante est de chercher de mauvaises sources pour combler vos besoins. C'est une vraie porte ouverte pour beaucoup de déceptions majeures. Et quand vous entassez assez de déceptions, ça deviendra de l'apitoiement sur soi. L'apitoiement sur soi nous vole la vie que Dieu a vraiment l'intention que nous vivions. Et la seule façon d'être vraiment heureux est de vous donner à Dieu et de lui faire confiance pour qu'il nous donne ce dont nous avons besoin alors que nous répondons aux besoins des autres. C'est là le secret de la joie véritable.

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2 Pierre 3, l'avènement du Seigneur. Voici déjà, bien-aimés, la seconde lettre que je vous écris. Dans l'une et dans l'autre, mon but est d'éveiller votre intelligence par des avertissements, afin que vous vous souveniez des paroles annoncées d'avance par les saints prophètes et du commandement du Seigneur et Sauveur transmis par vos apôtres. Sachez avant tout que, dans les derniers jours, viendront des moqueurs avec leurs railleries. Ils vivront selon leurs propres convoitises et diront « Où est la promesse de son avènement ?» Depuis que les pères sont morts, tout demeure comme depuis le commencement de la création. Ils oublient volontairement que des cieux ont existé autrefois par la parole de Dieu, de même qu'une terre tirée de l'eau est formée par l'eau. Par ces choses, le monde d'alors a été submergé par l'eau et a péri. Mais par cette même parole, les cieux et la terre d'aujourd'hui sont gardés et réservés pour le feu, en vue du jour du jugement et de la ruine des hommes impies. Bien-aimés, il est une chose que vous ne devez pas ignorer. Devant le Seigneur, un jour est comme 1000 ans, et 1000 ans sont comme un jour. Le Seigneur ne tarde pas dans l'accomplissement de sa promesse, comme certains le pensent. Il est patient envers vous, ne voulant pas qu'aucun périsse, mais que tous parviennent à la repentance. Cependant, le jour du Seigneur viendra comme un voleur. En ce jour-là, les cieux passeront avec fracas, les éléments embrasés se dissoudront, et la terre avec les œuvres qu'elle renferme sera consumée. Un appel à la sainteté et à l'attente active. Puisque toutes ces choses doivent disparaître, combien plus votre conduite doit-elle être sainte et empreinte de piété? Vous attendez et hâtez l'avènement du jour de Dieu, à cause duquel les cieux enflammés se dissoudront et les éléments embrasés se fondront. Mais nous attendons, selon sa promesse, de nouveaux cieux et une nouvelle terre où la justice habitera. C'est pourquoi, bien-aimés, en attendant ces choses, appliquez-vous à être trouvés par lui sans tache et irrépréhensibles dans la paix. Considérez que la patience du Seigneur est votre salut, comme notre bien-aimé frère Paul vous l'a aussi écrit, selon la sagesse qui lui a été donnée. C'est ce qu'il fait dans toutes ses lettres, où il parle de ces sujets. Mais certains points sont difficiles à comprendre, et les personnes ignorantes et mal affermies en tordent le sens, comme elles le font pour les autres Écritures, pour leur propre ruine. Une exhortation finale. Vous donc, bien-aimés, qui avez été avertis, mettez-vous sur vos gardes, de peur qu'entraînés par l'égarement des impies, vous ne perdiez votre fermeté. Mais croissez dans la grâce et dans la connaissance de notre Seigneur et Sauveur Jésus-Christ. À lui soit la gloire maintenant et pour l'éternité. Amen.

le centre Val de Loire et jusqu'à 32 degrés en Occitanie. 17 à Bordeaux et Biarritz, 18 à Nice et Perpignan. Et pour ce mardi après-midi, 19 degrés sur la Bretagne, 20 degrés sur la Normandie, 25 sur les Hauts-de-France, 26 degrés pour la Corse, 27 en Alsace, 28 degrés sur la Côte d'Azur et autour du Golfe du Lion, 29 en région parisienne, 30 degrés sur la vallée du Rhône et le centre Val de Loire et jusqu'à 32 degrés en Occitanie.

0: Bonjour, des pêcheurs ont bloqué ce matin un dépôt pétrolier à Fos-sur-Mer dans le département des Bouches-du-Rhône. Plusieurs mobilisations sont prévues aujourd'hui à Paris et en province dans le cadre d'un vaste mouvement de grogne sociale. Le Gers, la Haute-Garonne et l'Aude sont placés en risque élevé, c'est-à-dire orange pour les feux de forêt. Aujourd'hui, le niveau orange correspond à des conditions météorologiques qui aggravent significativement le risque de départ et de propagation de feux de forêt, de végétation. Anne Hidalgo et Emmanuel Grégoire au Sénat, au sujet des violences dans le périscolaire à Paris, ils sont entendus en effet aujourd'hui dans le cadre d'une mission d'information. Ce mardi, au procès de l'assassinat de Federico Martin Armbourou, son ami et associé Shaun Egarty témoigne. Hier, la cour d'assises de Paris a entendu plusieurs proches de l'ex-rugbyman argentin, dont sa mère et d'anciens coéquipiers. 5 ans après l'enlèvement de Mia, 8 ans dans le département des Vosges, 15 personnes sont jugées à partir de ce mardi devant le tribunal correctionnel de Paris, parmi elles la mère de la fillette et Rémi Daillé, une figure du monde complotiste qui envisageait un coup d'État. Après les récentes mises en garde autour de l'IA, une réunion du Conseil de sécurité de l'ONU consacrée à cette technologie devrait se tenir la semaine prochaine à l'occasion de l'Assemblée générale. La France, qui assure la présidence mensuelle du Conseil de sécurité, souligne la nécessité de discuter de la menace existentielle que l'IA pourrait constituer pour l'humanité. Fin de citation. C'est la fin de ce flash, une très bonne journée à notre écoute. Bonjour, Football Ligue 2, excellente opération hier soir pour le Red Star qui s'est imposé à domicile face à Metz 1-0 et remonte à la 4e place du classement. Il s'agit de la première défaite de la saison pour les Lorrains, 6e. Ligue 1, le résultat de Lille-PSG est acquis, mais les réactions suscitées par cette rencontre connaissent un prolongement disciplinaire. Selon le quotidien L'Équipe, Olivier Létang est convoqué devant la commission de discipline de la Ligue de football professionnel. Le président du LOSC devra répondre de son comportement à la suite de ce match nul. Cette convocation intervient après une saisine du Conseil national de l'éthique. L'instance considère que le dirigeant lillois a manqué aux obligations d'exemplarité et de respect inscrites dans la charte d'éthique du football. Tennis, alors que le deuxième tour de la Coupe Davis se déroulera vendredi et samedi contre la France à Québec, les Canadiens ont reçu une mauvaise nouvelle hier avec l'annonce du forfait de Gabriel Diallo, qui devait être le numéro 2 de l'équipe. Le joueur de bientôt 25 ans, classé au 125e rang mondial, poursuit sa convalescence suite à sa blessure à la jambe survenue lors de son deuxième tour au Masters 1000 de Montréal début août, qui l'a contraint à également renoncer à l'US Open. Tennis toujours issu des qualifications, Carole Monet est tombée au premier tour du WTA 500 de Guadalajara hier face à l'ancienne gagnante de l'US Open, Sloane Stephens. La Française s'est inclinée sur le score de 6-4, 7-6 après 1h49 de jeu. Rugby, fin du suspense à La Rochelle, Ronan O'Gara a enfin prolongé son contrat avec le Stade Rochelais. Le coach irlandais de 49 ans, dont le bail courait jusqu'en juin prochain, a signé un nouveau contrat jusqu'en juin 2031. C'est la fin de ce Flash Sport, une très bonne journée à toutes et à tous.
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2: Une bêtise. Chère Yennifer, grâce à l'intervention de Mademoiselle Didelot, encore elle, j'obtiens un poste d'infirmière dans une clinique à Belfort. J'ai environ 21 ans. En visite chez Irène, j'ai le cœur gros. Tout d'un coup, je pleure. Comment lui raconter ce qui me fait mal? Comment lui avouer que j'ai commis une bêtise? Méfie-toi, Yennifer, le diable rôde autour des croyants, cherchant qui dévorer. Une bêtise? Quelle bêtise? J'admire les gens dotés d'une intelligence logico-mathématique. Ils sont logiques et capables de résoudre rapidement des problèmes scientifiques complexes. Lors d'une promenade, en compagnie d'un jeune homme à l'identique personnalité, imagine des sentiers dans la campagne verdoyante. Hume les arbres et les fleurs qui embaument, entend les oiseaux qui gazouillent, admire le clair-obscur sous les feuillus, représente-toi une clairière ensoleillée. Nous nous éloignons peu à peu de toute présence humaine, sans que j'y prenne garde. Mais Dieu lit dans nos pensées et il sait quand nous lui tournons le dos. Soudain, le drame. À cette époque, nous gardions le silence sur ces choses. Aujourd'hui, cet acte est qualifié de tentative de viol. Je crie dans mon cœur, « Seigneur, sauve-moi !» Aussitôt, je perçois le vol ultra rapide d'un être invisible qui intervient en ma faveur. Et l'homme méchant me relâche sans parvenir à ses fins. J'aime le Seigneur car il entend quand je l'appelle. Il a tendu vers moi une oreille attentive toute ma vie. Je ferai appel à lui. Parfois, Dieu nous laisse aller là où nous ne devrions pas aller. Il est important de savoir que le chrétien, au cours de sa vie, luttera sans cesse contre le péché et que les conséquences de ses mauvais choix peuvent être douloureuses. Mais le divin vigneron utilise cette souffrance pour nous façonner à son image. Je me sens coupable. Pourquoi suis-je sortie en compagnie de ce garçon incroyant? Ma volonté et mes pensées corrompues exigeaient que je rencontre un amoureux coûte que coûte, et en voilà la raison. Après cela, je réalise l'horreur de la situation car j'ai manqué de confiance en mon père. J'ai oublié sa bonté, sa grâce, sa puissance et son intelligence. J'ai oublié qu'il est l'initiateur du mariage. Après la création d'Adam et Ève, Dieu dit « C'est pourquoi l'homme quittera son père et sa mère et s'attachera à sa femme, et ils deviendront une seule chair. » Livre de la Genèse, chapitre 2, verset 24. Ce projet merveilleux, il veut l'accomplir dans chaque union. De quelle manière? En résidant au cœur du couple, comme ciment et garant de son unité. En effet, le mariage est exposé à de grands dangers, car Satan cherche à le détruire par tous les moyens. Oui, j'ai oublié qu'il connaît mes besoins. Maintenant, je peux rester dans une attente paisible sur le chemin de la foi. Néanmoins, Dieu, dans son amour, nous adresse cet avertissement solennel à travers sa parole. Ne formez pas un attelage disparate avec des incroyants. En effet, quelle relation y a-t-il entre la justice et le mal? Ou qu'y a-t-il de commun entre la lumière et les ténèbres? 2 Corinthiens, chapitre 14, verset 6. Tu vois, cher ami, le piège a failli se refermer sur moi. Mais la culpabilité va continuer à me peser. Des jours? Des semaines? Que faire? Car depuis la désobéissance du premier Adam, Dieu considère tous les humains tels des pécheurs. Par bonheur, le sacrifice du Christ, le nouvel Adam, celui qui a parfaitement obéi à son Père, rend les coupables justes. Plus tard, chez Irène, le pasteur qui nous enseigne la Bible chaque semaine explique les versets 7 à 9 dans la première lettre de Jean au chapitre 1, en particulier le verset 9. Si nous confessons nos péchés, il est fidèle et juste pour nous les pardonner et pour nous purifier de toute iniquité. Je découvre la promesse sûre et certaine du pardon de Dieu, de la purification de mon cœur et de mon âme. Soulagée, enfin soulagée, je comprends que seul le sang de Jésus peut apaiser ma conscience. Quelle délivrance ! Je suis remplie d'amour pour toi, mon Sauveur. Je veux me souvenir que jamais je ne serai condamnée pour mon péché. Étant justifiés par la foi, nous avons la paix avec Dieu par notre Seigneur Jésus-Christ. Alors, tous ceux qui se confient en toi se réjouiront. Ils seront pour toujours dans l'allégresse et tu les protégeras. Tu seras un sujet de joie pour ceux qui aiment ton nom, car tu bénis le juste éternel. Tu l'entoures de ta grâce comme d'un bouclier. Psaume 5, verset 11. Merci aussi pour les promesses contenues dans ta parole, qui me mettent en garde contre le péché, le désespoir. Je rends grâce pour les anges visibles et invisibles que tu m'as envoyés en vue de ma protection, mon éducation et mon instruction. Chère Yennifer, nourris-toi de la sagesse de Dieu par une lecture régulière de l'Écriture et il te l'accordera sans reproche. Il te guidera par son esprit dans une intimité grandissante. Et de ton abandon va découler une obéissance proche de celle du Christ. Ainsi, tout au long de ta vie, tu sauras prendre les bonnes décisions conformes à sa volonté. Dans sa sagesse, notre Père Céleste a déjà tout prévu, et cela pour sa gloire. Pour finir, je te partage les paroles de ce chant, extrait de Ta bienveillance du groupe EXO. Fidèlement, je veux le suivre. Je veux marcher dans ses sentiers. Il est la main qui me délivre de la folie de mes projets. Dans les chapitres suivants, tu vas découvrir comment Dieu m'a préparé à rencontrer mon futur mari.

Shalom, shalom tout le monde, que la paix du Seigneur soit avec vous. Bienvenue dans la troisième partie de notre série sur les leçons à tirer des couples, des héros de la foi. Avant de plonger d'emblée dans cette partie, j'aimerais vous présenter mes sincères remerciements. Merci pour vos partages, vos commentaires, votre fidélité à cette série. Vos retours montrent que ce sujet touche une corde profonde et c'est exactement le but. Dans la première partie, nous avons traversé les alliances de Wigglesworth, Wesley et Mueller. Puis nous avons plongé dans les mariages de Billy et Reed Graham, Derek et Lydia Prince et enfin William et Catherine Booth. Des unions puissantes, des équilibres parfois fragiles, des foyers qui ont porté des réveils ou qui en ont payé le prix. Aujourd'hui, nous poursuivons le voyage avec trois nouvelles alliances marquantes. Les Spurgeon, les Tozer et les Roberts. Trois couples, trois atmosphères, trois dynamiques différentes. Préparez-vous, on continue d'entrer dans les coulisses des généraux de Dieu. Là où tout commence, vraiment, le foyer. Charles et Susanna Spurgeon, deux pèlerins voyageant main dans la main. Londres, milieu du 19e siècle. La ville brise de calèches, de fumées industrielles et de foules affamées de sens. Au milieu de cette agitation, une voix commence à résonner. Une voix jeune, ardente, une voix qui secoue les consciences. Charles Spurgeon n'a pas encore 20 ans lorsque Susanna Thompson l'entend pour la première fois. Et plus tard, elle écrira « Personne n'aurait pu avoir plus besoin du réveil et de l'éveil que j'ai reçu des appels et des avertissements fervents de cette voix qui allait bientôt devenir la plus douce au monde pour moi. » Cette voix qui prêchait l'évangile allait devenir la voix de son mari. 1856, Charles a 21 ans, Susanna en a 24. Ils sont jeunes, mais leur foi est profonde. Dans son journal, Susanna raconte le moment où Charles lui demande sa main. Elle n'essaie même pas de décrire la scène en détail. Elle écrit simplement « Il est impossible de coucher par écrit tout ce qui s'est passé ce matin. Je ne peux qu'adorer en silence la miséricorde de mon Dieu. Ce n'est pas une romance mondaine. C'est une alliance perçue comme une visitation divine. Elle ne parle pas d'émotions passagères, elle parle d'adoration. Pour elle, ce mariage n'est pas une décision humaine, c'est une réponse à la grâce. Charles deviendra le prédicateur le plus célèbre de son époque. Des milliers de personnes remplissent le Metropolitan Tabernacle. Ses sermons sont imprimés et diffusés dans le monde entier. Mais derrière cette tribune monumentale, il y a un foyer. Et dans ce foyer, une femme fragile physiquement, mais immense spirituellement. Peu après leur mariage, Susanna tombe gravement malade après l'accouchement de leurs jumeaux. Des douleurs chroniques la clouent souvent au lit, elle ne peut presque plus assister au culte. Imagine la scène. L'homme le plus écouté d'Angleterre prêche devant des foules enflammées et son épouse l'écoute, parfois depuis une autre pièce, souffrante. Et pourtant, elle ne parle jamais d'injustice, elle parle de privilège. Elle dira que, malgré ses souffrances physiques, elle connaissait la joie intarissable de l'amour de son mari. Elle considérait leur union comme un privilège inestimable. Le monde voyait un géant de la prédication, elle voyait un homme, son homme. Charles n'a jamais minimisé le rôle de Susanna. Il écrivait « Elle a été pour moi le meilleur cadeau terrestre de Dieu et une part non négligeable de trésor céleste, mais parvenue par son intermédiaire, il la décrivait parfois comme un ange de Dieu. Ce n'était pas de la poésie superficielle, c'était la reconnaissance d'un homme qui savait que son équilibre émotionnel et spirituel dépendait en grande partie de cette femme. Il disait aussi « Je n'ai jamais été à moitié aussi heureux avant d'être un homme marié que je le suis maintenant. Quand vous vous mariez, votre béatitude commence. » Pour lui, le mariage n'était pas une distraction du ministère, c'était le lieu où il se rechargeait. Il expliquait avec réalisme « La vie de couple n'est pas faite que de sucre, mais la grâce dans le cœur éloignera la plupart des aigreurs. » Et cette phrase, presque mathématique, résume leur union. Quand les maris et les femmes sont bien attelés ensemble, ils multiplient leur joie en les partageant et diminuent leurs ennuis en les divisant. C'est une belle arithmétique. Deux cœurs, une charge,
un appel. Spurgeon disait, « Quand le foyer est dirigé selon la parole de Dieu, on pourrait demander aux anges d'y passer la nuit avec nous et ils ne se sentiraient pas hors de leur élément. Ce n'était pas une maison parfaite, c'était une maison centrée sur Christ. Une maison où la prière n'était pas un rituel, mais une respiration. Une maison où les controverses théologiques et les attaques publiques ne brisaient pas l'unité intérieure. Car Charles fut violemment critiqué, attaqué, mis à l'écart par certains leaders religieux. Et dans cette tempête, Susanna restait, silencieuse, stable, présente. Un jour, en voyage loin d'elle, Charles lui écrit un poème intitulé « Married Love ». Il lui dit « Par-delà l'espace qui nous sépare, ma femme, je jetterai un pont de chanson. Nos cœurs s'y rejoindront, ô joie de ma vie, sur son arche invisible, mais solide. » Ce n'est pas la théologie qui parle ici, c'est l'amour. Un amour qui construit des ponts invisibles, un amour solide, même dans l'absence. 1892, le prince des prédicateurs s'éteint. La foule pleure, mais dans la maison, une femme s'agenouille. Elle écrit, « Bien que Dieu ait jugé bon d'appeler mon bien-aimé à un service plus élevé, il m'a laissé la consolation de continuer à l'aimer de tout mon cœur. » Elle ajoute, « Je m'agenouille parfois près de sa chaise, et penchant mon chagrin devant le Seigneur, croyant que notre amour sera perfectionné quand nous nous retrouverons. » Imagine cette scène, une chaise vide, un silence et un amour qui refuse de mourir. Elle ne parle pas de fin, elle parle de perfection future. Elle décrit alors parcours comme celui de deux pèlerins voyageant main dans la main et le cœur connecté. Deux pèlerins, pas une star et son épouse, pas un prédicateur et son soutien, deux voyageurs vers le même ciel. Le Book Fund, quand la faiblesse devient mission. À cause de sa maladie chronique, Susanna ne pouvait presque plus voyager. Elle ne pouvait pas accompagner Charles dans ses tournées. Elle ne pouvait pas être partout où son mari prêchait. Mais elle refusait d'être une spectatrice. Un jour, elle apprend que de nombreux pasteurs pauvres, surtout dans les campagnes anglaises, n'ont même pas les moyens d'acheter les livres de théologie nécessaires pour nourrir leurs églises. Alors elle crée le Book Fund. Son idée est simple. Distribuer gratuitement des livres solides, notamment les sermons de son mari, aux pasteurs démunis. Ce qui commence comme un petit projet personnel devient un mouvement national. Des milliers de volumes sont envoyés, des centaines de ministres écrivent pour remercier. Elle ne pouvait pas prêcher dans le tabernacle, mais elle formait en silence une génération de prédicateurs. Elle n'était pas seulement la femme de Spurgeon, elle était une bâtisseuse de ministère. Il faut comprendre le contexte. Spurgeon n'était pas aimé de tous. Il était admiré par les foules, mais critiqué violemment par certains milieux religieux. Le fameux « downgrade controversy » éclate plus tard. Il dénonce la dérive théologique de certaines églises baptistes. On l'accuse d'exagérer, on l'isole. Il quitte même l'Union baptiste. La pression est énorme. Imagine la tension dans leur maison. Un homme attaqué publiquement, des journaux religieux qui critiquent, des collègues qui prennent leur distance et une épouse fragile physiquement, mais inébranlable moralement. Elle ne pousse jamais Charles à adoucir son message pour préserver la paix. Elle ne lui demande pas de se taire pour protéger leur confort. Elle comprend que la fidélité a un prix et elle paye ce prix avec lui. Voici les 7 leçons majeures pour notre génération. Pas des leçons romantiques, mais des leçons pour ceux qui veulent bâtir des foyers solides au milieu d'un appel exigeant. 1. Le mariage n'est pas un frein à l'appel, il l'amplifie. Spurgeon disait que son bonheur a réellement commencé avec le mariage. Le monde dit « réussis d'abord, marie-toi après ». Leur vie dit « trouve l'unité juste et tu iras plus loin ». 2. La faiblesse physique n'annule pas l'impact spirituel. Susanna était souvent clouée au lit, mais elle a influencé des milliers de pasteurs grâce au Book Fund. Leçon, tu peux être limité dans un domaine et stratégique dans un autre. La maladie n'a pas éteint son appel, elle l'a redirigé. 3.
Le conjoint est un refuge, pas un tribunal. Quand les critiques pleuvaient sur Charles, il rentrait dans une maison où il était aimé, pas jugé. Un mariage solide devient un sanctuaire. Si le monde t'attaque dehors, tu ne dois pas être en guerre dedans. 4. L'amour véritable est spirituellement conscient. Susanna parlait de son mariage comme d'une miséricorde divine. Ce n'était pas juste « je l'aime », c'était « Dieu nous a unis ». Un couple qui voit son union comme une mission divine résiste mieux aux tempêtes humaines. 5. La complémentarité dépasse la visibilité. Charles était visible, Susanna était invisible. Mais l'invisible portait le visible. Aujourd'hui, on veut deux projecteurs. Eux ont accepté qu'un brille en public et que l'autre bâtisse en profondeur. 6. La grâce est l'huile du mariage. Spurgeon disait « La grâce dans le cœur éloignera la plupart des aigreurs. Un mariage sans grâce devient un tribunal permanent. Le leur était un lieu de pardon, d'ajustement, de patience. » 7. Un mariage centré sur l'éternité ne meurt pas avec la mort. Après le décès de Charles, Susanna ne parle pas de fin, elle parle de retrouvailles. Elle croyait que leur amour serait perfectionné. Quand un couple vit avec l'éternité en vue, les conflits terrestres perdent de leur poids. Pour notre génération, on veut des ministères puissants, des plateformes, de l'influence, mais la question est plus profonde. Avons-nous la maturité de bâtir un foyer capable de soutenir cette influence? Spurgeon était un prince des prédicateurs. Mais sans Susanna, sa prière, son intelligence, son book fan, sa fidélité dans la maladie, l'histoire aurait été différente. Un réveil peut commencer sur une chaire, mais il se protège dans une maison.

AW Tozer et Adap Foots, l'amour, la distance et le paradoxe d'un prophète. Dans les années 1910, dans l'Ohio rural, un jeune homme sans formation théologique rencontre Christ de manière radicale. Il s'appelle A.W. Tozer. Il sera plus tard l'auteur de classiques comme The Pursuit of God.

dit la Bible, des heures, il prie à genoux jusqu'à l'épuisement et Ada entre dans cette vie sans imaginer ce que cela exigera d'elle. Ils auront 7 enfants. 7. Pendant que Tozer écrit, prie, voyage, prêche, Ada gère tout. Les repas, les vêtements, les maladies, les devoirs, les hivers rudes. Les biographes, notamment James L. Snyder, In Pursuit of God, et Lil Dorset, A Person for God, décrivent une réalité troublante. Tozer était souvent présent physiquement, mais absent émotionnellement. Il pouvait passer des heures enfermé dans son bureau, à genoux, en prière ou plongé dans ses livres. Pendant ce temps, Ada élevait les enfants comme une mère presque seule. Certains de leurs enfants ont dit plus tard qu'elle vivait comme une mère célibataire mariée. Tozer croyait profondément à la simplicité. Il refusait d'acheter une voiture. Tandis qu'il voyageait en train pour prêcher, Ada devait marcher dans la neige avec les enfants pour faire les courses. Il donnait parfois la moitié de son salaire à l'église. Il refusait les droits d'auteur de ses livres. Le paradoxe est frappant. L'homme dont les écrits nourrissaient des milliers de chrétiens laissait sa propre famille dans une frugalité extrême. Ce n'était pas de la cruauté, c'était une conviction. Mais les convictions d'un homme peuvent devenir le poids d'une femme. Tozer était un mystique protestant. Il prêchait contre la superficialité, il appelait l'Église à retrouver la sainteté. Il écrivait « La présence de Dieu est la seule chose qui compte. » Et pourtant, Ada décrira plus tard un foyer où il n'y avait presque pas de dévotion familiale régulière. Il parlait de communion spirituelle, mais recevait très peu de visiteurs chez lui. Il était prophète pour l'Église, mais distant dans l'intimité conjugale. Lil Dorset dira qu'il semble ne jamais avoir réalisé que son zèle pour la maison de Dieu minait la sienne. Tozer meurt en 1963. Ada reste seule. Et quelques années plus tard, elle se remarie avec Leonard Odam. C'est après ce second mariage qu'elle prononce la phrase devenue célèbre. Aiden aimait Jésus-Christ, mais Leonard Odam même. Une phrase qui résonne comme une confession tardive. Plus tard, elle dira aussi « Je n'ai jamais été aussi heureuse de ma vie. Ce ne sont pas des mots amers, ce sont des mots honnêtes. » Tozer a appris à des millions de croyants comment s'approcher de Dieu, mais selon ses biographes, il n'a peut-être jamais appris à cultiver la présence de Dieu dans son propre mariage. Il pensait que son absence émotionnelle était le prix de la sainteté. Il ne semblait pas voir la blessure silencieuse d'Ada. Il était un homme d'une seule dimension, Dieu. Et parfois, quand Dieu devient la seule dimension, l'humain autour souffre. Ce couple n'est pas une histoire de scandale, c'est une histoire de tension. Entre appel et affection, entre sainteté et proximité, entre ministère public et amour privé. Et c'est peut-être l'un des récits les plus importants pour notre génération. Entrons maintenant dans les 7 leçons majeures du couple de Tozer. 1. L'onction publique ne garantit pas l'équilibre privé. Tozer était respecté, profond, spirituellement redoutable, mais l'intimité conjugale ne se nourrit pas automatiquement d'intensité spirituelle. On peut prier des heures et ne pas savoir écouter sa femme. On peut écrire The Pursuit of God et ne pas poursuivre le cœur de son épouse. La leçon, le ministère ne remplace jamais la relation. 2. Le zèle pour Dieu peut devenir un déséquilibre s'il n'est pas accompagné de sagesse. Tozer ne cherchait pas le confort, il cherchait la sainteté. Mais la sainteté personnelle ne doit pas imposer une souffrance inutile à ceux qui partagent notre vie. Refuser une voiture par conviction personnelle, c'est une chose. Imposer cette conviction à une femme qui élève 7 enfants dans la neige, c'en est une autre. La leçon,
Le sacrifice spirituel

ne doit pas devenir un fardeau conjugal non partagé. 3. Être présent physiquement ne suffit pas. Les biographes parlent d'une absence présente. Il était à la maison, mais enfermé, silencieux, dans son monde intérieur. La leçon, la présence émotionnelle est aussi importante que la présence physique. Un couple ne vit pas seulement sous le même toit, il vit dans le même espace émotionnel. 4. Poursuivre Dieu ne doit pas signifier négliger sa première alliance. La Bible parle du mariage comme d'une alliance. Tozer poursuivait Dieu intensément, mais Ada a témoigné d'un manque d'intimité et de connexion. La leçon, Dieu ne nous appelle jamais à sacrifier l'alliance qu'il a lui-même instituée. Servir Dieu en détruisant son foyer n'est pas une victoire spirituelle. 5. Le succès spirituel peut masquer des blessures silencieuses. Des millions ont été bénis par ses livres, mais Ada a vécu une solitude profonde. Le public voit la puissance, le conjoint voit la réalité. La leçon, le vrai succès d'un général de Dieu inclut la santé émotionnelle de son foyer. 6. L'amour spirituel ne remplace pas l'amour conjugal. La phrase d'Ada résonne comme un cri. Aiden aimait Jésus-Christ, mais Léonard même. Elle ne disait pas qu'il n'était pas pieux. Elle disait qu'elle n'était pas aimée comme femme. La leçon, aimer Dieu ne dispense pas d'aimer concrètement son épouse. Les deux ne sont pas en compétition, ils doivent coexister. 7. La sainteté doit inclure la capacité d'aimer humainement. Tozer était un prophète, mais les prophètes ont aussi besoin d'apprendre la douceur. Notre génération doit comprendre ceci. Il est possible d'être profond avec Dieu et tendre avec son épouse. Il est possible d'écrire des livres puissants et de tenir la main de sa femme. Il est possible d'être radical pour Christ et affectif aux besoins émotionnels de son foyer. Le couple Tozer n'est pas une histoire d'échec moral, c'est une alerte. Une alerte contre le déséquilibre. Si Spurgeon nous montre la beauté d'un mariage fusionnel, si Booth nous montre la mission partagée, Tozer nous montre le danger du déséquilibre sacré. Et peut-être que cette leçon est l'une des plus cruciales de toutes. Parce que notre génération aime le feu, mais elle doit apprendre la chaleur. Le feu impressionne les foules, la chaleur construit un foyer. Oral et Evelyn Roberts, l'alliance du bâtisseur. Quand on parle d'Oral Roberts, on évoque d'abord le visionnaire, le prédicateur qui a littéralement réinventé le ministère de guérison et fondé l'Oral Roberts University, une institution qui continue de former des leaders pour le monde entier. Mais derrière cet homme de foi, il y avait Evelyn Roberts, sa compagne, son encre et le pilier discret de son ministère. Leur rencontre était déjà marquée par la providence. Oral l'a repéré lors d'un service de chant. Elle jouait de la guitare et il sut immédiatement qu'elle était l'élue. Evelyn, de son côté, avait prié pour un mari qui mettrait Dieu en premier. Dieu les unit le 25 décembre 1938, un jour de Noël, quand Oral avait 20 ans, Evelyn 21 ans. C'est le début d'une aventure de 66 ans jusqu'au décès d'Evelyn en 2005. Leur foyer n'était pas un simple havre de paix. Il était un quartier général de la foi, un lieu où la vision et la prière se traduisaient en actions concrètes. Oral était un visionnaire audacieux, recevant souvent des directives divines qu'il semblait impossible à réaliser. Evelyn, elle, était là pour transformer la vision en plan concret. Elle était la première secrétaire et gestionnaire du ministère, la gardienne des finances et la coordonnatrice des actions, celle qui assurait que les rêves d'Oral ne s'effondrent pas sous le poids du quotidien. Evelyn résumait parfaitement son rôle. « Je n'ai jamais eu l'impression d'être dans l'ombre d'Oral. J'étais à ses côtés. S'il était le moteur, j'étais peut-être les roues
qui permettait à la voiture d'avancer sur la route. Leur foyer était aussi un lieu de résilience. Ils ont connu la tragédie, perdant leur fille Rebecca dans un accident d'avion et leur fils Ronald par suicide. Pourtant, malgré le chagrin, Evelyn restait la partenaire d'intercession d'Oral, sa force et sa stabilité. Nous avons pleuré ensemble, nous avons saigné ensemble, mais nous n'avons jamais douté ensemble. Le couple cultivait la complicité dans le combat par la foi. Quand Oral lançait des projets audacieux comme la Cité de la foi, Evelyn n'a jamais été un frein. Elle disait « Si Dieu l'a dit à Oral, je suis d'accord ». Cette approche n'était pas naïve, elle était stratégique. Evelyn traduisait le feu de la vision en structure solide pour que le ministère survive aux tempêtes médiatiques et aux critiques. Elle disait « Parfois, Oral voyait si loin devant que je devais courir pour le rattraper. Mon travail consistait à m'assurer qu'il avait des chaussures solides pour le voyage ». Evelyn savait aussi garder la légèreté dans le foyer. Elle se rappelait leur rencontre avec humour. « La première fois que je l'ai vu, il était si maigre et il toussait tellement à cause de la tuberculose que j'ai dit à Dieu, « S'il te plaît, ne me demande pas d'épouser ce garçon. » Dieu a manifestement ignoré ma requête. Pour Oral, Evelyn n'était pas simplement une compagne, mais la condition sine qua non de son obéissance à Dieu. Il affirmait, « Après Dieu, Evelyn est la personne la plus importante de ma vie. Sans elle, il n'y aurait jamais eu de ministère Oral Roberts. Nous étions devenus un seul esprit. Quand je prêchais sur l'estrade, je pouvais sentir son intercession dans mon dos comme un courant électrique. Evelyn était mon ancre. Quand mes visions m'emportaient dans les nuages, elle me rappelait doucement que nous avions encore les pieds sur terre et des factures à payer. Quand j'ai posé les yeux sur elle pour la première fois, j'ai entendu la voix du Seigneur me dire « C'est elle. » Elle était la réponse de Dieu à ma solitude et à ma faiblesse physique. Elle n'a pas seulement partagé ma vie, elle a partagé mon fardeau, elle a été la peau sur mes os. Leur foyer, malgré les défis, restait un sanctuaire où la vision et la réalité coexistaient. Evelyn protégeait la stabilité émotionnelle des enfants et la cohérence du ministère, assurant qu'Oral ne brûle pas seul sous la pression de sa mission. Richard Roberts, leur fils, raconte que son père ne finissait jamais une journée de croisade sans appeler Evelyn pour tout lui raconter, prouvant que leur succès était une victoire partagée. Oral et Evelyn Roberts incarnent un modèle rare. Le couple bâtisseur, celui qui transforme une vision individuelle en héritage collectif. Leur union a montré que la grandeur spirituelle ne vaut rien si elle n'est pas ancrée dans la fidélité, la sagesse et la gestion du quotidien. Evelyn n'était pas dans l'ombre. Elle était le pivot de la mission, l'ancre de la foi et la gardienne des réalités humaines qui permettaient à la vision divine de s'épanouir. Dans cette maison, l'amour, la loyauté et l'intercession marchaient main dans la main avec l'audace prophétique et la foi. Voici les leçons clés pour la nouvelle génération. 1. Un foyer réussi transforme la vision divine en réalité tangible. Oral avait des visions audacieuses qui pouvaient sembler impossibles, mais sans Evelyn, elle serait restée des idées flottantes. Son rôle n'était pas secondaire. Elle traduisait chaque révélation en plan d'action concret, assurait le financement et la logistique et veillait à ce que la vision ne se brise pas sous la pression. La leçon est claire. La grandeur spirituelle doit être ancrée dans une structure solide. Sinon, elle s'écroule sous le poids du quotidien. 2. Le mariage est le bouclier qui protège le ministère des tempêtes. Au fil des décennies, le couple a affronté la perte de deux enfants et les critiques mondiales. Evelyn n'a jamais fui. Elle a porté le fardeau émotionnel aux côtés d'Oral. Leur foyer est devenu un sanctuaire où les tempêtes n'éteignaient jamais la mission.
La leçon, la stabilité conjugale est une arme silencieuse qui permet au ministère et à la vocation de perdurer malgré l'adversité. 3. Un partenaire de destinée est celui qui traduit les rêves en pas concrets. Oral voyait loin, parfois tellement loin qu'Evelyne devait courir pour le rattraper. Elle n'imposait pas sa volonté, mais elle rendait possible ce qui semblait impossible. Dans un couple appelé à une grande mission, l'un peut voir l'avenir, mais l'autre doit transformer cette vision en action palpable. Sans cela, même le plus grand appel reste stérile. 4. La loyauté ne consiste pas à être dans l'ombre, mais à être le fondement invisible de la gloire. Evelyne disait « Je n'ai jamais été dans l'ombre d'Oral, j'étais à ses côtés. Son rôle n'était pas d'effacer son identité, mais de renforcer celle de son mari et du ministère. La leçon est intemporelle. Dans une union spirituelle ou professionnelle, le véritable soutien ne vole pas la lumière, il la fait briller davantage. 5. Un couple fidèle partage le fardeau pour que chacun puisse avancer librement. Oral pouvait être consumé par ses croisades, ses visions et ses responsabilités. Evelyne portait la maison, les enfants, la logistique et les finances. Grâce à elle, il pouvait se consacrer pleinement à l'appel de Dieu. Un mariage stratégique est celui où chaque partenaire assume une part du fardeau pour libérer l'autre dans sa vocation. 6. Les épreuves révèlent l'intimité spirituelle et humaine de couple. La perte tragique de Rebecca et Ronald aurait pu briser leur union. Au contraire, elle a révélé la profondeur de leur foi et leur engagement mutuel. Evelyne affirmait « Nous avons pleuré ensemble, nous avons saigné ensemble, mais nous n'avons jamais douté ensemble. » La leçon, la force d'un couple se mesure dans sa capacité à rester uni dans la douleur et à ne pas abandonner la mission commune. 7. L'amour conjugal est l'ancre qui garde les pieds sur terre quand la foi s'élève. Oral voyait loin, mais sans Evelyne, ses visions auraient pu le perdre dans l'illusion. Elle était son ancre, celle qui lui rappelait les réalités humaines, les factures, la famille, tout en respectant et en amplifiant son appel. La leçon, un mariage spirituellement puissant est celui où l'un garde l'autre enraciné dans la réalité tout en marchant ensemble vers le divin.

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1: La foi est de faire un pas avant de savoir quel est le prochain. Et mon Dieu, ça prend du courage. Pourquoi? Parce que nous voulons un plan complet. Nous voulons savoir tout ce qui va se passer. Mais les eaux du Jourdain ne se sont pas divisées avant que les Israélites y aient mis les pieds. Et certains d'entre vous vont juste devoir y mettre les pieds. Allez maintenant, vous devrez juste découvrir si vous avez raison. Et vous avez peut-être tort, mais ce ne sera pas la fin du monde. Oh mon Dieu, et si je te manque, et si je te manque, et si je te manque, Dieu? Je me souviens encore de là où j'étais. Je conduisais dans ma voiture et nous luttions pour quelque chose que je pensais qu'il voulait que je fasse et j'avais si peur de manquer Dieu. Il a dit, si tu me manques, je te trouverai. Et c'est ce que vous devez comprendre, c'est que commettre une erreur n'est pas la fin du monde. Pourquoi avons-nous si peur de faire une erreur? Si vous savez qui vous êtes en Christ, alors vous savez qui vous êtes et c'est bien plus que ce que vous faites. Combien d'entre vous savent qui était l'actrice Joan Crawford? Vous avez au moins entendu parler d'elle? Une fois, quelqu'un lui avait dit, alors qu'elle était beaucoup trop âgée et qu'elle ne travaillait plus, « N'étiez-vous pas Joan Crawford ?» Je me suis dit, « J'espère et je prie que personne ne vienne jamais vers moi pour me dire, « N'étais-tu pas Joyce Meyer ?» Parce que s'il le fait, il aura un sermon. Je dirais, « Je l'étais et je le suis toujours. » Parce que qui je suis n'est pas lié à ce que je fais. Laissez-moi vous dire quelque chose que je dois apprendre et vous pourriez l'apprendre aussi. Personne ne peut indéfiniment faire ce qu'il a toujours fait. Peu importe à quel point vous le faites bien, quelqu'un arrivera tôt ou tard et le fera mieux que vous. Et un jour, vous allez vieillir. Et vous ne pourrez tout simplement pas faire tout ce que vous faisiez auparavant. Donc faites attention de ne pas mettre toute votre valeur dans ce que vous faites. Vous êtes tellement plus que ce que vous faites. C'est pourquoi cela n'a pas d'importance. Que vous soyez le concierge ou le PDG. Je veux dire, ça n'a aucune importance. Ce que nous faisons n'a pas d'importance. La seule chose qui compte est, est-ce que je fais ce que Dieu veut que je fasse ?

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1: 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Voilà pourquoi aujourd'hui, je te donne tout.

0: Aleluya.
1: Proverbe de Salomon, fils de David et roi d'Israël. But du livre. Ces proverbes enseignent à se conduire avec sagesse et à accepter les avertissements. Ils permettent de comprendre des paroles pleines de sens. Ils aident à vivre de façon intelligente, en adoptant une conduite juste, équitable et droite. Ils offrent des exemples de bon sens aux ignorants, des connaissances et des sujets de réflexion aux jeunes. Même les sages les consulteront avec profit, et les personnes intelligentes y trouveront des directives précieuses. Ils permettront de comprendre les proverbes et les paroles à double sens, les dictons des sages et leurs énigmes. Reconnaître l'autorité du Seigneur est le commencement de la sagesse. Seuls les insensés méprisent la sagesse et les enseignements des sages. Mise en garde contre les mauvaises fréquentations. Mon enfant, écoute les instructions de ton père. Ne repousse pas l'enseignement de ta mère. Ils seront pour toi une parure gracieuse sur la tête, un collier précieux autour du cou. Si des personnes mal intentionnées essaient de t'entraîner au mal, ne les suis pas. Elles pourraient te dire « Viens avec nous ». Attaquons par surprise ceux qui ne nous ont rien fait. Prenons-les vivants pour les détruire et les envoyer sans pitié dans le monde des morts, comme si nous étions la mort elle-même. Emparons-nous de leurs biens et remplissons nos maisons d'objets précieux. Viens, tu en auras ta part. Nous mettrons tout en commun. Mon enfant, ne les suis pas. Éloigne-toi de leur chemin, car ils courent d'en faire le mal et sont pressés de verser le sang. Lorsqu'un oiseau aperçoit le chasseur, il est inutile que celui-ci pose un piège. Mais eux se tendent un piège à eux-mêmes. Leur complot se retourne contre eux. Telle est la destinée de ceux qui pratiquent dans le vol. Leur propre vie leur sera enlevée. L'appel est l'avertissement de la sagesse. La sagesse crie dans les rues. Elle élève la voix sur les places publiques. Elle lance un appel aux carrefours les plus fréquentés et proclame son message aux portes de la ville. Vous, les ignorants, combien de temps vous complairez-vous dans votre ignorance? Vous, les insolents, combien de temps vous moquerez-vous de moi? Vous, les insensés, combien de temps refuserez-vous de comprendre? Écoutez mes avertissements. Alors je répandrai sur vous mon esprit et je vous éclairerai de mes conseils. Mais je vous appelle et vous refusez mon invitation. Je vous tends la main et personne n'y prête attention. Vous rejetez tous mes conseils et n'acceptez pas mes avertissements. C'est pourquoi, lorsque le malheur frappera, je rirai de vous. Je me moquerai lorsque la peur vous saisira. Car un jour, vous serez pris dans le malheur comme dans un ouragan, et la peur vous enveloppera comme une tempête. L'angoisse et la détresse vous accableront. Alors, vous m'appellerez à l'aide, mais je ne répondrai pas. Vous me chercherez, mais vous ne me trouverez pas. Pourquoi ? Parce que vous avez refusé les leçons de l'expérience et rejeté l'autorité du Seigneur. Vous avez méprisé mes conseils et ignoré tous mes avertissements. Vous récolterez donc les fruits de votre conduite et serez accablés par vos propres machinations. Car refuser la sagesse mène à la perte des ignorants, et l'insouciance détruit les insensés. Mais celui qui m'écoute vivra en sécurité, sans avoir à craindre le malheur.

0: La météo pour ce mercredi 16 septembre, la perturbation arrivée la veille par la Manche circule vite et s'étire du sud-ouest au centre-est avec quelques gouttes. Temps calme ailleurs, bien rafraîchi quand même au nord de la Loire, mais encore très doux près de la Méditerranée. Les températures justement pour ce mercredi matin, 13 degrés pour Lille, 15 degrés pour Cherbourg, Brest et Paris, 17 à Bordeaux, 17 également pour Biarritz, 19 degrés pour Strasbourg et Toulouse, 20 degrés à Lyon, 20 degrés également pour Ajaccio, Marseille et Montpellier. Et pour ce mercredi après-midi, comptez 18 à 19 degrés le long des côtes de la Manche, entre 21 et 24 degrés sur les Pays de la Loire et la Nouvelle-Aquitaine, 20 degrés sur le Grand Est, 22 sur la vallée du Rhône et en région parisienne, 22 également sur l'Occitanie, 27 encore c'est le long de la Méditerranée. Paris, 17 à Bordeaux, 17 également pour Biarritz, 19 degrés pour Strasbourg et Toulouse, 20 degrés à Lyon, 20 degrés également pour Ajaccio, Marseille et Montpellier. Et pour ce mercredi après-midi, comptez 18 à 19 degrés le long des côtes de la Manche, entre 21 et 24 degrés sur les Pays de la Loire et la Nouvelle-Aquitaine, 20 degrés sur le Grand Est, 22 sur la vallée du Rhône et en région parisienne, 22 également sur l'Occitanie, 27 encore, c'est le long de la Méditerranée.
1: Bonjour, une étude portant sur les 1500 plus grandes capitalisations boursières mondiales révèle que le montant des dividendes versés par les sociétés françaises au deuxième trimestre 2026 a été le plus élevé d'Europe et même le deuxième au monde derrière les États-Unis. Un total de 61 milliards d'euros distribués notamment par les groupes Bolloré et Sanofi. Ils sont soupçonnés d'avoir commandité depuis leur cellule des rafts visant des détenteurs de crypto-monnaies.

Lyonnais dans l'Essonne en mars dernier. Trois hommes ont été mis en examen ces derniers jours. Ils opéraient depuis leur lieu de détention via les réseaux sociaux. Plus de 70 enlèvements ou séquestrations liées aux crypto-monnaies ont été recensés sur les 8 premiers mois de l'année, a annoncé la semaine dernière le parquet national anticriminalité. La France se dirige vers un nouveau record. Les recettes touristiques provenant des visiteurs étrangers devraient s'élever à 80 milliards d'euros cette année contre 77 milliards l'an passé, selon des chiffres de l'agence gouvernementale Atout France. Des légumes vendus par Intermarché et Leclerc font l'objet d'un rappel sur l'ensemble du territoire français, selon le site Rappel Conso. Les produits visés ont été commercialisés ces dernières semaines et présentent un taux trop élevé de résidus phytosanitaires. Cela concerne notamment des mélanges de légumes de la marque Cœur de Jardin. Le syndicat mixte qui exploite la station du Grand Ballon dans le massif vosgien a pris la décision de ne plus ouvrir les remontées mécaniques dès cet hiver. Une décision définitive qui met fin à la pratique du ski alpin sur ce site. Il n'y a plus assez de neige régulièrement sur les sommets vosgiens pour maintenir les remontées mécaniques. C'est la fin de ce flash, une très bonne journée à toutes et à tous. Bonjour football, la Fédération française a officialisé la composition complète du staff de Zinedine Zidane, nouveau sélectionneur de l'équipe de France. L'encadrement comptera au total 23 personnes. Zinedine Zidane qui va divulguer dans 4 jours sa première liste de joueurs pour la Ligue des Nations. Foot toujours, le RC Lens a annoncé la fin de sa collaboration avec son entraîneur Dino Tom Moller, remercié après un début de saison poussif. Malgré un titre au Trophée des Champions mi-août et un premier succès en Ligue des Champions, Yannick Cahuzac le remplacera sur le banc face à Monaco vendredi en L1. C'est une première pour un pays africain. Les prochains championnats du monde d'athlétisme en 2029 se dérouleront au Kenya, dans la capitale Nairobi. C'est ce qu'a annoncé mardi la Fédération internationale World Athletics. Londres et Rome étaient également en liste, tout comme Munich qui hérite de l'édition 2031. Grand pays d'athlétisme, le Kenya a fini deuxième du classement général des mondiaux 2025 derrière les États-Unis avec 11 médailles, dont 7 d'or. L'équipe de France masculine de volley a battu l'Allemagne en 3-7 mardi à Cluj-Napoca. Elle est donc assurée de finir en tête de son groupe avant même le dernier match, ce qui devrait lui faciliter la tâche lors de la phase finale. Andrea Gianni pourra faire tourner son effectif ce mercredi contre la Roumanie avant de voyager jusqu'à Sofia où se tiendra le 8e de finale ce week-end contre le 4e du groupe B qui sera le Portugal, Israël ou la Macédoine du Nord. Cette première place permettra aux Bleus d'éviter la Pologne, grande favorite en quart, mais probablement pas l'Italie en demi. Tennis ATP, le Britannique Jack Draper, qui était encore 5e mondial il y a un an, mais qui est désormais 155e, a annoncé qu'il arrêtait sa saison. Une décision prise en raison de plusieurs blessures. C'est la fin de ce flash, une très bonne journée à notre écoute.

1 Épître de Pierre, chapitre 4, verset 12 au chapitre 5, verset 11. Amis très chers, vous êtes dans le feu de la souffrance. Ne soyez pas surpris, ce n'est pas étonnant. Ce feu va montrer ce que vous valez. Si vraiment vous participez aux souffrances du Christ, soyez joyeux. Alors, quand vous verrez sa gloire, vous serez également heureux et plein de joie. Si on vous insulte parce que vous êtes disciple du Christ, quel bonheur pour vous! L'Esprit de Dieu, l'Esprit glorieux est sur vous. Parmi vous, si quelqu'un souffre, il ne faut pas que cela lui arrive parce qu'il a tué, parce qu'il a volé, parce qu'il a fait le mal ou parce qu'il a semé le désordre. Mais s'il souffre parce qu'il est chrétien, il ne doit pas avoir honte. Il doit plutôt remercier Dieu de pouvoir porter le nom du Christ. Oui, c'est le début du jugement, et il commence par la famille de Dieu. S'il commence par nous, qu'est-ce qui va arriver à la fin à ceux qui ne veulent pas croire à la bonne nouvelle de Dieu? Les livres saints disent « C'est déjà difficile pour des gens qui font le bien d'être sauvés. Alors, les gens mauvais et les pécheurs, qu'est-ce qu'ils vont devenir ?» Ainsi, ceux qui souffrent en faisant ce que Dieu veut doivent se confier à leur Créateur, qui est fidèle, et continuer à faire le bien. Maintenant, je parle aux anciens qui sont au milieu de vous. Moi, je suis ancien comme vous. J'ai été témoin des souffrances du Christ, et je dois participer à la gloire qui va paraître. Prenez soin du troupeau que Dieu vous a confié. Ne faites pas cela par devoir, mais de bon cœur, comme Dieu le désire. Agissez non pour gagner de l'argent, mais par amour. Avec ceux que Dieu vous a confiés, ne soyez pas des chefs durs, mais devenez les modèles du troupeau. Ainsi, quand le chef des bergers viendra, vous recevrez pour toujours une récompense pleine de gloire. Vous, les jeunes, obéissez aux anciens. Et vous tous, faites-vous petits les uns devant les autres. Les livres saints disent « Dieu résiste aux orgueilleux, mais il est bon pour les petits. Faites-vous petits sous la main puissante de Dieu, pour qu'il vous honore quand le moment sera venu. Mettez tous vos soucis dans la main de Dieu, parce qu'il prend soin de vous. Soyez sobres, restez éveillés. Votre ennemi, l'esprit du mal, est comme le lion qui rugit. Il va partout et cherche quelqu'un à dévorer. Résistez-lui en restant solide dans la foi. Vous le savez, dans le monde entier, vos frères et sœurs chrétiens souffrent comme vous. Vos souffrances vont durer un certain temps, mais Dieu, qui nous aime tant, vous a appelés à participer à sa gloire sans fin, en étant unis au Christ. Alors, il va vous rendre parfait, solide et fort, et on ne pourra plus vous faire tomber. À lui, la puissance pour toujours. Amen.

Je ne sais pas si vous l'avez déjà remarqué, mais il existe une région du monde où la plupart des guerres de l'histoire ont eu lieu. Cette région est appelée le Croissant Fertile. Le Croissant Fertile comprend le Liban, la Syrie et l'Irak. On peut inclure dans ce territoire l'Iran, la bordure de l'Afghanistan et certaines parties du Pakistan. Mais tout cela constitue le berceau de la civilisation primitive. En fait, si l'on observe les fleuves qui existaient dans cette zone et qui existent encore aujourd'hui, on les appelle les fleuves de l'Éden. Un fleuve sortait d'Éden pour arroser le jardin. Et de là, il se divisait en quatre bras. Ces quatre bras étaient le Pishon, le Guion, l'Idekel et l'Euphrate. Cela signifie qu'il y a un fleuve à l'ouest, en Égypte, appelé le Nil ou le Guion. Il y en avait un au sud, en Arabie Saoudite, appelé le Pishon. On pense savoir où il se situait. Et il y en a deux à l'extrême est, qui sont l'Idekel, également connu sous le nom de Tigre et l'Euphrate. Ce qui est intéressant, c'est que si vous examinez les frontières de cette zone, vous découvrirez un rayon de 1500 milles depuis le Nil jusqu'au Tigre, commençant en Turquie et descendant sur 1500 à 1800 milles jusqu'au golfe Persique. Ce territoire forme donc un carré de 1500 milles de côté. Cela vous dit-il quelque chose? 1500 milles. Et quand on regarde les nations qui composaient l'ensemble du croissant fertile, on y trouve, je crois que nous avons une image pour vous. Il y a l'Égypte, la Libye, l'Éthiopie, Israël, le Liban, la Syrie, l'Irak, la Turquie, la Perse et la terre de Nod, à l'Orient d'Éden, qui correspondrait probablement, du moins à mon avis, à la région de l'Iran, du Pakistan et de l'Afghanistan. C'est le territoire où Caïn finit par s'établir. Encore une fois, c'est là que se trouve la civilisation primitive. Nous savons tous qu'il y a une zone dans la région de l'Irak qui était appelée la Tour de Babel, plus tard connue sous le nom de Babylone. Nous lisons des récits sur Babylone dans le livre de Daniel, ses prédictions, ses prophéties et sa vie là-bas. Il est intéressant de noter que trois empires ont régné depuis Babylone. Il y eut les Babyloniens sous Nebuchadnezzar. Il y eut les Mèdes et les Perses sous Darius, Cyrus et d'autres rois qui y restèrent pendant plus de 200 ans. Puis il y eut Alexandre le Grand, qui mourut quelque part dans cette région alors qu'il était un très jeune homme d'environ 33 ans. Ce territoire est l'endroit où, dites-le avec moi, la plupart des guerres se sont déroulées depuis des siècles. Il y a un passage de l'Écriture qui dit ceci dans l'Apocalypse, chapitre 18, verset 2. « elle est tombée, Babylone la Grande. Elle est devenue une habitation de démons, un repère de tout esprit impur, un repère de tout oiseau impur et odieux. » Dans le chapitre 4 de Marc, les oiseaux peuvent être considérés comme un symbole. Certains oiseaux, devrais-je dire, d'un esprit mauvais ou d'esprit mauvais. Ainsi, cette région de Babylone est une forteresse pour les démons. Maintenant, si nous nous rendons dans la zone de la Babylone historique, en Irak, là où, par exemple, la tour fut construite par Nimrod dans la Genèse, chapitre 11, et où le roi Nebuchadnezzar a régné dans le livre de Daniel, nous allons trouver quelque chose de très intéressant. Tout le monde est prêt pour cela? Dites, je suis prêt. L'aspect intéressant est que c'est précisément dans ce territoire dont je parle que sont actuellement enchaînées toutes sortes de puissances démoniaques et de puissants esprits angéliques mauvais, dont certains seront relâchés durant la grande tribulation. J'aimerais parcourir avec vous les versets de la Bible qui parlent de cette région, de cette partie du monde, et expliquer pourquoi elle est une telle forteresse de puissances démoniaques. Notre premier verset concernera le puits de l'abîme. Le mot grec pour le puits sans fond est l'abîme ou l'abusos. Il est situé sous la terre. Il possède une ouverture quelque part que Dieu seul connaît. Celle-ci sera ouverte pendant la grande tribulation. Apocalypse, chapitre 9, versets 2 à 3. Elle ouvrit le puits de l'abîme, et il monta du puits une fumée, comme la fumée d'une grande fournaise. Et le soleil et l'air furent obscurcis par la fumée du puits. De la fumée sortirent des sauterelles qui se répandirent sur la terre. Et il leur fut donné un pouvoir comme le pouvoir qu'ont les scorpions de la terre. Je ne veux pas trop m'étendre là-dessus car je ne suis pas encore prêt à tout partager avec vous. Je fais des recherches à ce sujet. Mais il y a des gens qui ont vécu des expériences de mort imminente où leur âme et leur esprit sortent de leur corps et se rendent réellement en enfer. Ils décrivent des créatures à quatre pattes, leur forme et la façon dont elles tourmentent les gens en enfer. J'ai vu un dessin que quelqu'un a fait de l'une d'entre elles du mieux qu'il a pu. Savez-vous à quoi elle ressemblait? Elle ressemblait à ces sauterelles que Jean a décrites dans l'Apocalypse.
chapitre 9. Je ne vais pas approfondir cela. Vous pourrez regarder plus tard ce qui est dit sur les cheveux, le dard et la queue semblable à celle d'un scorpion. Il existe donc un monde souterrain qui abrite ces créatures quelque part dans ce qu'on appelle le puits de l'abîme, situé dans les parties inférieures de la Terre. C'est donc une zone où des esprits sont actuellement enchaînés et seront libérés dans le futur. Et encore une fois, cela se produira pendant ce qu'on appelle la Grande Tribulation. En voici un autre qui est intéressant. Il se trouve dans l'Apocalypse, chapitre 9, versets 14 et 15. « Et disant au sixième ange qui avait la trompette, « Délie les quatre anges qui sont liés sur le grand fleuve d'Euphrate, et les quatre anges qui étaient prêts pour l'heure, le jour, le mois et l'année, furent déliés afin qu'ils tuassent le tiers des hommes. » Si vous voulez savoir où l'on retrouve cette mention de l'heure, de l'année, du mois et du jour ailleurs dans la Bible, allez voir l'histoire de Noé, au moment du déluge, et voyez combien de temps ils ont survécu dans l'arche. C'est le même cadre temporel. C'est très étrange. Il s'agit donc de quatre anges. Le fleuve Euphrate s'asséchera dans le futur. Il est déjà considérablement asséché. Il s'assèche de manière folle. Mais il le sera totalement à l'avenir. C'est lorsqu'il s'asséchera que ces quatre anges seront déliés. Quelqu'un m'a demandé un jour, « Que pensez-vous que soient ces quatre anges ?» Je pense que chaque empire de la prophétie biblique avait un esprit princier au-dessus de lui. Je peux le prouver. Dans Daniel chapitre 10, il y avait un chef du royaume de Perse, suivi d'un chef de Javanne ou de la Grèce. Ce n'étaient pas des hommes, c'étaient des esprits de principauté. Et je crois que lorsqu'un empire était conquis, cet esprit particulier était enchaîné, tandis qu'un nouvel esprit prenait le relais. Lorsque ce prince en avait fini avec cet empire, il était lié. Il est donc possible qu'il s'agisse de quatre esprits. C'est possible. Ce pourraient être les esprits de Babylone, des Mèdes et des Perses, de la Grèce et de Rome. Que ces anges principaux qui ont aidé à contrôler ces empires soient enchaînés. Et vous savez ce qui est frappant? C'est le fleuve Euphrate. Savez-vous ce qui est frappant à ce sujet? C'est proche de Babel. C'est proche de Babylone. Et ainsi, nous voyons à nouveau que Babylone est devenue le repère de tout esprit odieux, mauvais et impur. Tout cela se recoupe quand on commence à assembler les pièces. J'ai récemment fait une vidéo pour YouTube à ce sujet, et au moment où certains verront ceci, elle sera déjà en ligne. Elle s'intitule « La prophétie des trois grenouilles ». J'aurais dû l'appeler « Le mystère de l'oracle du signe avant-coureur des trois grenouilles ». Je vais peut-être envoyer ce titre à Jonathan Kahn. Il en écrira sûrement un livre après l'avoir entendu. Voici ce qu'il est dit dans le livre de l'Apocalypse, chapitre 16, versets 12 à 14. Cela se passe encore une fois pendant la période de 7 ans de la tribulation. Il est dit ceci. Le sixième versa sa coupe sur le grand fleuve, l'Euphrate. Voici encore ce fleuve. Il revient sans cesse, n'est-ce pas? Intéressant. Et son eau tarit, afin que le chemin des rois venant de l'Orient fût préparé. Et quand cela arrive? Et je vis sortir de la gueule du dragon, et de la gueule de la bête, et de la bouche du faux prophète, trois esprits impurs, semblables à des grenouilles. Et voici ce qu'ils font. Car ce sont des esprits de démons, qui font des prodiges, et qui vont vers les rois de toute la terre, afin de les rassembler pour le combat du grand jour du Dieu Tout-Puissant. Permettez-moi de m'arrêter un instant pour essayer de vous expliquer cette idée d'esprit impur semblable à des grenouilles. C'est une histoire qui a été écrite au XIIIe siècle par un archevêque qui avait des documents historiques devant lui, qui a déjà entendu parler de l'empereur Néron. Il était le persécuteur des chrétiens, comme vous le savez. Or, Néron avait assassiné tellement de gens. Il assassinait les membres de sa famille et il était sur le point de tuer sa mère. Des hommes vinrent à lui et dirent « Ne tue pas la femme qui a souffert pour te donner naissance. » Néron répondit « Faites-moi ressentir ce qu'elle a ressenti. Je veux ressentir sa douleur pour voir si je peux avoir de la sympathie pour ce qu'elle a traversé. » Alors ils firent quelque chose de vraiment étrange. Cela va paraître bizarre. Mais ils s'arrangèrent pour lui faire avaler une petite grenouille. Lorsqu'il eut avalé la grenouille, ils pratiquèrent une sorte de magie sur lui pour que cette grenouille grandisse à l'intérieur de lui jusqu'à ce que son corps commence à la rejeter, ce qui le rendit totalement malade. Je simplifie beaucoup, c'est bien plus détaillé que cela. Mais pour faire court, ils réussirent à faire sortir la grenouille. Elle sortit de sa bouche. Une grenouille sortit de sa bouche. Et quand la grenouille sortit de sa bouche, elle était totalement défigurée et difforme. Il en fit alors son héritier. La grenouille devint l'héritière de Néron, et il fit construire la basilique de la grenouille. Il fit construire un bâtiment pour
pour y placer cette grenouille afin que les gens puissent la voir. C'était la basilique de la grenouille. À la mort de Néron, on trouva la grenouille dans la basilique et je pense qu'ils l'ont soit brûlée, soit éliminée. Voici mon point. Cela s'est passé entre l'an 70 et l'an 71 après Jésus-Christ, probablement au moment où Néron s'est suicidé. C'est là que toute l'histoire a eu lieu. Jean a écrit le livre de l'Apocalypse, probablement entre l'an 95 et l'an 97 après Jésus-Christ. Si l'on calcule depuis l'an 70, combien d'années cela fait-il? 20 ans? 25 ans? Donc, écoutez bien. Jean aurait eu connaissance de l'histoire de la basilique de la grenouille. Jean aurait su que la grenouille était sortie de la bouche de Néron. Il en aurait connu toute la méchanceté sous-jacente. C'est pourquoi il dit « Et je vis trois esprits semblables à des grenouilles sortir de la quoi ?» De la bouche de l'Antéchrist, du faux prophète et du système de la bête. Mais c'étaient des esprits de mensonge allant tromper les rois de la terre pour que Dieu les rassemble pour la guerre et le combat. Ainsi, quand vous lisez ces choses étranges dans le livre de l'Apocalypse, comme ces mentions de grenouilles, vous devez comprendre qu'il y a probablement quelque part dans l'histoire un événement que les auteurs connaissaient ou dont Dieu s'est inspiré pour les faire écrire. Revenons à l'idée originale. L'une des forteresses les plus maléfiques au monde est le croissant fertile, qui correspond à Ur en Chaldée, à la Mésopotamie, à l'ancienne Sumer d'il y a 5500 ans, mais qui aujourd'hui correspond aux nations du Liban, de la Syrie et de l'Irak. Et honnêtement, si l'on considère la terre de Nod où Caïn s'est rendu, cela s'étendrait jusqu'à la Perse ou l'Iran, et jusqu'à certaines parties de l'Afghanistan. Comprenez-vous? Regardez ce que vous voyez dans votre génération. Où sont centrés les terroristes? Ils sont centrés dans cette partie du monde où vivaient ces esprits anciens. Ils sont centrés dans la partie du monde où ces anciens anges dirigeaient ces premiers empires antiques. Certains de ces empires, comme les Perses, étaient de très bons amis des Juifs dans les temps anciens, à l'époque de l'Empire perse et par la suite. Mais d'autres, regardez Nebuchadnezzar à Babylone. Il a détruit le temple, a amené les Juifs en captivité et a pillé les trésors. Regardez les Grecs, Antiochus Épiphane. En l'an 168 avant Jésus-Christ, il empêche les Juifs de circoncire leurs enfants. Il leur dit qu'ils ne peuvent pas respecter le sabbat. Il leur interdit de célébrer les fêtes. Il place un porc sur l'autel. Et regardez les Romains. En l'an 70 après Jésus-Christ, les Romains ont brûlé le temple, ont emporté l'or et les trésors. Ainsi, certains de ces empires sont poussés par Satan pour tenter de détruire Israël et le peuple juif, et pour briser cette relation d'alliance que Dieu a avec le sacerdoce, le temple, Jérusalem et la nation d'Israël. Mon point est que cette partie du monde, où vous voyez les guerres se dérouler actuellement, ainsi que la lutte contre le terrorisme, correspond aux anciennes forteresses qui remontent à l'époque de la chute de Lucifer du ciel. Voulez-vous mon avis sur quelque chose? Le Seigneur s'adresse à l'église de Pergame et dit « Je sais où tu demeures. Je sais que là est le trône de Satan. » Cela concernait l'idolâtrie, le dieu que la ville adorait. Remettons cela dans son contexte. Mais il le mentionne, n'est-ce pas? Et puis vous découvrez que vous avez Babylone, ici, dans l'ancien territoire que nous appelons aujourd'hui l'Irak. Et un jour, je me suis mis à regarder, disons-le ainsi, de la Turquie jusqu'à l'Irak. En traversant dans cette direction, si vous rassemblez tout ce territoire, cela peut former un triangle. Cela forme un immense triangle, n'est-ce pas? Et ce triangle, je l'appelle le triangle satanique. Pourquoi l'appelais-je ainsi? Pas à cause des gens, car certains Perses sont les meilleures personnes au monde. Je veux dire qu'ils sont chrétiens. Il y a des chrétiens syriens, des chrétiens libanais. Ce n'est donc pas que tous les gens soient corrompus. C'est que les dirigeants se corrompent. Ceux qui dirigent le pays deviennent corrompus. Ils reçoivent de l'argent d'autres gouvernements et le mettent dans leur poche. Un dirigeant en Israël, il n'était pas israélien, il se trouvait être un dirigeant palestinien. Et je le sais de source sûre, car j'ai connu son chauffeur. Celui-ci a raconté que cet homme avait empoché 20 milliards de dollars donnés par des nations, notamment par les États-Unis, et placés sur un compte bancaire en Suisse. Et quand il est mort, sa femme possédait les codes du compte. On a donc ici le peuple palestinien, c'est ainsi qu'il s'appelle. Et ils sont très pauvres, ils n'ont pas de travail, pas de logement. Mais les dirigeants, je vais le dire franchement, empochent l'argent pour eux-mêmes. Et j'affirme ceci, c'est exactement ce qui s'est passé en Iran.
l'argent du pétrole après l'an 1979, lors de la révolution iranienne. Tout cet argent du pétrole, nous parlons de milliards de dollars, est allé dans les poches et les comptes bancaires des mollahs, des imams et de tous les dirigeants de la révolution islamique. Pendant ce temps, leurs enfants conduisaient des Lamborghini et des voitures extrêmement chères. À cette époque, certains d'entre eux venaient aux États-Unis, à Harvard ou Yale, et leurs études étaient financées. Mais les gens ordinaires, enfin, n'est-ce pas toujours le peuple qui souffre? Les politiciens font fortune, et les gens ordinaires doivent payer les impôts. Certains de ces types à Washington ne payent pas leurs taxes et s'en sortent. Mais si vous ne payez pas les vôtres, vous allez en prison. Voilà la vérité. Bref, mon point est que lorsque l'on regarde la corruption, ce sont les puissances démoniaques de cette partie du monde qui trouvent des dirigeants pour leur insuffler des pensées, comme celle de tuer ces gens. Ils ont mis ces pensées dans la tête d'Aman pour tuer les Juifs dans les 127 provinces. Ils ont mis ces pensées dans celle de Nebuchadnezzar. En d'autres termes, cette partie du monde, tout le monde dit « croissant fertile », dites-le, « croissant fertile ». Cette partie du monde est la forteresse de l'adversaire. Et je vais faire cette déclaration, puis je passerai à autre chose, car j'ai trop d'enseignements ici sur ce plan. Une tonne d'enseignements arrive. C'est aussi le royaume de l'Antéchrist. L'Antéchrist doit régner quelque part pendant 42 mois avant de se rendre à Jérusalem et d'envahir Jérusalem après avoir pris le contrôle de l'Égypte, de la Libye et de l'Éthiopie selon le livre de Daniel, chapitre 11. Et cette partie du monde qui comprend le Liban, la Syrie, l'Irak, tout ce territoire. En fait, j'ai fait une interview il y a de nombreuses années. Je ne l'ai jamais montrée. Aimeriez-vous que je la publie sur le site de Notre Héritage? Mon entretien avec Benjamin Netanyahou, qui n'a jamais été diffusé publiquement. À l'époque, j'avais les cheveux noirs et j'étais mince. Ne vous moquez pas de moi. Mais je lui ai posé une question sur le pays le plus dangereux pour Israël. Vous étiez là, Robert. Et il a répondu. Puis j'ai dit, voyez-vous un jour quelqu'un unir toute cette zone islamique et régner sur elle? C'était l'une des questions, car je savais dans mon esprit que quelqu'un allait unir ce territoire. Ainsi, durant les 42 premiers mois de la tribulation, l'Antéchrist n'est pas à Jérusalem. Il est à Jérusalem du milieu jusqu'aux 42 derniers mois, pendant 1260 jours. Mais il doit régner de quelque part. Donc, cette région, la zone de l'Euphrate, le croissant fertile, la Mésopotamie, l'ancienne Babylone, tout cela va entrer en jeu. Et je pense que c'est l'une des raisons pour lesquelles Babylone est mentionnée dans l'Apocalypse, chapitres 17 et 18. Je pense qu'il y a plusieurs niveaux. Vous pouvez regarder ces versets sur Babylone et y voir les États-Unis dans beaucoup d'entre eux. Vous pouvez regarder ces versets et y voir l'Église romaine à Rome. Cela pourrait accomplir certains d'entre eux. Il peut donc y avoir, j'adore ce que tu as dit Brian, des couches prophétiques. Il y a des couches prophétiques dans la Bible où il y a un sens primaire. Mais regardez, il y a aussi un sens secondaire, puis un parallèle qui se répète dans l'histoire. La parole de Dieu n'est-elle pas incroyable? Applaudissez pour le remercier. C'est incroyable. Maintenant, je vais entamer une étude sur les anges. Puis nous aborderons quelque chose de très profond plus tard dans le message.

0: verset 8, et dans Hébreux, chapitre 1, verset 14. Ne sont-ils pas tous des esprits au service de Dieu? Il y a donc des anges dont la seule mission est d'exercer un ministère auprès des saints de Dieu ou de ceux qui vont hériter du salut. Or, l'Écriture dit ceci dans Colossiens, chapitre 1, versets 16 à 17, en parlant du Seigneur. Car en lui ont été créées toutes les choses qui sont dans les cieux et sur la terre, les visibles et les invisibles, trône, dignité, domination, autorité. Tout a été créé par lui et pour lui. Il est avant toute chose, et toute chose subsiste en lui. Martor.
1: Nous aimerions vous donner l'opportunité de faire de Jésus le Seigneur de votre vie. Voulez-vous bien prier avec moi? Dites Seigneur Jésus, je me repens de mes péchés. Viens dans mon cœur. Je fais de toi mon Seigneur et Sauveur. Et merci Seigneur pour le baptême du Saint-Esprit en moi. Dans le nom de Jésus. Par cette simple prière, nous croyons que le Saint-Esprit vous conduit sur le chemin de la nouvelle naissance. Allez dans une bonne église dont le fondement est la parole de Dieu, passez par les eaux du baptême et donnez à Dieu la première place. Nous espérons de tout cœur que ce message vous encouragera. Si vous connaissez quelqu'un qui puisse être encouragé, s'il vous plaît, envoyez-le lui pour nous aider à atteindre plus de gens et à propager l'Évangile. Édifions le corps de Christ ensemble. 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Nous invitons humblement le corps de Christ à soutenir chaque requête en écrivant une prière dans la section commentaires. Tenez-vous ferme dans la foi avec nous pendant que nous prions. Que la grâce et la paix du Seigneur Jésus-Christ soient avec vous tous et qu'il vous bénisse merveilleusement.

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0: Bienvenue dans cette série de prières inspirées de l'émission Parlons Famille sur notre radio, la radio de la foi et de l'espérance. Chaque prière a été pensée pour accompagner, fortifier et encourager les parents dans les défis qu'ils rencontrent au sein de leur foyer. Ces moments d'intercession sont là pour vous rappeler que Dieu est présent, puissant et fidèle. Prenez une pause, laissez-vous porter. Et permettez à ces paroles de fortifier votre foi, d'apaiser vos peurs et de raviver l'espérance dans votre cœur. Mon mari est violent devant les enfants, que faire? Seigneur, tu es le Dieu de justice et de miséricorde. Tu vois ce que je vis, tu entends ce que mes enfants voient, subissent, craignent. Je t'en supplie, Seigneur, mets fin à cette violence, protège-nous, donne-moi le courage de faire ce qu'il faut. Ta parole dit dans Psaume 11, verset 5, « L'Éternel est celui qui se plaît à la violence. » Alors je m'appuie sur ta justice, je ne veux plus me taire. Conduis-moi vers les bonnes personnes, ouvre un chemin de paix, de restauration, de sécurité. Garde mes enfants dans ton amour et donne-moi la force de poser les limites, de dire non. Je crois que tu peux faire concourir toutes choses à mon bien. Je me confie en toi. Au nom de Jésus, Amen.
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Première épître aux Thessaloniciens, chapitre 3, l'envoi de Timothée. C'est pourquoi, ne pouvant plus supporter d'attendre davantage, nous avons préféré rester seuls à Athènes. Nous vous avons envoyé notre frère Timothée, qui collabore avec nous au service de Dieu dans l'annonce de l'Évangile de Christ. Nous l'avons chargé de vous affermir et de vous encourager dans votre foi, afin que personne ne vienne à vaciller dans les détresses par lesquelles vous passez. Vous savez vous-même qu'elles font partie de notre lot. Lorsque nous étions parmi vous, nous vous avions prévenu que nous aurions à souffrir de nombreuses détresses. Et c'est ce qui est arrivé, vous le savez bien. Ainsi, ne pouvant supporter d'attendre davantage, j'ai envoyé Timothée pour prendre des nouvelles de votre foi. Je craignais que le tentateur ne vous ait éprouvé au point de réduire à néant tout notre travail. Les bonnes nouvelles de Thessalonique. Mais voici que Timothée vient de nous arriver de chez vous. Il nous a rapporté de bonnes nouvelles de votre foi et de votre amour. Il nous a dit en particulier que vous conservez toujours un bon souvenir de nous et que vous désirez nous revoir autant que nous désirons vous revoir. Aussi, frères et sœurs, au milieu de nos angoisses et de nos détresses, vous nous avez réconfortés par la réalité de votre foi. Oui, maintenant, nous nous sentons revivre, puisque vous tenez bon dans votre vie avec le Seigneur. Comment, en réponse, pourrions-nous assez remercier notre Dieu pour vous, pour toute la joie que vous nous donnez devant lui? C'est pourquoi, nuit et jour, nous lui demandons avec instance de nous accorder de vous revoir et de compléter ce qui manque à votre foi. Prière. Que Dieu notre Père lui-même et notre Seigneur Jésus aplanissent notre chemin jusqu'à vous. Que le Seigneur vous remplisse jusqu'à en déborder d'amour les uns pour les autres et envers tous les hommes, à l'exemple de l'amour que nous vous portons. Qu'il affermisse ainsi votre cœur pour que vous soyez saints et irréprochables devant Dieu notre Père au jour où notre Seigneur Jésus-Christ viendra avec tous ses saints anges.

La météo pour ce mercredi 16 septembre, la perturbation arrivée la veille par la Manche circule vite et s'étire du sud-ouest au centre-est avec quelques gouttes. Temps calme ailleurs, bien rafraîchi quand même au nord de la Loire, mais encore très doux près de la Méditerranée. Les températures justement pour ce mercredi matin, 13 degrés pour Lille, 15 degrés pour Cherbourg, Brest et Paris, 17 à Bordeaux, 17 également pour Biarritz, 19 degrés pour Strasbourg et Toulouse, 20 degrés à Lyon, 20 degrés également pour Ajaccio, Marseille et Montpellier. Et pour ce mercredi après-midi, comptez 18 à 19 degrés le long des côtes de la Manche, entre 21 et 24 degrés sur les Pays de la Loire et la Nouvelle-Aquitaine, 20 degrés sur le Grand Est, 22 sur la vallée du Rhône et en région parisienne, 22 également sur l'Occitanie, 27 encore, c'est le long de la Méditerranée. Paris, 17 à Bordeaux, 17 également pour Biarritz, 19 degrés pour Strasbourg et Toulouse, 20 degrés à Lyon, 20 degrés également pour Ajaccio, Marseille et Montpellier. Et pour ce mercredi après-midi, comptez 18 à 19 degrés le long des côtes de la Manche, entre 21 et 24 degrés sur les Pays de la Loire et la Nouvelle-Aquitaine, 20 degrés sur le Grand Est, 22 sur la vallée du Rhône et en région parisienne, 22 également sur l'Occitanie, 27 encore, c'est le long de la Méditerranée.

Bonjour, une étude portant sur les 1500 plus grandes capitalisations boursières mondiales révèle que le montant des dividendes versés par les sociétés françaises au deuxième trimestre 2026 a été le plus élevé d'Europe et même le deuxième au monde derrière les États-Unis. Un total de 61 milliards d'euros distribués notamment par les groupes Bolloré et Sanofi. Ils sont soupçonnés d'avoir commandité depuis leur cellule des rafts visant des détenteurs de crypto-monnaies dans l'Essonne en mars dernier. Trois hommes ont été mis en examen ces derniers jours. Ils opéraient depuis leur lieu de détention via les réseaux sociaux. Plus de 70 enlèvements ou séquestrations liées aux crypto-monnaies ont été recensés sur les 8 premiers mois de l'année, a annoncé la semaine dernière le parquet national anticriminalité. La France se dirige vers un nouveau record. Les recettes touristiques provenant des visiteurs étrangers devraient s'élever à 80 milliards d'euros cette année contre 77 milliards l'an passé, selon des chiffres de l'agence gouvernementale Atout France. Des légumes vendus par Intermarché et Leclerc font l'objet d'un rappel sur l'ensemble du territoire français. Selon le site Rappel Conso, les produits visés ont été commercialisés ces dernières semaines et présentent un taux trop élevé de résidus phytosanitaires. Cela concerne notamment des mélanges de légumes de la marque Cœur de Jardin. Le syndicat mixte qui exploite la station du Grand Ballon dans le massif vosgien a pris la décision de ne plus ouvrir les remontées mécaniques dès cet hiver. Une décision définitive qui met fin à la pratique du ski alpin sur ce site. Il n'y a plus assez de neige régulièrement sur les sommets vosgiens pour maintenir les remontées mécaniques. C'est la fin de ce flash, une très bonne journée à toutes et à tous. Bonjour football, la Fédération française a officialisé la composition complète du staff de Zinedine Zidane, nouveau sélectionneur de l'équipe de France. L'encadrement comptera au total 23 personnes. Zinedine Zidane qui va divulguer dans 4 jours sa première liste de joueurs pour la Ligue des Nations. Foot toujours, le RC Lens a annoncé la fin de sa collaboration avec son entraîneur Dino Tom Moller, remercié après un début de saison poussif. Malgré un titre au Trophée des Champions mi-août et un premier succès en Ligue des Champions, Yannick Cahuzac le remplacera sur le banc face à Monaco vendredi en L1. C'est une première pour un pays africain. Les prochains championnats du monde d'athlétisme en 2029 se dérouleront au Kenya, dans la capitale Nairobi. C'est ce qu'a annoncé mardi la Fédération internationale World Athletics. Londres et Rome étaient également en liste, tout comme Munich qui hérite de l'édition 2031. Grand pays d'athlétisme, le Kenya a fini deuxième du classement général des mondiaux 2025 derrière les États-Unis avec 11 médailles, dont 7 d'or. L'équipe de France masculine de volley a battu l'Allemagne en 3-7 mardi à Cluj-Napoca. Elle est donc assurée de finir en tête de son groupe avant même le dernier match, ce qui devrait lui faciliter la tâche lors de la phase finale. Andrea Gianni pourra faire tourner son effectif ce mercredi contre la Roumanie avant de voyager jusqu'à Sofia où se tiendra le 8e de finale ce week-end contre le 4e du groupe B qui sera le Portugal, Israël ou la Macédoine du Nord. Cette première place permettra aux Bleus d'éviter la Pologne, grande favorite en quart, mais probablement pas l'Italie en demi. Tennis ATP, le Britannique Jack Draper, qui était encore 5e mondial il y a un an, mais qui est désormais 155e, a annoncé qu'il arrêtait sa saison. Une décision prise en raison de plusieurs blessures. C'est la fin de ce flash, une très bonne journée à notre écoute.

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1: Seigneur, plein de miséricorde, je viens à toi sans masque aujourd'hui. Je ne cherche pas à paraître fort. Je viens tel que je suis, fatigué, parfois troublé, parfois découragé. Il y a des jours où l'âme porte plus qu'elle ne peut expliquer. Des poids invisibles, des regrets silencieux, et une lassitude qui ne disparaît pas avec le repos. Tu vois tout cela. Je te demande, ne me corrige pas dans ta colère, mais relève-moi dans ta compassion. Si j'ai laissé mon cœur s'éloigner, rapproche-moi. Si mes choix m'ont vidé intérieurement, restaure-moi. Si j'ai nourri des pensées qui m'ont blessé moi-même, guéris-moi. Mon esprit est agité, Seigneur. Parfois, je lutte contre mes propres pensées. Parfois, je me réveille déjà fatigué. Mais ta bonté est plus grande que mon épuisement. Aie pitié de moi. Non parce que je le mérite, mais parce que ton amour est fidèle. Pause 5 secondes. Touche maintenant mon intérieur. Apaise ce qui tremble en moi. Calme ce qui s'accélère dans ma poitrine. Détends ce qui reste sous tension depuis trop longtemps. Je te confie aussi mes fautes, celles que je connais et celles que je ne vois pas encore clairement. Je ne veux pas vivre dans la culpabilité. Je veux vivre transformé. Lave mon cœur doucement. Pas avec dureté, mais avec grâce. Que mon passé ne me définisse plus. Que mes erreurs ne deviennent pas mon identité. Que ta miséricorde devienne ma nouvelle base. Seigneur, même mes nuits ont parfois été remplies d'inquiétudes. Tu as vu mes pensées tourner sans repos. Aujourd'hui, je te demande le soulagement intérieur. Éloigne de moi ce qui m'accuse constamment. Éloigne ce qui me fait croire que rien ne changera. Car tu es le Dieu qui écoute. Tu entends même les prières silencieuses, celles qui n'ont pas de mots, seulement des soupirs. Je reçois maintenant ton pardon. Je reçois maintenant ta restauration. Je reçois maintenant ta paix. Pause 6 secondes. Mon cœur respire à nouveau. Tu n'es pas loin de moi. Tu m'entends. Et tu agis déjà. Je me relève dans ta grâce. Amen.

0: Bonjour Olivier.
1: Bonjour Darlène. Bienvenue dans votre émission « Le gospel de la justice de Dieu » avec les enseignements de E.W. Kenyon. Aujourd'hui, on va aborder un sujet qui est vraiment d'une importance capitale. Le titre de notre exploration, c'est « Pourquoi de nombreux chrétiens sont-ils encore malades ?»
0: Une question très, très profonde.
1: Oui. Et avant même d'entrer dans la théologie pure, j'aimerais qu'on imagine un instant la scène.
0: Vas-y.
1: Vous sortez du bureau du médecin et l'ordonnance ou même les résultats des analyses tremblent littéralement dans vos mains.
0: C'est terrible.
1: Et pour beaucoup de ceux qui nous écoutent en ce moment, c'est pas juste une image. C'est leur quotidien.
0: C'est la réalité.
1: Exactement. Notre communauté jeune, elle prie, participe à toutes les réunions, aime Dieu de tout son cœur. Et pourtant, le corps physique continue de hurler de douleur. Le diagnostic, il reste implacable. Et face à ce mur, il y a cette question silencieuse, parfois super culpabilisante, qui ronge l'homme intérieur. Pourquoi ?
0: Ouais. Cette question, c'est vraiment une plaie ouverte dans le corps de Christ aujourd'hui.
1: C'est ça.
0: Et la toute première chose qu'on doit établir, avec une certitude absolue, c'est que si certains parmi nous traversent cette épreuve terrible, ils ne sont ni seuls, ni abandonnés.
1: Amen. C'est important de le rappeler.
0: Écoutez-moi très bien. Il y a une raison profonde, une raison structurelle, pour laquelle beaucoup de croyants demeurent captifs de la maladie. Et cette raison n'a absolument rien à voir avec un Dieu souverain qui, du haut de son trône, retiendrait mystérieusement la guérison.
1: Pour nous briser ou nous enseigner comme on l'entend souvent.
0: Exactement. Penser ça, c'est méconnaître la nature même du Père.
1: Ah oui.
0: Le véritable problème, la racine de cette souffrance prolongée, ça réside dans un malentendu tragique sur l'œuvre accomplie à la croix.
1: L'œuvre accomplie.
0: Voilà. L'Église a trop souvent prêché un évangile incomplet, en fait, en ignorant les réalités légales de la nouvelle création. La maladie persistante, ce n'est pas le signe que le ciel est fermé, non. C'est souvent le fruit d'une incompréhension de notre héritage légal en tant que justice de Dieu.
1: Waouh ! Un héritage légal ? Si on devait utiliser une image pour bien ancrer cette idée, ce serait comme un immense compte bancaire spirituel.
0: J'aime bien cette image.
1: Un compte qui nous aurait été transféré au moment de la nouvelle naissance. Et d'un côté, on nous a parfaitement formés à utiliser la carte bancaire pour retirer le pardon.
0: C'est ça, le salut.
1: Oui. Dès qu'on trébuche, on sait exactement comment recevoir la miséricorde. On vit cette réalité au quotidien.
0: Absolument.
1: Mais de l'autre côté, d'une manière ou d'une autre, la tradition religieuse nous a convaincus de laisser la provision de la guérison enfermée dans un coffre-fort, un coffre inaccessible.
0: C'est tellement vrai.
1: Et le but de notre moment de partage aujourd'hui, c'est de comprendre pourquoi cette guérison n'est en aucun cas, mais alors vraiment pas, un bonus optionnel de la croix. Comment est-ce qu'on peut redéfinir la guérison, non pas comme une loterie, mais comme un droit strict de naissance ?
0: Eh bien, pour redéfinir ça, il faut retourner sur le lieu du paiement.
1: La croix.
0: Voilà, l'œuvre accomplie. La guérison, ce n'est pas un luxe spirituel qui serait réservé à une petite élite.
1: Non.
0: Et ce n'est pas non plus une faveur que le croyant doit supplier en pleurant ou attendre passivement dans une sorte de salle d'attente cosmique.
2: C'est très fort, ça.
0: C'est le droit de naissance inaliénable de la nouvelle création. E.W. Kenyon a formulé une pensée bouleversante là-dessus, ça remet vraiment tout en perspective.
1: Ah, qu'est-ce qu'il dit ?
0: Il écrit « La raison pour laquelle des milliers de chrétiens sont faibles, bien que sincères, c'est parce qu'ils ne savent pas que la parole est une chose vivante et que la guérison est déjà la leur. »
1: Waouh ! La guérison est déjà la leur.
0: Tu saisis la nuance ? Le problème n'est pas le manque de sincérité. Beaucoup sont très sincères. Le problème, c'est le temps du verbe. La guérison n'est pas une action que Dieu projette d'accomplir dans le futur. C'est un fait spirituel qu'il a déjà achevé.
1: C'est une mécanique fascinante, en fait. On passe notre temps à conjuguer notre foi au futur, genre « Dieu me guérira un jour ».
0: Exactement. Toujours à demain.
1: Alors que la mécanique biblique semble vraiment bloquée sur le passé. Comment ce changement de temps verbal affecte concrètement la réalité spirituelle d'un croyant ?
0: Écoute, le temps des verbes dans les Écritures, c'est la fondation même de la foi de l'homme intérieur. Ce n'est pas juste de la grammaire, hein ?
1: Non, bien sûr.
0: C'est de la jurisprudence divine. Regardons Ésaïe 53 au verset 5. Le prophète déclare « Par ses meurtrissures, nous sommes guéris ».
1: Nous sommes.
0: Voilà, une prophétie donnée au présent continu pour nous. Mais regarde ce qui se passe des siècles plus tard quand l'apôtre Pierre regarde en arrière vers la croix.
1: dans sa première épître.
0: C'est ça, chapitre 2, verset 24. Il change le temps. Il dit « Par les meurtrissures duquel vous avez été guéris ».
1: Vous avez été.
0: Au passé. Si nous avons été guéris il y a 2000 ans au poteau de flagellation, eh bien ça signifie que légalement, nous possédons cette santé aujourd'hui.
1: Amen.
0: À la croix, le sacrifice n'a fait aucune ségrégation. Quand Jésus a porté nos péchés pour détruire notre iniquité, le même corps a absorbé nos infirmités.
1: C'est un paquet global.
0: Absolument. Le psaume 103 est formel là-dessus. Il dit « N'oublie aucun de ses bienfaits, c'est lui qui pardonne toutes tes iniquités, qui guérit toutes tes maladies. »
1: Toutes tes maladies.
0: Le sang précieux de l'agneau a acheté un paquet rédempteur indivisible. Nous n'avons pas le droit théologique d'accepter le pardon pour notre esprit et de rejeter la guérison pour notre chair.
1: Cette image du paquet indivisible, ça soulève un paradoxe frappant, tu sais. C'est littéralement comme si un livreur déposait un colis inestimable dans notre salon.
0: Mmh.
1: La facture est acquittée, le nom sur l'étiquette, c'est le nôtre.
0: C'est ça.
1: Mais on contourne ce colis tous les jours. La poussière s'accumule dessus. Et nous, on continue à appeler le fournisseur en pleurant tôt qu'il nous envoie exactement ce qui se trouve déjà dans notre salon.
0: C'est tragique, mais c'est exactement ça. Et ça donne un tout autre sens à cette autre affirmation de Kenyon qui dit « La guérison ne doit pas être recherchée, elle doit être reconnue. »
1: Mais du coup, si la guérison est déjà livrée, comment notre communauté peut-elle passer de cette recherche épuisante, pleine de larmes, à une reconnaissance paisible ?
0: La transition entre chercher et reconnaître, c'est la ligne de démarcation entre la religion humaine et la véritable vie de foi.
1: Explique-nous ça.
0: Chercher, c'est l'attitude du mendiant, celui qui espère obtenir ce qui lui manque. Mais reconnaître, c'est l'attitude du fils, du co-héritier, celui qui ouvre les yeux de son esprit pour constater ce qui lui appartient déjà par testament. C'est ça, exercer son autorité.
1: D'accord.
0: Mais il y a un obstacle majeur qui empêche l'Église moderne de vivre cette reconnaissance. C'est ce qu'on pourrait appeler le piège mortel de la théologie basée sur l'expérience.
1: L'expérience, oui.
0: Au lieu de valider leur foi par la parole éternelle, beaucoup de croyants valident leur foi parce que leurs cinq sens perçoivent.
1: Je dois t'arrêter ici parce que c'est vraiment le point de friction le plus intense pour ceux qui nous écoutent.
0: Je comprends.
1: C'est facile de dire dans un studio « regardez à la parole, pas à vos sens ». Mais plongeons dans la réalité brutale d'une chambre d'hôpital. Quand un croyant voit littéralement la maladie ravager le corps d'un proche, quand les moniteurs s'affolent, quand la chair fond à vue d'œil,
0: oui.
1: Dire à cette personne « ce que tu vois n'est pas la vérité, seule la parole compte », ça peut sembler incroyablement froid.
0: C'est vrai.
1: Presque cruel même. Comment justifier cette position sans tomber dans une sorte de déni psychologique? Comment on concilie cette réalité tragique que nos yeux voient avec l'autorité de la parole dont tu parles?
0: C'est vraiment la question la plus douloureuse et en même temps la plus cruciale de tout le combat de la foi. On doit l'aborder avec une immense compassion, bien sûr, mais sans jamais diluer la vérité. La foi de l'homme intérieur, ce n'est pas de la méthode Coué. Ça ne nie pas du tout l'existence de la maladie.
1: D'accord.
0: Ni la réalité accablante des symptômes. Les symptômes sont des faits réels, mais la foi comprend une mécanique supérieure. Les faits ne sont pas la vérité absolue.
1: Les faits ne sont pas la vérité.
0: Exactement. La foi refuse de donner aux faits physiques l'autorité finale. Prenons une image juridique.
1: Vas-y.
0: La maladie, c'est comme la décision d'un tribunal de première instance. C'est un fait, le jugement était prononcé dans le corps. Mais la parole de Dieu, c'est la Cour suprême.
1: Ah, j'aime beaucoup ça.
0: La foi fait appel à la Cour suprême pour casser le jugement de la Cour inférieure.
1: Waouh !
0: Tu vois, face au deuil, face à la perte insoutenable d'un proche, l'Église a souvent cherché à consoler en inventant une théologie de repli.
1: Oui, on a tous entendu ça.
0: On entend souvent « ce n'était peut-être pas la volonté de Dieu de le guérir ». Il l'a rappelé à lui. C'est une tentative humaine, et bienveillante d'ailleurs, d'expliquer une défaite apparente face à la mort. Mais en faisant ça, sans s'en rendre compte, on altère la nature immuable de Dieu.
1: Pour l'adapter à notre traumatisme.
0: Exactement. Or, dans Exode 15, verset 26, Dieu se révèle ainsi « Je suis l'Éternel qui te guérit ». Yahvé Rapha.
1: Oui.
0: Il utilise le présent intemporel « Je suis ». Il ne dit pas « J'étais du temps des prophètes », ni « je serai peut-être » si les conditions spirituelles sont bonnes.
1: Mmh. C'est puissant.
0: Si notre expérience tragique contredit la parole, c'est à nous de pleurer, de nous consoler, mais de refuser catégoriquement de changer la théologie pour justifier l'expérience.
1: C'est ça.
0: Romains 8, 17 est très clair. Nous sommes co-héritiers de Christ. Accepter que la maladie soit la volonté mystérieuse du Père, c'est amputer une partie de notre héritage légal.
1: C'est un positionnement d'une exigence radicale, vraiment. La parole doit rester la Cour suprême, indépendamment du verdict de la Cour des circonstances.
0: Absolument.
1: Mais pour que ceux qui nous écoutent puissent réellement asseoir cette vérité dans leur intelligence, il faut démasquer ces forteresses mentales qui opèrent silencieusement.
0: C'est vital.
1: Le prophète Osée, au chapitre 4, verset 6, il lance cet avertissement assez glaçant. « Mon peuple périt par manque de connaissance. »
0: Oui.
1: « La destruction ne vient pas d'un diable tout-puissant, ni d'un dieu distant, mais d'une ignorance tragique. Qu'est-ce qui maintient le peuple dans cette ignorance face à la guérison du corps ?»
0: Eh bien, cette ignorance, elle est soutenue par des mensonges structurels qui se sont infiltrés dans la doctrine chrétienne au fil des siècles. Ce sont des forteresses invisibles.
1: Mmh.
0: La première forteresse, et de loin la plus toxique, c'est l'idée que la guérison se mérite.
1: Le mérite.
0: C'est la croyance subtile que Dieu observe notre comportement, note nos temps de prière, jauge notre niveau de sainteté, et paf, délivre la guérison comme une récompense pour bonne conduite.
1: Ce mensonge est redoutable, parce qu'il a l'apparence de la piété, en fait. Il flatte notre désir humain de faire les choses bien.
0: C'est ça, l'orgueil religieux.
1: Mais si le colis est déjà payé par le sang de Jésus, pourquoi ressent-on ce besoin viscéral de prouver notre perfection avant de réclamer la guérison? Comment cette obsession de la performance religieuse annule-t-elle l'œuvre de la croix?
0: Elle l'annule parce qu'elle mélange deux alliances totalement incompatibles.
1: Mmh.
0: Elle transforme la grâce radieuse du Nouveau Testament en une loi implacable de l'Ancien. L'apôtre Paul, dans l'Éphésiens 2, verset 8, martèle que c'est par la grâce que nous sommes sauvés, par le moyen de la foi.
1: Et cela ne vient pas de nous.
0: C'est un pur don. Écoutez bien l'implication. Le salut de l'esprit humain, qui est quand même le plus grand miracle de l'univers, nous est donné gratuitement alors que nous étions pécheurs.
1: Exactement.
0: Pourquoi la guérison de notre chair exigerait-elle soudainement un palmarès de perfection morale?
1: Waouh! C'est tellement logique quand on le dit comme ça.
0: Liste à la croix pour scruter nos propres imperfections chroniques.
1: Et on en a.
0: Ah, ça, oui.
1: Et croyez-moi, l'ennemi se fera un immense plaisir de vous pointer chaque défaut pour vous convaincre que vous n'êtes pas qualifié.
0: La guérison n'est pas une médaille de mérite. C'est une miséricorde qui coule de Golgotha. La foi exacte qui a sauvé votre âme, sans vos mérites. C'est l'outil exact qui reçoit la guérison physique, sans vos mérites.
1: Fiu, ça nous libère d'un fardeau écrasant. Mais notre esprit humain est rusé.
0: Très rusé.
1: Si on admet qu'on n'a pas à mériter la guérison, on construit direct une autre forteresse. On se dit, d'accord, c'est gratuit, mais Dieu me fait patienter.
0: Ah oui.
1: Il me place dans la salle d'attente pour briser mon orgueil ou m'enseigner la patience. Et là, le délai devient notre nouvelle excuse doctrinale.
0: Mm-hmm.
1: Comment la vérité biblique déconstruit-elle ce deuxième mensonge du, tu sais, du timing parfait de la maladie?
0: Ah, le mythe de la salle d'attente divine, c'est une séduction intellectuelle incroyable. Ça donne un sens spirituel à la maladie.
1: C'est ça.
0: Mais la parole est sans équivoque. Revenons à l'hébreu d'Ésaïe 53, verset 4. Le texte déclare que le Messie a porté nos souffrances. Le verbe original « nassa », ça implique soulever et transporter un lourd fardeau pour en décharger quelqu'un. Et le mot pour souffrance, « sholi », désigne spécifiquement, médicalement, les maladies.
1: Donc c'est très précis.
0: Très précis. Cet acte de transfert a eu lieu dans le temps et dans l'espace il y a 2 millénaires. Dieu n'est pas assis sur son trône aujourd'hui, en train de consulter un calendrier pour déterminer si l'année 2027 serait plus propice pour vous guérir.
1: C'est déjà fait.
0: L'acte d'effacement de la maladie est conjugué au passé. Le délai ne vient pas de la volonté souveraine de Dieu d'enseigner une leçon.
1: Alors il vient d'où ?
0: Le délai vient très souvent de notre difficulté à aligner notre homme intérieur sur ce fait accompli. Dieu n'attend pas d'agir, il observe sa parole pour l'accomplir au moment où la foi de la nouvelle création s'en saisit.
1: Donc le retard n'est pas sur le tableau de bord céleste, il est dans notre réception terrestre.
0: Exactement.
1: Au premier siècle. Est-ce que tu peux nous expliquer brièvement ce jargon de l'idée dispensationaliste et pourquoi c'est un vrai poison pour l'Église actuelle?
0: Oui, cette fameuse théorie dispensationaliste, pour l'expliquer simplement, c'est une théorie humaine qui découpe l'histoire en tranches, en dispensations.
1: D'accord.
0: Et cette théorie prétend que l'ère des miracles, des guérisons instantanées, n'était qu'un outil de lancement, un échafaudage temporaire utilisé par les apôtres pour construire l'église primitive.
1: Comme si on n'en avait plus besoin aujourd'hui.
0: Voilà. Une fois la Bible compilée, l'échafaudage aurait été retiré par Dieu lui-même. Mais ça, c'est une véritable hérésie qui attaque le caractère immuable de Dieu.
1: Ah oui, c'est grave.
0: Malachie 3, verset 6, le contredit frontalement. « Car je suis l'Éternel, je ne change pas.
1: »
0: Et l'auteur de l'Épître aux Hébreux, au chapitre 13, enfonce le clou final. « Jésus-Christ est le même hier, aujourd'hui et éternellement. »
1: Toujours le même.
0: L'implication est majestueuse. Si le Jésus qui marchait dans la poussière de Galilée était ému de compassion et touchait les lépreux hier, eh bien...
1: Il possède la même compassion incandescente aujourd'hui.
0: Amen.
1: Et la même puissance exécutive.
0: L'autorité thérapeutique de son sang n'est pas un produit avec une date de péremption fixée au 1er siècle.
1: Waouh ! Ces vérités, elles agissent vraiment comme des coups de bélier contre nos fausses croyances. On ne peut pas l'acheter par notre comportement, on n'a pas à attendre que le ciel se décide. Et la clinique n'a jamais fermé ses portes.
0: C'est ça, jamais.
1: Mais la transition de cette belle théologie abstraite vers la chair physique, c'est l'étape la plus critique. Pour la personne qui nous écoute et qui a détruit ses mensonges dans son esprit, comment se passe la manifestation ? Comment le nouvel homme, conscient de son autorité, absorbe-t-il concrètement cette santé au quotidien ?
0: La mécanique de la manifestation opère par un processus spirituel très précis. La révélation, suivie de la confession, qui engendre l'action de foi.
1: D'accord. Révélation, confession, action.
0: C'est ça. Le livre des Proverbes, au chapitre 4, nous donne la notice d'utilisation. Prêtez attention à la parole. Ne pas l'éloigner de ses yeux, car elle est la vie et elle est la santé, ou la médecine selon l'original.
1: La médecine ?
0: Oui, une médecine pour tout notre corps. Le texte précise bien pour notre chair, pas seulement une paix pour notre âme. La révélation constante de la parole agit littéralement comme un traitement intraveineux spirituel. La guérison ne se limite pas à courir vers l'estrade pour qu'un pasteur nous impose les mains.
1: C'est beaucoup plus profond.
0: Elle coule majestueusement par la connaissance saturée, infusée, de la vérité divine dans notre être tout entier.
1: Ce que tu décris, c'est l'internalisation de la parole comme agent thérapeutique.
0: Absolument.
1: Le corps, avec ses IRM et ses douleurs fulgurantes, il n'a plus le monopole de la vérité. Et ça me fascine parce que Kenyon utilise une métaphore industrielle pour décrire ça.
0: Ah oui, laquelle ?
1: Il dit « Votre confession construit la route sur laquelle la foi transporte sa puissante cargaison. »
0: C'est magnifique.
1: Arrêtons-nous là-dessus. Si on comprend bien, la foi a rassemblé une cargaison massive de guérison de l'autre côté du voile spirituel, mais le camion ne peut pas rouler jusqu'à notre corps physique tant que notre propre bouche n'a pas posé l'asphalte de la route.
0: C'est l'illustration parfaite de l'autorité déléguée.
1: Comment cette confession fonctionne-t-elle en pratique ?
0: Eh bien, la mécanique est expliquée dans Proverbes 18, verset 21. La mort et la vie sont au pouvoir de la langue. Légiférer sur son environnement par la parole, prononcée, exactement comme le Créateur l'a fait dans la Genèse.
1: Légiférer carrément ?
0: Oui. Il est impératif que la communauté des croyants cesse de fonctionner avec un langage de mendicité spirituelle.
1: Ah oui, les supplications.
0: Supplier Dieu pendant des heures de faire ce qu'il a formellement déclaré avoir déjà accompli en Christ, ce n'est pas de l'humilité, c'est de l'incrédulité polie.
1: Waouh ! De l'incrédulité polie, c'est fort.
0: Le saut quantique de la foi se produit quand on change de vocabulaire. On passe de « Seigneur, je t'en supplie dans mes larmes, guéris ce corps malade. »
1: À quoi ?
0: À la déclaration souveraine « Je ne cherche plus à être guéri. L'affaire est jugée. Je suis guéri par les meurtrissures de l'agneau. La vie de résurrection de Christ imprègne mon sang et mes os, maintenant. »
1: Rendons ça encore plus granulaire pour ceux qui souffrent au moment précis où il nous écoute. Prenons un auditeur, il est dans sa salle de bain.

0: bain, alors que la douleur irradie, l'action de foi consiste à prendre l'autorité en tant que justifié. Vous regardez votre propre reflet et vous parlez à votre chair, pas à Dieu.
1: Ah, on parle à la chair ?
0: Stipule que par les meurtrissures de Christ, l'intégrité de ma colonne vertébrale a été rachetée.
1: Amen.
0: Par conséquent, en tant que co-héritier, j'ordonne à chaque cellule, à chaque nerf, à chaque vertèbre, de s'aligner immédiatement avec la loi de l'esprit de vie qui réside dans mon homme intérieur.
1: C'est d'une puissance.
0: Et ensuite, le comportement change. Vous agissez délibérément comme une personne possédant la santé.
1: C'est-à-dire ?
0: Vous refusez le langage de la défaite. Vous arrêtez d'appeler tout votre répertoire pour faire la chronique détaillée de vos symptômes.
1: Bah oui, on arrête de s'en plaindre.
0: À la place, vous commencez à élever des actions de grâce vibrantes avant même que la douleur ne diminue d'un millimètre. Traitez la déclaration de Dieu comme infiniment plus réelle et finale que le pic de douleur physique, c'est l'essence absolue de la foi triomphante.
1: Quel renversement magistral de paradigme ! On n'est plus des thermomètres qui subissent et affichent la température de la maladie.
0: Exactement.
1: On devient des thermostats qui imposent la température de la nouvelle création à notre corps physique. Et ça, ça demande un renouvellement féroce et quotidien de notre intelligence.
0: Totalement. Et c'est pourquoi, avant de conclure, je ressens vraiment l'urgence spirituelle de lancer un appel solennel à toute l'Église. À vous tous qui nous écoutez.
1: Vas-y.
0: S'il y a parmi vous des personnes qui bataillent contre des conditions chroniques depuis des années, des personnes fatiguées par les déceptions successives, refusées catégoriquement de capituler.
1: Ne lâchez pas.
0: Ne laissez pas la longueur du combat pervertir votre foi et la transformer en incrédulité ou en résignation. Le verdict de l'oncologue ou du spécialiste, aussi précis soit-il sur le plan naturel, n'a pas la juridiction finale sur votre vie, spirituelle et physique. La parole incorruptible du Dieu vivant est et restera l'autorité ultime. Je vous exhorte aujourd'hui avec amour et fermeté. Choisissez de croire contre toute espérance.
1: Wow.
0: Choisissez de recevoir légalement. Choisissez de confesser l'œuvre achevée à la croix, plutôt que d'être les porte-paroles de vos propres symptômes. L'apôtre Paul nous rassure dans Romains 10, verset 8, « Cette parole de foi que nous prêchons n'est pas inaccessible, elle est tout près de vous. Elle est dans votre bouche et dans votre cœur. »
1: Amen.
0: Emparez-vous de cette vérité aujourd'hui, car le même souverain sacrificateur qui a purifié votre esprit de la mort éternelle a déjà versé le prix fort pour l'entière restauration de votre chair.
1: Elle est dans votre bouche et dans votre cœur. C'est une révélation qui va bien au-delà de notre temps d'écoute aujourd'hui.
0: Absolument.
1: Nos paroles articulées ne sont pas seulement du son, ce sont les rails sur lesquels la cargaison de notre destinée divine se déplace.
0: C'est exactement ça.
1: Et précisément, en explorant cette puissance terrifiante et merveilleuse de nos prières et de nos confessions, on touche du doigt un autre mystère.
0: Oh oui.
1: Il existe un détail subtil, un virus du langage extrêmement courant qui bloque d'innombrables croyants dans l'exaucement de leurs prières, alors même qu'ils pensent être parfaitement bibliques.
0: Ça, c'est un vrai piège.
1: Et lors de notre prochaine exploration en profondeur, on lèvera le voile sur ce mécanisme, avec un thème troublant. Ces trois mots dans votre prière qui annulent silencieusement votre percée.
0: Un rendez-vous à ne pas manquer.
1: C'est une clé qui révolutionnera complètement votre positionnement spirituel devant le trône de la grâce. 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
1: Bonjour mon ami, et bienvenue dans cette émission. J'ai certaines choses à vous transmettre qui, je crois, seront une bénédiction pour vous. Vous savez, beaucoup de gens, notamment de nombreuses personnes de mon entourage, sont rongés par l'inquiétude et l'angoisse. Peut-être luttez-vous chaque jour de votre vie contre l'inquiétude et l'angoisse. Je sais que pour certaines personnes, la dernière chose qu'elles ressentent avant de se coucher, c'est la peur et l'inquiétude. La première chose qu'elles ressentent en se levant le matin, c'est la peur et l'inquiétude qui les suivent, pour ainsi dire, toute la journée. Parfois, elles déferlent brusquement dans leur esprit, mais le reste du temps, elles sont toujours là, en quelque sorte, à la lisière de leur conscience. Et Jésus veut vous en libérer. Il est venu afin que nous ayons la vie et que nous l'ayons en abondance. Jésus a dit que le voleur vient pour voler, égorger et détruire. Cette vie abondante consiste notamment à avoir un cœur et un esprit en paix. Et ici, dans Philippiens 4, au verset 6 et 7, il est question de la manière de faire l'expérience de la paix de Dieu. Écoutez, si vous mettez en pratique ce que disent les Écritures, Dieu tiendra sa promesse et vous donnera la paix. Et je sais qu'une personne me regarde en ce moment même. Écoutez, ce n'est pas un hasard. Dieu cherche à attirer votre attention. Il vous aime et il veut vous aider. Dans Philippiens 4, au verset 6, il est dit « Ne vous inquiétez de rien. Ne vous inquiétez de rien. Mais en toute chose, faites connaître vos besoins à Dieu par des prières et des supplications dans une attitude de reconnaissance. » Verset 7, et la paix de Dieu qui dépasse tout ce que l'on peut comprendre gardera votre cœur et vos pensées en Jésus-Christ. Il dit donc de ne s'inquiéter de rien. Absolument rien. Ni de vos enfants, ni de votre mariage, ni de vos finances, ni de votre corps, ni de la sécurité de votre emploi, ni de l'économie, ni de votre avenir. Or, certaines personnes s'inquiètent de tout. Elles s'inquiètent sans cesse. Il y a vraiment très peu de choses qui ne les préoccupent pas. Mais l'Écriture dit de ne s'inquiéter de rien. D'accord? Comment vaincre cette habitude de s'inquiéter? Eh bien, il dit de prier. Ne vous inquiétez de rien, mais en toute chose, en toute circonstance, faites connaître vos besoins à Dieu par des prières et des supplications. Ne vous en inquiétez pas. Priez à ce sujet et lorsque vous priez, remettez la situation et toute l'angoisse qui l'accompagne entre les mains de Dieu. Quelqu'un dira, mais ne puis-je pas m'en inquiéter juste un peu? Non, pas même un peu. Laissez cela à Dieu. 1 Pierre 5, 7 dit, déchargez-vous sur lui de tous vos soucis, car lui-même prend soin de vous. Vous savez, au chapitre 4 de l'évangile de Marc, Jésus a raconté cette remarquable parabole riche d'enseignements sur le semeur qui sème des graines. Et il explique qu'il s'agit du prédicateur qui annonce la parole de Dieu. Les graines tombent sur différentes sortes de terrains. Il dit que les oiseaux arrivent aussitôt, s'emparent de la graine et la volent avant qu'elle ait la possibilité de pénétrer dans la terre. Jésus a dit que cela représentait Satan. Il vient immédiatement pour voler la parole de Dieu. Pourquoi le diable veut-il s'emparer de la parole de Dieu? Parce que, mon ami, la parole de Dieu produit des résultats. Psaume 107:20, il a envoyé sa parole et les a guéris, il les a fait échapper à la tombe. L'apôtre Paul a dit, « Et maintenant, je vous confie à Dieu et au message de sa grâce, qui a la puissance d'édifier et de donner un héritage avec tous les saints. » Mon ami, si l'on vous vole la parole, on peut vous voler votre héritage. Si le diable peut vous voler la parole, il peut vous voler votre santé, votre guérison et votre paix. Ce que Dieu accomplit dans notre vie, il l'accomplit en envoyant sa parole, qui produit ensuite du fruit en nous. Le diable se moque que vous soyez beau ou belle, ou que vous ayez une magnifique voix. Ce qui l'intéresse, c'est la parole de Dieu. Il ne veut pas qu'elle s'établisse dans votre cœur, car vous devenez une menace pour lui, dès que la parole de Dieu s'y installe. Dans cette parabole, Jésus dit donc que les oiseaux viennent s'emparer de la graine. Il dit aussi que certaines graines tombent sur un sol pierreux, que d'autres tombent parmi les ronces, et que les ronces poussent et les étouffent. Puis lorsqu'il explique ce que cela signifie, il dit que les ronces qui poussent et étouffent la parole représentent les soucis, les inquiétudes et les préoccupations de ce monde. C'est l'un des moyens que le diable utilise pour étouffer la fécondité de la parole de Dieu dans la vie d'une personne. L'inquiétude, les soucis, l'angoisse. Vous devez donc combattre l'inquiétude et l'angoisse. Combattez-les comme vous combattriez un serpent venimeux. Ne les laissez pas entrer dans votre vie. La Bible amplifiée traduit ainsi 1 Pierre 5:7. Elle dit « Déchargez-vous sur lui de tous vos soucis, toutes vos anxiétés, toutes vos inquiétudes, toutes vos préoccupations, une fois pour toutes, car il prend soin de vous avec affection et veille attentivement sur vous. » Cela concerne les soucis liés à votre corps, les inquiétudes au sujet de votre santé, de vos factures, de votre famille, de votre avenir, tout ce qui vous préoccupe, déchargez-vous-en sur lui. Comment ? Dans ce verset Philippiens 4:6, il nous l'indique « par la prière ». Par la prière, la supplication et la reconnaissance, faites connaître vos besoins. Il nous donne en quelque sorte 3 étapes pour rompre avec l'habitude de nous inquiéter. D'accord, 3 étapes. Premièrement, la prière. Dans la langue grecque, il s'agit en réalité d'un terme général qui désigne notre adoration et notre consécration à Dieu. Nous entrons donc d'abord dans la présence de Dieu en l'adorant et en reconnaissant qui il est. Nous n'allons pas d'abord voir un ami, ni même notre pasteur, ni notre thérapeute. Nous entrons, avant tout, dans la présence de Dieu, nous reconnaissons qui il est et nous l'adorons. Tout d'abord, nous entrons dans ses portes avec reconnaissance, dans ses parvis avec des chants de louanges. Donc, avant toute chose, lorsque vous êtes tenté de vous inquiéter, allez vers Dieu, reconnaissez qui il est et adorez-le. Ensuite, après la prière, il est question de supplication. Dans la langue grecque, cela désigne littéralement une demande précise et détaillée concernant des besoins personnels. Voilà ce que signifie ce mot. Vous êtes entré dans la présence de Dieu, nous sommes entrés dans sa présence, puis nous lui faisons connaître nos demandes. Nous devons dire à Dieu ce dont nous avons besoin, ce que nous désirons, et nous devons être précis. Nous devons donner des détails. Quelqu'un dira « Écoutez, j'ai prié, j'ai dit à Dieu ce que je voulais, mais cela n'a pas marché. » Attendez, il nous a en réalité donné une 3e étape. Il dit « Ne vous inquiétez de rien. » Quelles que soient les circonstances, les saisons ou les situations. Mais, par la prière, j'entre dans la présence de Dieu, je l'adore et je reconnais qui il est. Par la supplication, je lui présente une demande précise et détaillée. Puis il ajoute dans une attitude de reconnaissance. Voilà la 3e étape. Vous le remerciez lorsque vous priez et présentez cette supplication parce qu'il vous a entendu et qu'il a répondu à cette demande précise. Vous le remerciez par la foi et vous le remerciez à l'avance. Permettez-moi de vous lire quelque chose. Il s'agit de 1 Jean 5, verset 14. Voici ce que dit 1 Jean 5, 14. Nous avons auprès de lui cette assurance. Si nous demandons quelque chose conformément à sa volonté, il nous écoute. Et si nous savons qu'il nous écoute, quelle que soit notre demande, nous savons que nous possédons ce que nous lui avons demandé. Nous savons que si nous demandons quelque chose conformément à sa volonté, il nous écoute. Quelqu'un dira, mais comment savoir si c'est la volonté de Dieu ? La parole de Dieu est sa volonté. Toutes les promesses de Dieu trouvent leur oui en lui. Si Dieu l'a promis, c'est sa volonté. Il n'a jamais promis quelque chose qui ne correspondait pas à sa volonté. Vous devez donc trouver une promesse qui réponde à votre besoin. Mon ami, passionnez-vous pour votre Bible. En fait, si vous ne deviez retenir qu'une seule chose, c'est probablement le meilleur conseil que je puisse vous donner. Passionnez-vous pour le livre de Dieu. Et si vous n'avez encore jamais commencé à le lire, commencez par le Nouveau Testament, par l'Évangile de Jean, puis poursuivez jusqu'à la fin. Lisez-le dans un esprit de prière, lentement, encore et encore, et méditez-le. Les promesses que vous y trouverez sont également pour vous. Et lorsque Dieu promet quelque chose, c'est sa volonté. Si nous demandons quelque chose conformément à sa volonté ou conformément à ce qu'il a promis, nous savons qu'il nous écoute. Et si nous savons qu'il nous écoute, nous savons que nous possédons les choses que nous lui avons demandées. Nous savons que nous les possédons. Comment ? Par la foi. Or, la foi, c'est la ferme assurance des choses qu'on espère, la démonstration de celles qu'on ne voit pas. Si je peux le voir, je n'ai pas besoin de foi pour cela. Lorsque la réponse se manifeste, la foi n'est plus nécessaire. Je n'en ai plus besoin pour cela. Mais jusqu'à ce que la réponse se manifeste, la foi est ma preuve. La foi est ma ferme assurance. Réfléchissez-y un instant. Jésus a dit, « Si vous demeurez en moi et que mes paroles demeurent en vous, vous demanderez ce que vous voudrez et cela vous sera accordé. » Si vous demeurez en moi, d'accord ? J'ai accepté Jésus comme mon Seigneur et mon Sauveur et il demeure en moi. Cette partie-là est réglée. Mais il dit ensuite « et ». Il ne s'agit pas seulement d'être sauvé, ni simplement d'avoir été régénéré par l'Esprit de Dieu et d'être devenu un enfant de Dieu. Et merci Seigneur pour cela. Mais il y a beaucoup d'enfants de Dieu. Comme il est dit dans Osée, mon peuple est détruit parce qu'il lui manque la connaissance. Dans Ésaïe chapitre 5, mon peuple sera déporté faute de connaissance. Mon ami, il est merveilleux que vous soyez sauvé. Il est merveilleux que vous soyez en route pour le ciel, mais vous ne ferez pas l'expérience de votre héritage et vous serez privé d'une grande partie de ce que Dieu désire vous faire vivre et des ressources dont il veut vous équiper dans cette vie si vous ne passez pas de temps dans son livre pour découvrir ce que Christ a accompli et préparé pour vous. Écoutez, beaucoup de gens vous considèrent peut-être comme le dernier des derniers. La personne qui a le moins de chances de réussir, celle à laquelle il ne penserait jamais pour être utilisé par Dieu afin d'accomplir quelque chose d'important. Mais vous savez quoi ? Si vous laissez la parole de Dieu demeurer dans votre cœur, vous pouvez devenir une véritable force pour Christ. Vous pouvez devenir une véritable force pour le royaume. Bien sûr, avec un esprit d'humilité, en rendant toute la gloire à Dieu, car sans lui, nous ne sommes rien. Mais lorsque la parole de Dieu demeure dans votre cœur, cela change absolument tout. Il existe une autre traduction de ce verset, Jean 15, 7, réalisée par Kenneth West. C'était un grand spécialiste du grec et voici sa traduction. Jésus a dit dans Jean 15, 7, « Mes paroles ont établi leur demeure en vous. Je vous ordonne de demander sans délai tout ce que votre cœur désire pour vous-même et cela deviendra vôtre. » Donc si nous savons qu'il nous a entendus et que nous croyons posséder ce que nous avons demandé, il convient de le remercier. Revenons encore une fois à Philippiens 4. Ne vous inquiétez de rien, mais en toute chose, par la prière, j'entre dans la présence de Dieu, je le remercie, je reconnais qui il est et je l'adore. Par la supplication, je présente une demande précise fondée sur ce qu'il a promis et conforme à sa volonté, dans une attitude de reconnaissance. Je me souviens d'un homme que nous avions invité à prêcher à l'église. C'était un homme âgé qui avait grandi dans le sud des États-Unis. Il nous a raconté une histoire et a longuement parlé de sa mère et de ses petits pains au lait fermenté qu'elle préparait. Il venait d'une famille nombreuse, je crois qu'il avait 8 frères et sœurs, il était le Benjamin. Il parlait de ses petits pains que préparait sa mère et de son sirop de canne, car elle faisait elle-même son sirop. Il disait que c'était absolument divin. Et tandis qu'il décrivait l'arôme de ses petits pains, tous les membres de l'assemblée en avaient l'eau à la bouche. Et pensaient, s'il vous plaît, terminez vite votre sermon, il faut que j'aille manger quelque chose. Il continuait son récit et expliquait qu'avec 8 frères et sœurs, l'énorme pile de petits pains que leur mère préparait disparaissait à toute vitesse, jusqu'à ce qu'il n'en reste plus qu'un sur le plat. Il disait, c'était toujours moi qui obtenais le dernier parce que j'avais découvert le secret. Il disait, mes frères et sœurs étaient toujours fâchés contre moi parce que j'obtenais le dernier et ils n'ont jamais compris comment je faisais. Mais même si j'étais le plus jeune de la famille, je connaissais le secret. Lorsque tout le monde se précipitait et qu'il ne restait plus qu'un petit pain sur la table, même si quelqu'un d'autre tendait déjà la main pour le prendre, je disais, papa ? Il répondait, oui, mon fils. Et je disais, merci pour ce dernier petit pain, papa. Papa disait alors, donnez-lui ce petit pain. Et mes frères et sœurs se le passaient le long de la table jusqu'à l'endroit où j'étais assis sur une chaise, avec un coussin parce que j'étais le plus petit et le plus jeune de la famille. Il disait que le secret, c'était de dire merci, papa. Vous savez, dans les premières années de l'Église, notre équipe était plus réduite. J'étais beaucoup plus en contact avec chacun. Et je menais beaucoup de choses de front. Et je remercie Dieu de ce que nous avons aujourd'hui, tant de personnes compétentes et ointes qui assument une grande partie de ces responsabilités. Cela me permet de me concentrer sur d'autres choses. À cette époque, nous avions notamment plusieurs personnes qui occupaient des fonctions de direction, des postes pastoraux et des fonctions créatives dans le domaine musical. Je les ai réunis et je leur ai dit: écoutez, si l'un de vos enfants participe à un événement particulier, s'il est récompensé pour quelque chose à l'école, s'il a une compétition sportive, un spectacle de danse, ou quoi que ce soit d'autre, s'il y a un événement important, venez simplement me le demander et vous pourrez quitter le travail plus tôt. Je veux que vous soyez présent aux événements de vos enfants. C'était vraiment ma volonté et je l'avais clairement exprimée. D'accord, c'est moi le patron. Je me souviens donc qu'un mardi, l'un des employés est venu me voir et m'a dit: « Mon fils a un match vendredi. Pourrais-je partir à 11h et ne pas revenir de la journée? J'aimerais aller voir le match de mon fils. » Je lui ai répondu: « Bien sûr, passez un bon moment. » Vous savez ce qu'il a fait? Il a dit: « Merci. » Il n'en avait pas encore fait l'expérience, mais il m'a remercié. Il connaissait ma volonté, je l'avais clairement exprimée. Je leur avais promis qu'ils pourraient s'absenter si leurs enfants avaient un événement, qu'il s'agisse d'un récital de piano ou de quoi que ce soit d'autre, ou encore s'ils étaient récompensés à l'école, peu importait. S'il y avait un événement important pour leur enfant, je voulais qu'ils y assistent. Il leur suffisait de me le demander et ils pouvaient y aller. Il me l'a donc demandé et j'ai accepté. Et il m'a dit merci. Eh bien, il l'a dit par la foi. Le vendredi n'était pas encore arrivé. Et si je ne l'avais finalement pas laissé partir? Et si j'avais changé d'avis? Non, il connaissait ma volonté. Je l'avais clairement exprimé, sa demande était conforme à ma volonté. Il savait qu'il obtenait de moi ce qu'il avait demandé, alors il m'a dit merci. Mais imaginons qu'après me l'avoir demandé le mardi, il revienne me voir le mercredi. Il me dirait: « S'il vous plaît, pasteur Bayless, puis-je m'absenter vendredi? Mon fils a un match. » Je répondrai: « N'en avons-nous pas déjà parlé hier ?» Puis il reviendrait encore le mercredi après-midi en demandant « Puis-je m'absenter vendredi ?» Ensuite, il reviendrait le jeudi matin, puis le jeudi après-midi avant de m'appeler chez moi le jeudi soir. Je me dirais: « Qu'est-ce qui ne va pas chez vous? Pourquoi continuez-vous à me poser la même question encore et encore ?» J'ai déjà clairement exprimé ma volonté. Cela aurait dû régler la question. Lorsque vous me l'avez demandé la première fois, j'ai dit oui. Mais s'il me demandait encore et encore, ce serait parce qu'il n'aurait jamais cru à ma première réponse. Et je pense que les chrétiens se comportent parfois ainsi avec Dieu. Nous lui demandons la même chose encore et encore. Nous continuons de prier sans cesse pour la même chose, au lieu de simplement dire « merci ». Une fois que nous avons trouvé sa volonté, nous lui adressons une demande conforme à celle-ci, nous lui disons merci et nous cessons de nous inquiéter. En fait, après cela, vous devez résister à la tentation de vous inquiéter de nouveau à ce sujet. Si nécessaire, ouvrez la Bible. Lorsque l'inquiétude vient frapper à votre porte au sujet de quelque chose pour lequel vous avez déjà prié, remerciez Dieu et dites: « J'ai remis tout mon fardeau au Seigneur, je me suis déchargé sur lui de mon souci, il prend soin de moi, alors inquiétude, si tu veux en parler à quelqu'un, va trouver Dieu, car c'est lui qui s'en occupe. Je ne l'ai plus entre les mains. » N'accordez plus aucune place à l'inquiétude après cela, car si vous recommencez à vous inquiéter, vous avez repris la situation en main. Vous l'avez retirée des mains de Dieu. J'ai lu un jour l'histoire d'un couple qui avait adopté une certaine pratique. Chaque fois qu'ils étaient confrontés à un problème ou à une situation susceptible de les inquiéter, ils s'asseyaient à la table de la cuisine. Ils prenaient une feuille de papier, y écrivaient le problème, puis posaient leurs mains dessus. Ils priaient avec ferveur en s'appuyant sur les promesses de Dieu, lui confiaient la situation, lui demandaient de leur donner de la sagesse et d'intervenir pour régler le problème. Ensuite, ils prenaient un moment pour remercier Dieu de les avoir entendus. Puis ils pliaient la feuille en deux. Tout en haut de la porte de la cuisine, ils avaient fixé un sac en papier sur lequel ils avaient écrit « Dieu » en grandes lettres bien visibles. Ils montaient alors sur un escabeau et plaçaient la feuille dans le sac, mais ils avaient conclu un accord. Le mari avait dit à sa femme et la femme à son mari, « Si l'un de nous recommence un jour à s'inquiéter au sujet d'un problème pour lequel nous avons prié et que nous avons confié à Dieu, celui qui recommence à s'inquiéter devra monter sur l'escabeau et récupérer la feuille dans le sac. En effet, si nous recommençons à nous inquiéter, cela signifie que Dieu ne s'en occupe plus et que nous avons repris le problème. » Je pense que si certains d'entre nous étaient honnêtes, ils devraient reconnaître qu'ils passeraient beaucoup de temps sur cet escabeau à récupérer des feuilles dans le sac. Oh, mon ami, lorsque vous donnez quelque chose à Dieu, laissez-le lui. Dieu veut que vous viviez libre de tout souci. Vous savez, Jésus a dit, « Venez à moi, vous tous qui êtes fatigués et courbés sous un fardeau, et je vous donnerai davantage de fardeaux. » Non. Il a dit, « Je vous donnerai davantage de soucis. » Non. Davantage de frustration et d'angoisse. Non. Écrasé sous les préoccupations et les soucis de la vie? Non. Jésus a dit, « Je vous donnerai du repos. » Il veut que nous connaissions le repos. Et c'est ce que dit le verset suivant de Philippiens. « Lorsque nous sommes tentés de nous inquiéter de quelque chose, au lieu de nous inquiéter, nous entrons dans la présence de Dieu, nous l'adorons, nous reconnaissons qui il est et nous lui adressons une demande détaillée, fondée sur ses promesses. » Puis nous lui exprimons notre reconnaissance par la foi. Nous le remercions, « Seigneur, je te remercie de m'avoir entendu. Je te remercie parce que ta parole est vraie. Je t'ai confié cette situation. Je ne m'en inquiéterai plus jamais. Je te l'ai donnée. Merci d'avoir répondu. Merci d'avoir répondu. » Voilà ce que nous faisons. Et le verset 7 dit ensuite, « Et la paix de Dieu, qui dépasse tout ce que l'on peut comprendre, gardera votre cœur et vos pensées en Jésus-Christ. » C'est quelque chose que vous ne pouvez pas produire par vous-même. Elle dépasse tout ce que l'on peut comprendre. Et c'est la paix de Dieu. C'est la paix que Dieu lui-même possède. Dieu ne s'inquiète jamais, mon ami. Il n'est pas au ciel en ce moment à se tordre les mains en se disant « Qu'est-ce que je vais faire ?» Tous ces problèmes dans le monde, ces nations qui se dressent les unes contre les autres. Je n'avais pas prévu ceci ni cela. Gabriel, aurais-tu une idée? Les anges, auriez-vous une idée? Non, Dieu ne s'inquiète de rien. Il est le Dieu de la paix. Et il dit que sa paix gardera notre cœur et nos pensées. Si nous mettons en pratique le verset 6, nous ferons l'expérience du verset 7. La paix se mettra à faire les 100 pas comme une sentinelle devant les portes de votre esprit et devant les portes de votre maison. Elle empêchera l'inquiétude, l'angoisse et le diable d'entrer. Elle les maintiendra à l'extérieur. Et vous savez quoi? Dieu veut simplement que nous soyons en paix et que notre cœur ne soit pas agité. C'est sa volonté pour vous. Et j'aime ce qui est dit ici. Et la paix de Dieu, qui dépasse tout ce que l'on peut comprendre, gardera votre cœur et vos pensées en Jésus-Christ. Pour que tout cela fonctionne, Jésus doit être au centre. Parmi ceux qui me regardent, je sais que certains sont tourmentés par l'inquiétude. Peut-être ne comprenez-vous même pas pourquoi vous m'avez écouté aussi longtemps. Et vous vous dites peut-être que si j'essaie cette méthode, écoutez, cela ne fonctionnera pas si Jésus n'est pas au centre de votre vie. Tout cela fonctionne parce que nous avons une relation avec lui. Il est la source de toute chose. Il est au centre de tout. Il nous donne cette paix en Jésus-Christ. Et si vous ne lui avez encore jamais ouvert votre cœur, je vous invite à le faire maintenant. Il ne s'agit pas de rites religieux. Il ne s'agit pas de cérémonies vides de sens. Il s'agit d'entretenir une relation vivante, concrète et personnelle avec Jésus qui est mort sur la croix pour vos péchés et qui est ressuscité afin que vous puissiez être déclaré juste devant Dieu. Je sais que certaines personnes écoutent et se demandent « Mais pourquoi Jésus devait-il mourir ? Pourquoi dois-je croire que le Fils de Dieu est mort pour moi et qu'il est ressuscité ? Si nous sommes réellement séparés de lui, pourquoi Dieu ne pouvait-il pas simplement dire « Vous êtes pardonnés ?» Après tout, il est Dieu, pourquoi ne pouvait-il pas simplement déclarer que toute l'humanité était pardonnée ? S'il est un Dieu d'amour ? Oui, il est un Dieu d'amour, mais il est également un Dieu de justice. Et la justice exige que le péché soit expié. Je pense que chacun d'entre nous le sait au fond de son cœur. Si quelqu'un commet un crime odieux, le juge ne lui dit pas « Vous pouvez partir !» Veillez simplement à ne pas recommencer. Non, nous dirions que ce juge est injuste. Nous comprenons qu'une sanction doit être prononcée. Si quelqu'un fait subir des atrocités à un autre être humain et lui fait volontairement du mal, alors que vous savez qu'il risque de recommencer, le juge ne lui dit pas « Vous êtes pardonné, vous pouvez partir, tout va bien ». Non, Dieu est un Dieu d'amour, mais il est aussi un Dieu de justice. Et nous n'avons pas seulement péché contre d'autres personnes. La Bible dit « tous ont péché et sont privés de la gloire de Dieu ». Nous avons péché contre un être infiniment supérieur à l'homme. Nous avons péché contre le Créateur. En raison de sa nature juste, Dieu ne pouvait pas fermer les yeux sur notre péché, mais parce qu'il est amour, il n'a pas fermé les yeux sur nous. Il a envoyé son Fils mourir à notre place. Dieu a fait retomber sur son propre Fils le châtiment de vos péchés. Jésus est mort sous le poids et les conséquences de votre péché et du mien, et il l'a fait volontairement. Après 3 jours et 3 nuits, les exigences de la justice éternelle de Dieu avaient été satisfaites. Jésus est ressuscité. Et l'Écriture dit que si vous croyez cela, si vous l'accueillez comme votre Seigneur et votre Sauveur, et si vous lui soumettez votre cœur, le Saint-Esprit viendra vous transformer. Il fera de vous un fils ou une fille de Dieu. Et si vous n'avez encore jamais fait appel au nom de Jésus, mon ami, faites-le aujourd'hui. Il vous aime, il est mort pour vous, il est ressuscité pour vous, et il veut que vous le connaissiez. À très bientôt. Que Dieu vous bénisse.
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Jacques, chapitre 2. Jacques, serviteur de Dieu et du Seigneur Jésus-Christ, salue les 12 tribus dispersées du peuple de Dieu, riches et pauvres, la foi et les œuvres. Mes frères et sœurs, gardez-vous de toute forme de favoritisme, car cela est incompatible avec la foi en notre glorieux Seigneur Jésus-Christ. Supposez en effet qu'un homme vêtu d'habits somptueux, portant une bague en or, entre dans votre assemblée, et qu'en même temps un pauvre en haillons s'y présente. Si voyant l'homme richement vêtu, vous vous empressez autour de lui et lui dites « Veuillez vous asseoir ici, c'est une bonne place. » Tandis que vous dites au pauvre « Tenez-vous là, debout, ou asseyez-vous par terre, à mes pieds. » Ne faites-vous pas des différences entre vous et ne portez-vous pas des jugements fondés sur de mauvaises raisons. Écoutez, mes chers frères et sœurs, Dieu n'a-t-il pas choisi ceux qui sont pauvres dans ce monde pour qu'ils soient riches dans la foi et qu'ils héritent du royaume qu'il a promis à ceux qu'il aime? Et vous, vous méprisez le pauvre? Ce sont pourtant les riches qui vous oppriment et vous traînent devant les tribunaux. Ce sont encore eux qui outragent le beau nom que l'on a invoqué sur vous. Si au contraire, vous vous conformez à la loi du royaume de Dieu, telle qu'on la trouve dans l'Écriture, tu aimeras ton prochain comme toi-même, alors vous agissez bien. Mais si vous faites preuve de favoritisme, vous commettez un péché et vous voilà condamné par la loi, parce que vous lui désobéissez. En effet, celui qui désobéit à un seul commandement de la loi, même s'il obéit à tous les autres, se rend coupable à l'égard de toute la loi. Car celui qui a dit « Tu ne commettras pas d'adultère » a dit aussi « Tu ne commettras pas de meurtre. » Si donc, tout en évitant l'adultère, tu commets un meurtre, tu désobéis bel et bien à la loi. Parlez et agissez donc comme des personnes appelées à être jugées par la loi qui donne la liberté. Dieu jugera sans pitié celui qui n'a témoigné aucune compassion aux autres, mais la compassion triomphe du jugement, la foi et les œuvres. Mes frères et sœurs, à quoi servirait-il à quelqu'un de dire qu'il a la foi s'il ne le démontre pas par ses actes? Une telle foi peut-elle le sauver? Supposez qu'un frère ou une sœur manque de vêtements et n'en a pas tous les jours de quoi manger. Et voilà que l'un de vous leur dit « Au revoir mes amis, portez-vous bien, restez au chaud et bon appétit, sans leur donner de quoi pourvoir à leurs besoins. » À quoi cela sert-il? Il en est ainsi de la foi. Si elle reste seule, sans se traduire en acte, elle est morte. Mais quelqu'un dira « L'un a la foi, l'autre les actes. » Eh bien, montre-moi ta foi sans les actes, et moi je te montrerai ma foi par mes actes. Tu crois qu'il y a un seul Dieu? C'est bien, mais les démons aussi le croient, et ils tremblent. Insensé, veux-tu avoir la preuve que la foi sans les actes ne sert à rien? Abraham, notre ancêtre, n'a-t-il pas été déclaré juste à cause de ses actes, lorsqu'il a offert son fils Isaac sur l'autel? Tu le vois, sa foi et ses actes agissaient ensemble, et grâce à ses actes, sa foi a atteint son plein épanouissement. Ainsi s'accomplit ce que l'Écriture déclare à son sujet. Abraham a eu confiance en Dieu, et Dieu, en portant sa foi à son crédit, l'a déclaré juste, et il l'a appelé son ami. Vous le voyez donc, on est déclaré juste devant Dieu à cause de ses actes, et pas uniquement à cause de sa foi. Rahab, la prostituée, n'a-t-elle pas aussi été déclarée juste par Dieu à cause de ses actes, lorsqu'elle a donné asile aux envoyés israélites et les a aidés à s'échapper par un autre chemin? Car comme le corps sans l'esprit est mort, la foi sans les actes est morte. »

0: La météo pour ce mercredi 16 septembre, la perturbation arrivée la veille par la Manche circule vite et s'étire du sud-ouest au centre-est avec quelques gouttes. Temps calme ailleurs, bien rafraîchi quand même au nord de la Loire, mais encore très doux près de la Méditerranée. Les températures justement pour ce mercredi matin, 13 degrés pour Lille, 15 degrés pour Cherbourg, Brest et Paris, 17 à Bordeaux, 17 également pour Biarritz, 19 degrés pour Strasbourg et Toulouse, 20 degrés à Lyon, 20 degrés également pour Ajaccio, Marseille et Montpellier. Et pour ce mercredi après-midi, comptez 18 à 19 degrés le long des côtes de la Manche, entre 21 et 24 degrés sur les Pays de la Loire et la Nouvelle-Aquitaine, 20 degrés sur le Grand Est, 22 sur la vallée du Rhône et en région parisienne, 22 également sur l'Occitanie, 27 encore, c'est le long de la Méditerranée. Paris, 17 à Bordeaux, 17 également pour Biarritz, 19 degrés pour Strasbourg et Toulouse, 20 degrés à Lyon, 20 degrés également pour Ajaccio, Marseille et Montpellier. Et pour ce mercredi après-midi, comptez 18 à 19 degrés le long des côtes de la Manche, entre 21 et 24 degrés sur les Pays de la Loire et la Nouvelle-Aquitaine, 20 degrés sur le Grand Est, 22 sur la vallée du Rhône et en région parisienne, 22 également sur l'Occitanie, 27 encore, c'est le long de la Méditerranée.
1: Bonjour, une étude portant sur les 1500 plus grandes capitalisations boursières mondiales révèle que le montant des dividendes versés par les sociétés françaises au deuxième trimestre 2026 a été le plus élevé d'Europe et même le deuxième au monde derrière les États-Unis, un total de 61 milliards d'euros distribués notamment par les groupes Bolloré et Sanofi. Ils sont soupçonnés d'avoir commandité depuis leur cellule des rapts visant des détenteurs de crypto-monnaies dans l'Essonne en mars dernier. Trois hommes ont été mis en examen ces derniers jours. Ils opéraient depuis leur lieu de détention via les réseaux sociaux. Plus de 70 enlèvements ou séquestrations liées aux crypto-monnaies ont été recensés sur les 8 premiers mois de l'année, a annoncé la semaine dernière le parquet national anticriminalité. La France se dirige vers un nouveau record. Les recettes touristiques provenant des visiteurs étrangers devraient s'élever à 80 milliards d'euros cette année contre 77 milliards l'an passé, selon des chiffres de l'agence gouvernementale Atout France. Des légumes vendus par Intermarché et Leclerc font l'objet d'un rappel

C'est la fin de ce flash, une très bonne journée à toutes et à tous. Bonjour football, la Fédération française a officialisé la composition complète du staff de Zinedine Zidane, nouveau sélectionneur de l'équipe de France. L'encadrement comptera au total 23 personnes. Zinedine Zidane qui va divulguer dans 4 jours sa première liste de joueurs pour la Ligue des Nations. Foot toujours, le RC Lens a annoncé la fin de sa collaboration avec son entraîneur Dino Tom Moller, remercié après un début de saison poussif. Malgré un titre au Trophée des Champions mi-août et un premier succès en Ligue des Champions, Yannick Cahuzac le remplacera sur le banc face à Monaco vendredi en L1. C'est une première pour un pays africain. Les prochains championnats du monde d'athlétisme en 2029 se dérouleront au Kenya, dans la capitale Nairobi. C'est ce qu'a annoncé mardi la Fédération internationale World Athletics. Londres et Rome étaient également en liste, tout comme Munich qui hérite de l'édition 2031. Grand pays d'athlétisme, le Kenya a fini deuxième du classement général des mondiaux 2025 derrière les États-Unis avec 11 médailles, dont 7 d'or. L'équipe de France masculine de volley a battu l'Allemagne en 3-7 mardi à Cluj-Napoca. Elle est donc assurée de finir en tête de son groupe avant même le dernier match, ce qui devrait lui faciliter la tâche lors de la phase finale. Andrea Gianni pourra faire tourner son effectif ce mercredi contre la Roumanie avant de voyager jusqu'à Sofia où se tiendra le 8e de finale ce week-end contre le 4e du groupe B qui sera le Portugal, Israël ou la Macédoine du Nord. Cette première place permettra aux Bleus d'éviter la Pologne, grande favorite en quart, mais probablement pas l'Italie en demi. Tennis ATP, le Britannique Jack Draper, qui était encore 5e mondial il y a un an, mais qui est désormais 155e, a annoncé qu'il arrêtait sa saison. Une décision prise en raison de plusieurs blessures. C'est la fin de ce flash, une très bonne journée à notre écoute.

0: Bonjour bien-aimé, c'est Pasteur Josette qui vous parle. Donc le titre de mon message, c'est la révélation. Qu'est-ce que la révélation ? La révélation, c'est la parole de Dieu. C'est Jésus révélé à notre cœur comme Seigneur et Sauveur personnel. Dans le psaume 119, 130, il est dit « La révélation de ta parole est claire, elle donne de l'intelligence au simple. » Toute révélation, mes amis, donnée par Dieu, sont déjà écrites dans sa parole, parce que Dieu ne nous donnera jamais une autre révélation venant d'une autre source, car Jésus a dit dans Apocalypse 22, 18, « Je le déclare à quiconque entend les paroles de la prophétie de ce livre, si quelqu'un ajoute quelque chose, Dieu le frappera des fléaux décrits dans ce livre, et si quelqu'un retranche quelque chose des paroles du livre de cette prophétie, Dieu retranchera sa part de l'arbre de vie et de la ville sainte décrit dans ce livre. » Jésus, mes amis, est l'alpha et l'oméga. Il est le premier et le dernier. Parfois, les gens vont venir, « Dieu m'a donné une révélation. » Ah bon ? Qu'est-ce que cette révélation ? Et bien souvent, cette révélation n'a rien à voir avec la parole de Dieu. Ne recevez pas cela. La révélation, c'est la parole de Dieu en nous qui s'éclaire. La révélation de ta parole nous éclaire. Vous savez, il y a une différence entre le logos et le rhéma. Le rhéma, c'est la parole de Dieu qui est éclairée pour nous dans notre cœur. Et le logos, c'est la parole écrite. Et ce que nous devons désirer le plus possible, c'est le rhéma de Dieu en nous. Parce que c'est le rhéma qui nous donnera la foi dans notre cœur. Dans Matthieu 16, 13 à 17, Jésus étant arrivé dans le territoire de Césarée de Philippe, demanda à ses disciples « Qui suis-je » au dire des hommes, « Moi le Fils de l'homme ». Ils répondirent, les uns disent que tu es Jean-Baptiste, les autres Élie, les autres Jérémie et l'un des prophètes. « Et vous, leur dit-il, qui dites-vous que je suis ?» Simon-Pierre répondit, « Mais tu es le Christ, le Fils du Dieu vivant. » Jésus, reprenant la parole, lui dit, « Mais tu es heureux, Simon, fils de Jonas, car ce ne sont pas la chair et le sang qui t'ont révélé cela, mais c'est mon Père qui est dans les cieux. » Bien-aimé, personne ne peut se glorifier d'avoir reçu une révélation, car la chair et le sang ne peuvent pas nous aider dans ce domaine. Seul l'Esprit du Seigneur peut le faire. Et la révélation, c'est une grâce de Dieu. Pierre, par exemple, il ne méritait pas aux yeux des hommes de recevoir une révélation de la part de Dieu, car il a régné son Seigneur 3 fois. Mais Dieu a révélé à Pierre son fils, et Pierre est devenu un grand apôtre. Pourquoi ? Parce qu'il avait la révélation que Jésus était le Fils de Dieu. Ça ne l'a pas empêché de faire des erreurs, mais il avait la révélation. Il savait que Jésus était le Fils de Dieu. Et parce qu'il savait que Jésus était le Fils de Dieu, Pierre s'est repenti après avoir renié Jésus. Voyez-vous, dans le peuple du Seigneur, il y a ceux qui reçoivent beaucoup de révélations et puis il y a ceux qui reçoivent moins. Dans Luc 12, 47, Jésus nous dit « Le serviteur qui, ayant connu la volonté de son maître et qui n'a rien préparé et n'a pas agi selon sa volonté, sera battu d'un grand nombre de coups, mais celui qui, ne l'ayant pas connu, a fait des choses dignes de châtiment, sera battu de peu de coups. On demandera beaucoup à qui l'on a beaucoup donné, et l'on exigera davantage de celui à qui l'on a beaucoup confié. » Voyez-vous, si nous avons reçu des révélations de la part du Seigneur, si le Seigneur a rempli notre cœur de sa lumière, nous sommes appelés à partager cette parole rhéma, cette parole de révélation autour de nous. Parce que c'est cette parole rhéma qui va aider les autres à rentrer dans la révélation. La révélation ou le rhéma, la connaissance de la parole de Dieu, c'est quelque chose qui se passe à l'intérieur du cœur. Tu ne peux pas connaître Dieu avec ta chair. C'est un privilège. La révélation, le rhéma, mais c'est aussi une responsabilité. Moi, je vais vous dire le premier rhéma que j'ai eu de ma vie. Je ne savais pas que c'était un rhéma. J'avais jamais entendu parler de ça, de ma vie. Mais je me rappelle, un jour, je lisais la Bible et puis je lis Actes 16, 31. Et je lis « Si tu crois au Seigneur Jésus, tu seras sauvé, toi et toute ta famille. » Et là, vraiment, c'est comme si Dieu m'avait parlé à moi personnellement. Alors donc, quelques temps tard, j'ai l'occasion de discuter avec un pasteur et je lui dis « Ah mais tu sais, de toute façon, moi je crois que ma famille sera sauvée, que mes enfants seront sauvés. » Et le pasteur, il me dit « Ah non, non, non, non, non, non, de toute façon, tu sais, il y a plein de pasteurs, leurs enfants sont pas sauvés, ils font même des bêtises, etc., etc. » « Ah bon ? Mais écoute, c'est bien ce que tu me dis là, mais pourquoi ? Alors dis-moi pourquoi, mon ami, il s'est marqué là dans la parole de Dieu. Moi, j'arrivais pas à comprendre que si Dieu il l'avait marqué, c'était pas vrai. Et c'est après, avec le temps, que j'ai compris que cette parole que Dieu m'avait donnée, c'était un réma pour moi. C'était un réma. Et aujourd'hui, je sais dans mon cœur, je sais que je sais que je sais que je sais que moi et ma famille, nous serons sauvés. Je sais que je sais que je sais que toute ma famille connaîtra le Seigneur. Alors c'est vrai, peut-être je vois pas pour le moment. Bon, mes enfants sont sauvés, mes petits-enfants sont sauvés, mais mes frères et sœurs pas encore. Je vois pas pour le moment. Mais si Dieu l'a dit, il l'a dit. Si Dieu l'a dit, il l'a dit. Il l'a pas dit simplement écrit, il l'a dit à mon cœur. Le but de la révélation, c'est de te faire connaître Jésus, de te faire savoir qui il est, pourquoi il est venu, et de te faire connaître toi-même, et aussi de te donner la foi en Jésus. C'est la révélation, c'est le réma qui nous conduit dans l'humilité, l'obéissance, n'est-ce pas ? Parce que si nous sommes orgueilleux, nous n'avons rien compris de Dieu. Si nous sommes orgueilleux, nous n'avons pas encore connu qui était Jésus. Vraiment, je dis, Seigneur, comment on peut être orgueilleux quand on comprend qui est Jésus et qu'est-ce que nous sommes à côté de lui, mon Dieu, mais nous ne sommes rien. Nous ne sommes que des créatures, n'est-ce pas ? Alors c'est vrai, il nous a donné beaucoup de choses. Il a fait de nous des hommes et des femmes de Dieu. Il nous a donné ses capacités, ça, beaucoup de choses. Mais qui sommes-nous ? Est-ce que nous pouvons dire que nous pouvons guérir les malades ? Est-ce que nous pouvons dire que nous pouvons ressusciter les morts ? Non, nous ne pouvons rien faire. Si Jésus n'agit pas en nous, nous sommes incapables de faire quoi que ce soit. Donc c'est pour ça que nous n'avons pas le droit d'être orgueilleux. L'orgueil, je le dis toujours, c'est ça pue au nez de Dieu, ça pue au nez de Dieu. Et vous savez, l'orgueil, mes amis, c'est le premier péché de Satan. Il a dit « Je m'élèverai et je serai semblable au Très-Haut ». C'est pour ça aujourd'hui, il y a des gens qui disent, et moi je suis pas du tout d'accord avec ça, que nous, on est des dieux. Mais non, on n'est pas des dieux, mes amis. On est des créatures. Croyez-moi, si on était des dieux, on serait sûrement avec nos défauts, avec nos péchés, parce qu'on en a tous. Hein. Faut pas croire qu'on est parfait. Il n'y a pas d'homme et de femme parfaite. On est parfait par le sang de Jésus, point à la ligne, n'est-ce pas ? Alors, quand on dit, oui, moi, je suis Dieu, je suis puissant, etc., etc., oui, alors, bien sûr, je suis plus que vainqueur, oui, je suis guérisseur, je le confesse, etc. Mais qui sommes-nous pour nous comparer à Dieu ? Nous ne sommes pas Dieu. Et nous sommes loin d'être des dieux. Hein. C'est ce que Satan, il voulait. Il voulait être semblable au Très-Haut. Et aujourd'hui, vous savez, dans le monde, il y en a plein qui font partir cette doctrine en disant que nous, on est des dieux. On a la capacité de créer par nos paroles. On a la capacité, etc. Mais attends, comment tu veux créer ? C'est Dieu qui crée, c'est pas toi. Toi, tu parles, c'est Dieu qui crée. Alléluia. Dans Jérémie 33:3, Jésus a dit « Invoque-moi, je te répondrai, je t'annoncerai de grandes choses cachées, des choses que tu ne connais pas. » Si tu veux avoir la révélation, le réma dans ton cœur du Seigneur, tu dois le demander de toutes tes forces. Si tu es occupé aux choses de la terre, tu n'auras pas le temps de chercher sa face. Le Seigneur l'a dit, tu ne peux pas servir de maître. Et si tu sers le monde, il va te donner des révélations. Bien sûr, il va t'en donner. Mais il va te donner des révélations de souffrance, de misère, de tristesse. Voilà les révélations que tu vas recevoir dans le monde. Et si tu sers Dieu, il va te révéler les choses cachées, celles qui sont dans son cœur. Et voici, bien-aimé, une bonne prière que tu peux faire au Seigneur. Moi, j'aime bien prier la parole de Dieu dans Éphésiens 1:16. C'était l'apôtre Paul qui priait donc pour l'Église et il disait « Je ne cesse de rendre grâce à Dieu pour vous. Je fais mention de vous dans mes prières afin que le Dieu de notre Seigneur Jésus-Christ, le Père de gloire, vous donne un esprit de sagesse et de révélation. » Et bien aimé, vous pouvez prier pour vous-même en disant « Seigneur, merci parce que tu me donnes un esprit de sagesse et de révélation. » Et la Bible dit que si tu demandes quelque chose selon la volonté de Dieu, il te le donne. Merci parce que tu donnes un esprit de sagesse et de révélation à ma femme, à mon mari, à mes enfants, etc., etc. Sans vous oublier, n'oubliez pas de prier pour vous-même. Ensuite, il est dit dans sa connaissance. Alors, que Dieu illumine les yeux de votre cœur pour que vous sachiez quelle est l'espérance qui s'attache à son appel, quelle est la richesse de la gloire de son héritage qu'il réserve aux saints, et quelle est envers nous qui croyons l'infinie grandeur de sa puissance se manifestant avec efficacité par la vertu de sa force. Il l'a déployée en Christ en le ressuscitant des morts et en le faisant asseoir à sa droite dans les lieux célestes, au-dessus de toute domination, de toute autorité, de toute dignité, de tout nom qui peut être nommé, non seulement dans ce siècle présent, mais encore dans le siècle à venir, etc., etc. Alors moi, vous savez ce que j'ai fait? Cette prière-là, je l'ai pris, je l'ai notée, n'est-ce pas? Et je l'ai mis à moi, que Dieu se manifeste à moi avec efficacité par la vertu de sa force. Alléluia! Merci Seigneur, parce que tu illumines les yeux de mon cœur, afin que je sache quelle est l'espérance qui s'attache à ton appel. Et puis, je l'ai enregistré donc sur une petite cassette, et puis je l'écoute, et je la dis en même temps. Alléluia. Et vous savez, cette parole, elle pénètre dans mon cœur. Pourquoi le but de la révélation? Eh bien, Dieu nous révèle par l'Esprit les choses qui ont été acquises par le Seigneur lors de sa mort et de sa résurrection. Vous savez, les chrétiens, ils n'ont pas compris tout ce que Jésus avait fait pour eux à la croix. Des fois, les chrétiens, ils vivent comme des comme des misérables, comme des gens toujours frustrés, comme des gens toujours malades, comme des gens toujours déçus, comme des gens toujours avec le rejet, avec toutes sortes de choses. Pourquoi? Parce qu'ils n'ont pas compris qui ils sont, parce qu'ils n'ont pas compris qu'est-ce que Dieu a fait pour eux à la croix? Qu'est-ce qu'ils sont devenus? Pour Dieu, des nouvelles créatures. Vous êtes des nouvelles personnes. Et parce qu'on n'a pas compris ça, alors on vit pas à la mesure de ce que Dieu a fait pour chacun d'entre nous. Voyez-vous, la révélation, le réma, c'est la mise à la lumière d'un fait accompli pour nous par le Seigneur. Comment va venir la révélation? Comment va-t-elle entrer dans notre cœur lorsque nous méditons sur la parole de Dieu, lorsque nous la proclamons, la parole de Dieu, n'est-ce pas? Par exemple, moi, quand je prie, je vous assure, c'est tout à fait naturel, je dis à Dieu, « Seigneur, je te remercie parce que tu m'as délivré de la puissance des ténèbres. Tu m'as arraché de la puissance des ténèbres. » C'est marqué dans la Bible. Je me pose même pas la question. Je sais, je prie la parole de Dieu. Et ça, c'est la meilleure façon de prier. C'est de prier la parole de Dieu. Si je prie la parole de Dieu, je suis sûre que je serai exaucée. Alléluia. Parce que la parole de Dieu, c'est la révélation de notre cœur. Alors nous devons savoir que cette chose a été dite, et pour la savoir, il faut l'entendre, n'est-ce pas? Que Dieu soit béni pour les serviteurs et les servantes qui prêchent le réma, qui prêchent la parole, qui percent le cœur. Vous savez, des fois on va à l'église, on entend des prédications, oh là là, c'est très bien monté, très bien, perfectionné, bien expliqué, mais ça touche pas le cœur, ça touche l'intelligence. Et alors, bah, évidemment, il n'y avait pas le réma là-dedans, donc ça rentre dans une oreille et puis ça sort de l'autre. Et puis des fois, on va entendre une prédication, et puis cette prédication, bah, elle est pas bien dite avec un français moyen, mais... il n'y a pas des grandes choses qui ont été dites, mais une parole, une simple parole, un simple réma dans ton cœur, ça va changer ta vie. Alors pour avoir un réma, tu dois l'entendre ou tu dois le lire. Je vous l'ai dit, moi, le premier réma que j'ai eu dans mon cœur, c'est en le lisant. C'est pour ça que vous devez lire la parole de Dieu. Vous savez, j'ai entendu qu'il y a eu un sondage qui a été fait, et il paraît qu'il n'y a que 2% de chrétiens qui lisent leur Bible tous les jours. Quelle tristesse! Mon Dieu, vous vous rendez compte? On a un trésor là, et on le met sur le placard jusqu'à dimanche prochain. Alors ensuite, la deuxième chose, pour que la révélation, elle grandisse dans notre cœur, nous devons savoir que la chose est vraie. C'est-à-dire, nous devons savoir si Dieu a dit que je suis guéri, eh bien je le crois. Alléluia. Et nous devons demeurer, nous devons persévérer dans la foi à la parole écrite, dans la foi à la parole de Dieu dans notre cœur. Vous savez, concernant ma vie personnelle, combien de fois que l'ennemi est venu me dire « Mais tu t'es dingue, Josette, tu crois que ta famille va être sauvée ?» Vous savez que je suis une zigane, je vous l'ai toujours dit. Et chez nous, les gitans, il y a beaucoup de magouilles, beaucoup de choses comme ça. C'est notre péché, voilà, c'est notre péché. Et puis, chez moi, on vend des bijoux, il y a toujours des trafics, enfin bref. Et puis, le diable, il me dit, tu crois que ta famille, elle va donner sa vie à Jésus? Non mais regarde, c'est des voleurs, c'est des ci, c'est des là. T'as un frère en prison depuis 25 ans, tu crois qu'il va donner sa vie à Jésus, celui-là? Oh, et puis enfin bref, alors, c'est vrai que des fois, ça me tourmente dans mon cœur, puis après je dis, oui, ils vont donner leur vie à Jésus, parce que la Bible dit que moi et ma famille, nous serons sauvés, alléluia, et je fais taire l'ennemi, parce que Dieu l'a dit à mon cœur, et parce que Dieu l'a dit à mon cœur, je le crois. L'ennemi, vous savez, il veut toujours nous faire douter de la révélation. Et ses moyens, les moyens qu'il utilise, c'est le mensonge. Hein? Dieu a-t-il réellement dit que ta famille serait sauvée? Dieu a-t-il réellement dit? Il utilise aussi les circonstances adverses, les difficultés qu'on voit. Il utilise aussi les symptômes. Mais Dieu a-t-il réellement dit que Jésus avait porté tes maladies à la croix du calvaire? La révélation, le rhéma, est toujours suivi d'un acte de foi. Exemple, j'ai entendu que Jésus-Christ est mon Seigneur et mon Sauveur. Je le reçois dans mon cœur. Exemple, j'ai compris que Christ m'a guéri. Je le remercie et j'agis comme si j'étais guéri. Vous savez, les fois les gens ils rigolent, j'ai dit, au lieu de dire « Je suis malade », complètement malade, chantez « Je suis guéri, complètement guéri ». Même si vous avez mal au dos, même si vous avez mal aux pieds, « Je suis guéri ». Oh, Satan, il est dans une colère. J'ai compris que j'ai le Saint-Esprit. Personne ne me l'a dit, j'ai compris, Dieu me l'a dit. Alors j'ai fait les œuvres de Dieu, mais les hommes, ils disent que tu n'as pas le Saint-Esprit, que tu ne peux pas avoir le Saint-Esprit, tu as une panne. Ils disent que tu ne peux pas servir Dieu. Ah, c'est parce que dit la Bible, Dieu il a dit à mon cœur que je pouvais faire les mêmes choses que lui si je croyais en lui. J'ai compris que je dois obéir à Dieu et je me fais baptiser. J'ai compris, j'ai reçu la révélation que je dois donner pour l'œuvre de Dieu. Alors je donne, alléluia, on n'a pas besoin de me faire une tartine toutes les semaines pour que je mette dans la corbeille. Je sais que je dois donner à Dieu parce que Dieu me l'a dit. Point à la ligne. Alléluia, Jésus, le Seigneur, il ne peut être connu que par une révélation. Et nous devons, bien aimé, écouter la parole de Dieu avec notre cœur et lire la parole de Dieu. Voilà, je vais vous laisser aujourd'hui. Je vais vous laisser avec Mylène. C'était un message assez court, mais Dieu voulant, je vous parlerai encore du rhéma et vous montrerai des personnes qui ont eu des rhémas dans la parole. Voyez-vous, je pensais à ça en étudiant ce message et qui ont vu les choses de Dieu s'accomplir.
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Eh bien, j'appelle cette étude biblique le royaume de Dieu. Maintenant, si je vous demandais aujourd'hui de nommer ce que Jésus nous a dit de faire en tant que disciples plus que toute autre chose, pourriez-vous me dire ce que c'était? Alors, je veux que vous réfléchissiez avec moi. Qu'est-ce que Jésus nous a dit de faire plus que toute autre chose? Eh bien, certains diraient, eh bien, il nous a dit de nous aimer les uns les autres. Oui, il nous a dit cela, mais c'est autre chose. C'est quelque chose qu'il a prêché davantage. D'autres pourraient dire, eh bien, allez et faites des disciples. Oui, c'est quelque chose que nous sommes censés faire. Je suis sûre qu'il disait aux gens de naître de nouveau, vous savez, d'imposer les mains aux malades pour qu'ils soient guéris et peut-être de ressusciter les morts. Toutes ces choses sont vraies, mais il y a encore autre chose qu'il a répété maintes et maintes fois et que la plupart des gens négligent complètement. Il y faisait référence lorsqu'il a dit à ses disciples « Je dois m'occuper des affaires de mon père ». C'est donc une clé importante pour comprendre ce qu'il a répété maintes et maintes fois comme devant être accompli. La plupart d'entre nous n'ont pas beaucoup réfléchi à ce sujet. Nous ne lui avons pas accordé beaucoup d'importance. Mais après aujourd'hui, j'espère que nous le considérerons comme l'une des choses les plus importantes de notre vie, puisque le Seigneur en a parlé tant de fois. C'est un sacré saut de ne même pas réussir à penser à ce que je voulais que vous reteniez comme l'une des choses les plus importantes de la vie, mais c'est à quel point je pense que Dieu considère cela comme important. Le Nouveau Testament en parle à chaque page. Et pourtant, pour la plupart, nous passons simplement par-dessus. C'est assez facile de ne pas le voir. Très bien. Laissez-moi vous demander, quel était le message que Jean-Baptiste prêchait? D'accord, nous dirions tous que ce message était un message de repentance, et c'est vrai. Mais ce n'est que la moitié du message. Se repentir, pourquoi? Pourquoi disait-il aux gens de se repentir? Il a dit « Repentez-vous, car le royaume de Dieu est proche ». Très bien. Quelle a été la première chose que Jésus a prêchée au tout début de son ministère terrestre? Il est venu prêcher la même chose. Le royaume de Dieu est proche. Maintenant, regardez plus tard Matthieu 4:17, car c'était avant même qu'il n'appelle ses 12 disciples. Et au verset 17, il disait « Repentez-vous, car le royaume de Dieu est proche ». Quand j'ai commencé à le chercher, j'ai commencé à le voir si souvent, et ensuite, il a commencé à rassembler son groupe de disciples. En commençant au verset 18, puis au verset 23, il a parcouru toute la Galilée en prêchant et en proclamant l'évangile du royaume. Maintenant, quand vous lisez les évangiles, vous découvrez que le royaume de Dieu est le point de départ de tout ce que Jésus a dit et fait. Il disait continuellement, « Le royaume de Dieu est semblable à ceci ou à cela. Le royaume de Dieu, disait-il, est proche. » Ou parfois il disait « Cherchez premièrement le royaume de Dieu » ou « Le royaume de Dieu est ceci » ou « Le royaume de Dieu est cela ». D'accord, c'était en quelque sorte le cœur de l'enseignement de Jésus. Mais les disciples sont passés à côté, tout comme nous passerons encore bien souvent à côté de ce qu'il disait. Nous citons souvent Ésaïe 9:6, surtout à Noël, parce que cela ressemble vraiment à un passage biblique de Noël. « Car un enfant nous est né, un fils nous est donné ». Et la domination reposera sur son épaule. D'accord? Maintenant, nous lisons cela, et la plupart du temps, nous pensons simplement, d'accord, un petit enfant va naître, c'est le Fils de Dieu qui va naître. Mais je pense que ce qui nous échappe là-dedans, c'est quand il est dit, et la domination reposera sur son épaule. D'accord, de quel gouvernement parle-t-il? D'accord. Ensuite, il est écrit, on l'appellera admirable, conseiller, Dieu puissant, Père éternel, Prince de la paix. Et il y a un... Ensuite, il est dit « Et la croissance de son gouvernement n'aura pas de fin ». Et j'ai réalisé que j'avais lu ce passage tant de fois et pourtant je n'avais pas prêté autant attention au nombre de fois où il était question de son gouvernement de paix. D'accord, alors de quel gouvernement parle-t-il vraiment? Maintenant, le passage dans Ésaïe 9 fait référence à un gouvernement dans un royaume qui a toujours existé. Mais le royaume n'a été déclaré ouvertement et clairement qu'il y a environ 2000 ans. Maintenant, il a toujours existé, vous savez, il continuera à travers l'éternité. Mais la Bible dit « Et le gouvernement reposera sur les épaules du Seigneur ». Maintenant, c'est de son gouvernement, c'est d'un gouvernement éternel dont il est question ici. Maintenant, dans Ésaïe 9:6, il était question du royaume de Dieu que Jésus est venu proclamer. C'est l'une des premières choses qu'il disait. Et nous parlons de demander à Dieu la sagesse et l'onction. Et c'est l'onction et c'est la sagesse de Dieu maintenant qui ouvriront soudainement nos yeux spirituels et nous commencerons à voir et à comprendre le royaume de Dieu. Il le disait si souvent.
Mais parfois, nous devons vraiment le voir avant de commencer à nous l'approprier. Maintenant, la plupart des gens pensent qu'il s'agit du paradis, mais le royaume de Dieu n'est pas le paradis. C'est un royaume, c'est un gouvernement qui n'a pas de commencement et qui ne finira jamais. Maintenant, cela a commencé comme un royaume spirituel, mais un jour, il se manifestera dans le domaine physique. Maintenant, un bon exemple, ce sont les anges. Vous savez, ils sont réels et ils vivent dans le domaine spirituel invisible. Mais ces anges peuvent parfois se manifester dans le domaine physique. Ils le peuvent. Eh bien, en même temps, nous allons découvrir que le royaume de Dieu est réel. Il se trouve dans le domaine spirituel invisible en ce moment même. Mais un jour, il se manifestera dans le monde naturel. Et ce sera également un royaume physique. Pour moi, c'est passionnant quand on pense, vous savez, à quoi va ressembler ce royaume, vous voyez? On lit des choses comme ça dans la parole et ça vous fait juste commencer à penser, Seigneur, il y a tellement de choses que nous ne comprenons pas. Mais Jésus a enseigné sur le royaume de Dieu continuellement pendant 3 ans tout au long de son ministère terrestre. Et ses disciples l'entendaient, mais ils n'ont jamais pu comprendre qu'il s'agissait d'un royaume spirituel. Alors ce qu'ils ont fait, c'est qu'ils ont pris tout ce qu'il disait et l'ont appliqué à un royaume physique. Par conséquent, ils ont été complètement déstabilisés lorsqu'il s'est laissé crucifier. Je veux dire, c'était un choc pour eux, parce qu'ils continuaient à penser à ce royaume de Dieu comme étant un royaume physique qu'il allait établir. Voyez-vous, cela n'avait aucun sens pour eux, puisqu'ils s'attendaient à ce qu'un royaume terrestre physique soit établi à ce moment-là. Ils pensaient que ce serait pour tout de suite. Eh bien, lorsque Jésus est apparu en prêchant que le royaume de Dieu était proche, cela a vraiment attiré les Juifs, car tous les Juifs ont interprété cela comme signifiant que ce royaume davidique terrestre, ce royaume physique, allait être rétabli. Ils étaient donc enthousiastes. Ils pensaient que Jésus s'apprêtait à établir ce royaume et que cela allait tous les libérer. Ils se souvenaient de ce royaume terrestre majestueux, car tout le monde parlait de l'époque où David était roi. Le royaume de David était le plus grand royaume qui ait jamais été connu sur terre. Même la reine de Saba en avait entendu parler et elle a dû venir le voir. Ils croyaient que Dieu interviendrait en leur faveur et ils croyaient qu'il les sauverait des Romains lorsqu'il établirait ce royaume. Après tout, ils étaient le peuple élu de Dieu et ils s'attendaient donc à être libérés de leur captivité. Ils s'attendaient à ce que leur fortune terrestre soit restaurée. Alors vous imaginez bien qu'ils étaient enthousiastes, hein. Les Juifs, à l'époque de Jésus, étaient donc confus, car ils ne comprenaient pas que le Messie devait venir deux fois. Ils ne comprenaient pas cela. Il devait venir une première fois en tant que serviteur. Il allait souffrir, prendre nos souffrances sur lui, porter tous nos péchés et les assumer dans son propre corps, à notre place. Et la deuxième fois qu'il viendra, il sera le roi victorieux des rois et établira son royaume terrestre. Or, la première comme la seconde venue de Jésus avait été prophétisée dans l'Ancien Testament. Ce n'était pas comme si c'était quelque chose de nouveau, mais beaucoup de Juifs ne se souvenaient pas qu'il avait été prophétisé qu'il viendrait deux fois. Ésaïe a prophétisé les deux fois, tout comme Zacharie. Or, dans Zacharie 9, versets 9 et 10, il a prophétisé la première venue, où le Messie serait retranché, et cela faisait référence à la crucifixion et à sa mort. Et puis, il était ajouté que son royaume s'étendrait désormais jusqu'aux extrémités de la terre. Donc, si nous cherchons assez attentivement dans la parole, nous découvrons que tout cela avait été annoncé. Or, il s'agissait du royaume physique qui devait être établi lors de la seconde venue de Jésus. Mais les Juifs n'avaient pas compris qu'environ 2000 ans allaient s'écouler entre la première partie de cette prophétie et la dernière. Ils ne se rendaient pas compte de ces 2000 ans, vous savez. Vous savez, vous étiez déjà arrivé de recevoir une prophétie et des années plus tard de constater qu'elle ne s'était toujours pas réalisée et c'était déroutant. Bien souvent, nous ne réalisons pas que parfois, le timing de Dieu, il n'y a pas de temps ni d'espace pour Dieu. Et donc, parfois, son timing est différent du nôtre. Il s'attendait à un puissant roi terrestre conquérant comme David et il s'attendait pas à un messie, celui dont Ésaïe avait aussi prophétisé, qui porterait tous nos péchés, toutes nos maladies sur son propre corps et sur la croix et serait mutilé au point d'être méconnaissable. Il n'y pensait tout simplement pas et c'est pourquoi la grande majorité des Juifs à l'époque de Jésus ont rejeté le royaume de Dieu. Et la façon dont ils ont rejeté le royaume de Dieu, c'était en tuant le roi. C'est ainsi qu'ils l'ont rejeté. Cependant, selon le plan et le dessein de Dieu, il a ressuscité le Christ d'entre les morts. Et le Christ est monté vers le Père et il a reçu ce royaume éternel.
Or, c'est lors de la première venue que le Seigneur a restauré l'homme à sa place de domination et à sa place d'autorité sur la terre. Et puis, après la croix, il nous a rendu notre autorité sur terre, que nous avions perdue dans le jardin. Or, la première venue devait avoir lieu pour que le royaume puisse un jour être établi physiquement. Et il sera établi physiquement sur terre lors de sa seconde venue. Maintenant, l'autorité sur cette terre devait être légalement reprise à Satan et nous être donnée. Et maintenant, nous devons comprendre que nous jouons un rôle majeur dans le retour du royaume de Dieu. Et quand nous ne comprenons pas cela, nous n'accomplissons pas les choses que Dieu nous a appelés à accomplir. Maintenant, pensons à Jésus à l'âge de 12 ans, quand il disait « Je dois m'occuper des affaires de mon Père ». Et écoutez, nous devons tous en arriver au point de réaliser que chacun d'entre nous doit s'occuper des affaires de notre Père, si nous voulons un jour être capables de comprendre ce qu'il fait et d'en être une partie essentielle. Nous devons réaliser que je suis en partenariat avec lui et que je suis en partenariat avec tous les autres chrétiens pour instaurer ce royaume de Dieu physiquement sur cette terre. C'est quelque chose dont nous devons prendre conscience. Il est venu enseigner cela et nous allons jouer un rôle. Et nous devons arriver à un point où nous prions et comprenons comment Dieu veut nous utiliser pour concrétiser cela. Maintenant, nous regardons tout cela après coup et nous nous demandons parfois pourquoi les disciples sont passés à côté. Vous savez, ils ont entendu Jésus le prêcher. En toute honnêteté, c'est écrit sur chaque page du Nouveau Testament. C'est le sujet de presque toutes les paraboles. Et pourtant, la plupart d'entre nous n'ont pas été capables de répondre à la question que j'ai posée plus tôt. Qu'est-ce que Jésus nous a dit de faire plus que toute autre chose? Et donc, nous devons réaliser qu'ils sont passés à côté la première fois qu'il est venu. Mais nous passons à côté aussi, vous savez. Il nous a dit clairement et à maintes reprises de déclarer le royaume de Dieu, en d'autres termes de proclamer le royaume, et parfois nous passons à côté de cela aussi. Maintenant, une autre raison pour laquelle les gens n'ont pas entendu son message sur le royaume, si vous regardez à nouveau dans Matthieu 4, verset 23, c'est qu'il enseignait dans chaque synagogue en proclamant le royaume de Dieu. La dernière partie du verset 23, il a aussi enseigné qu'il allait prendre toutes nos maladies et nos infirmités. Chaque type de maladie, chaque type d'infirmité. Et quand vous regardez au verset 24, la nouvelle concernant Jésus s'est répandue dans toute la Syrie. Alors ils ont commencé à amener leurs malades. Ils ont commencé à amener ceux qui étaient atteints de maladies, ceux qui souffraient, les démoniaques. Ils ont commencé à amener les épileptiques, les paralytiques, et il les a tous guéris. Donc, naturellement, ils étaient tellement enthousiastes à propos de toutes ces délivrances physiques et de ces guérisons à venir qu'il était facile d'oublier ce qui était dit au sujet du royaume de Dieu parce qu'ils étaient trop excités. Leur famille était malade. Leur famille avait besoin de guérison et Jésus l'apportait. C'est donc sur cela qu'ils se concentraient. Ils étaient tellement enthousiasmés par les guérisons qu'ils ne prêtaient pas vraiment attention au message concernant le royaume de Dieu. Très bien, laissez-moi maintenant vous donner un exemple moderne. Tant de gens sont allés dans des ministères où des miracles se produisent. Par exemple, il y a eu une réunion ces dernières années où 7000 personnes ont été refoulées simplement parce qu'il n'y avait pas assez de place assise. 7000 personnes refoulées. Maintenant, évidemment, le prédicateur était loin. Des milliers de personnes sont venues l'écouter prêcher. Mais chaque fois que vous entendez quelqu'un mentionner l'une de ces réunions, il parle des miracles et des guérisons qui ont eu lieu. Mais je n'ai jamais entendu une seule personne dire ce qu'il avait enseigné. Il disait juste « Oh, c'est combien de personnes ont été guéries, combien de personnes ont été délivrées et libérées ?» Maintenant, la plupart d'entre eux ne se souviennent pas de ce qu'il a enseigné, mais ils peuvent vous dire combien d'aveugles ont recouvré la vue. Et ça, ce n'est pas une critique. Je veux dire, quand nous y allons, nous sommes enthousiastes. Nous avons peut-être de la famille qui souffre, qui est malade, et bon sang, on a juste envie d'applaudir, de sauter partout et de crier quand notre famille est guérie. Nous devrions donc être enthousiastes à propos de la puissance miraculeuse à l'œuvre. Mais ça, maintenant, c'est juste un signe qui accompagne le royaume. Les miracles ne sont pas le royaume lui-même. Les miracles sont juste un signe qui accompagne le royaume. C'est un peu comme si la liberté était un avantage du gouvernement américain. Je veux dire, nous parlons de notre liberté, nous sommes tellement enthousiastes. Mais la liberté n'est pas le gouvernement lui-même. Et c'est pareil, la guérison était une partie majeure du ministère de Jésus. Mais ce n'était pas le cœur du ministère. La guérison et les miracles sont des avantages du royaume de Dieu. Mais ce n'est pas le royaume lui-même.
Et donc, Dieu veut maintenant que nous profitions de nos avantages. Il veut que nous prenions part à toutes les guérisons et à toutes les délivrances, mais il veut aussi que nous, tout comme il l'a dit, cherchions d'abord le royaume de Dieu. Et c'est alors la bonté et la sagesse de Dieu qui ouvrent soudainement nos yeux spirituels, et nous commençons à voir le plan et le dessein de Dieu pour ce monde, qui est d'établir le royaume. Et nous commençons à voir le rôle que nous devons jouer dans le royaume. Donc, une fois que nous profitons de ces avantages qu'il nous donne, il veut que nous nous arrêtions et que nous disions « D'accord, maintenant Seigneur, qu'attends-tu de moi ?» Et quand nous posons cette question, je veux dire, il s'ouvrira et nous montrera tout ce qu'il veut que nous fassions pour faire advenir le royaume de Dieu. Maintenant, je vais répondre à quelques questions importantes sur le royaume de Dieu, car il est très important de s'instruire sur le royaume. Parfois, nous n'entendons pas tout ce qui se dit à ce sujet, comparé à la fréquence à laquelle Jésus en parlait, car il en a beaucoup parlé. Mais qu'est-ce que le royaume de Dieu ? D'accord, nous devons d'abord réaliser, et vous devez bien noter ceci, que le royaume de Dieu et le royaume des cieux, la vie dans le royaume de lumière, tout ça ne fait qu'un. Parfois, c'est exprimé de différentes manières, mais il s'agit du même royaume. C'est le royaume de Dieu. D'accord, quelle est donc la définition de ce royaume ? Eh bien, la définition de n'importe quel royaume est un gouvernement dirigé par un roi. Puisque Dieu a tout créé, il a le droit de tout gouverner. Il a ce droit. Maintenant, le Créateur est plus grand que sa création. Par conséquent, pour que ce royaume fonctionne, il doit être seigneur sur sa création, car c'est un royaume éternel. Il n'a pas de commencement et il n'aura jamais de fin. Il n'est pas temporaire. C'est un état d'être omniprésent. Maintenant, il existe des royaumes terrestres. Vous pouvez les voir partout sur la terre. Ils s'élèvent et s'effondrent, mais le royaume de Dieu n'est pas

ce n'est pas parce qu'on ne le voit pas encore que cela l'empêche d'être bien réel. Jésus a dit « Le royaume de Dieu est déjà au milieu de vous. » Il est là. Les miracles de Jésus, les délivrances que Jésus a accomplies lorsqu'il a chassé les démons, l'autorité avec laquelle il parlait, toutes ces choses étaient la preuve que le royaume de Dieu était arrivé. Ainsi, lorsque Jésus est venu, il a en fait apporté le royaume de Dieu à ce moment-là, même si nous l'oublions si souvent. Mais il ne faillira jamais. Il était destiné à durer pour toujours. Maintenant, la raison pour laquelle il est éternel, c'est parce que le roi qui règne sur ce royaume est un roi éternel. Ainsi, le royaume durera aussi longtemps que le roi, c'est-à-dire pour toujours. À présent, toutes les centaines de royaumes terrestres qui existent aujourd'hui, et vous voyez des royaumes dans tous les différents pays, tous ceux qui sont mauvais, ils constituent l'unique royaume démoniaque. Ils sont tous sous l'emprise de Satan. Donc, même s'il existe beaucoup de royaumes différents qui commettent des actes mauvais à travers la Terre, ils ne forment toujours qu'un seul royaume. C'est le royaume de Satan. Et tout le reste appartient désormais à notre Seigneur et à notre Christ, et il règnera sur eux pour les siècles des siècles. Et nous devons comprendre cela pour pouvoir en faire partie, pour pouvoir commencer à laisser Dieu nous utiliser. Maintenant, notre Église n'est pas le royaume. Elle en fait partie, mais le royaume est bien plus vaste que l'Église locale. Jésus a établi l'Église il y a environ 2000 ans, et il l'a établie pour introduire le royaume de Dieu, qui existera pour toujours. Or, dans le Nouveau Testament, le royaume de Dieu est mentionné sur pratiquement chaque page. Mais l'Église n'est mentionnée qu'à deux reprises, quand on y pense. Il parle donc du royaume de Dieu. Il veut que nous voyions le royaume de Dieu. Mais l'Église en fait partie pour aider à l'instaurer. Or, toutes les véritables Églises qui proclament Jésus comme Seigneur des Seigneurs font partie de ce grand royaume éternel. Et lorsque nous adorons le Seigneur, nous rendons hommage au roi d'un royaume qui existe. Et qui existait bien avant même que la terre n'existe. Tout ce que l'Église locale fait dans l'obéissance au Christ fait partie du grand plan global qui travaille, et tout cela concourt à établir un jour ce royaume comme le royaume physique qui régira cette terre. Or, le royaume de Dieu n'est pas un royaume matériel. 1 Corinthiens 15:50 dit que la chair et le sang n'en hériteront pas, tout comme notre combat n'est pas contre la chair et le sang. Parce qu'il ne périra jamais. Très bien. Où se situe le royaume? Qu'a dit Jésus lorsque les pharisiens l'ont interrogé sur le royaume de Dieu? Eh bien, dans Luc 17, 20-21, les pharisiens ont posé des questions. Et on a demandé à Jésus, « Quand viendra le royaume de Dieu ?» Puis Jésus a répondu, il a dit, « Le royaume de Dieu ne vient pas de manière à frapper les regards. » Il a dit, « On ne pourra pas dire, « Regardez, il est ici » ou « Il est là ». Car voici, le royaume de Dieu, a-t-il dit, est déjà au milieu de vous. Il est déjà là. Le royaume de Dieu n'est pas un lieu physique sur terre que nous pouvons voir ou nous pouvons dire « Oh, voici le royaume ». Cela se fera avec le temps, mais il faut d'abord le recevoir spirituellement. Cela se passe à l'intérieur de nous. Chaque personne qui comprend le royaume de Dieu, c'est parce qu'elle l'a compris en elle-même, que Dieu le lui a révélé. Ce n'est pas une nation particulière comme Israël ou les États-Unis. Le royaume de Dieu n'est pas comme ça. C'est un état de soumission à un roi. Et cela s'est produit à l'intérieur de nous d'abord, lorsque nous nous sommes soumis à ce roi. C'est tout ce qu'il faut pour faire partie de ce grand royaume de Dieu qui est éternel, se soumettre à lui. Et c'est alors que nous devenons citoyens de ce royaume. Maintenant, Romains 14:17 est un endroit où la justice, la paix et la joie règnent. Et c'est ce que le Seigneur nous dit de rechercher. Cherchez d'abord le royaume. Cherchez d'abord, dit-il, la justice de Jésus, la paix qui dépasse l'entendement humain et la joie que nous ne pouvons même pas exprimer avec des mots. Ensuite, il y a certaines choses qui se produisent lorsque nous nous soumettons au roi. Et l'une d'elles est que le royaume de Dieu s'établit dans notre cœur. Et c'est ce que nous devrions tous vouloir. C'est ce que nous devrions chercher. Lorsque nous devenons citoyens de ce royaume, c'est quelque chose qui se passe à l'intérieur de nous. Et quand le royaume de Dieu s'établit dans un cœur, il y aura des preuves. La justice se traduit par une relation juste avec Dieu. Tout à coup, nous retrouvons à commencer à faire les choses correctement, à voir les choses différemment. Et nous commençons à pouvoir profiter de cette paix qui dépasse l'entendement.

0: contentement humain. Nous commençons à accéder à cette joie que nous ne pouvons même pas exprimer avec des mots. Maintenant, le Christ est devenu notre justice lorsque le royaume de Dieu a été établi dans notre cœur. Vous savez, quand les gens cherchent d'abord le royaume de Dieu, ils doivent s'arrêter et se demander « A-t-il été établi dans mon cœur ? Est-ce que je marche ? Est-ce que je pense à cela ? Est-ce que mon attention n'est pas seulement portée sur des choses locales, mais est-ce que je me concentre sur quelque chose de plus grand que ce que mon esprit peut même concevoir ?» Il existe un vide en forme de Dieu à l'intérieur de chaque vie qui attend d'être comblé. Et cette paix survient lorsque le prince de la paix vient véritablement résider dans le cœur. Alors tout change. Ce n'est pas une paix que le monde connaît, mais c'est une paix qui dépasse toute intelligence humaine. Les gens ne savent même pas vraiment comment mettre cela en mots. Maintenant, l'esprit humain ne peut pas comprendre ce genre de paix au milieu de toute l'agitation que nous voyons dans le monde. Maintenant, dans le royaume de Dieu, la joie du Seigneur, indescriptible quelles que soient les circonstances, devient très évidente. Parfois, nous ne faisons que l'entrevoir de temps à autre, puis plus tard, nous le percevons un peu mieux. Mais Dieu veut que nous parvenions à ce stade où nous le recherchons tant que nous commençons à marcher dans cette voie. Nous commençons à comprendre cette joie qui ne peut être exprimée par des mots, cette justice qui ne peut venir que par Jésus, cette paix qui dépasse vraiment toute intelligence. Plus nous nous soumettons, plus la justice, la paix et la joie commenceront à se manifester dans notre vie. Ce nouveau royaume se trouve dans le domaine spirituel en ce moment même. Ce n'est pas un royaume physique pour l'instant. Mais nous pouvons tout de même y entrer. Et lorsque nous le faisons, la justice, la paix et la joie commencent à se manifester en nous. Et c'est ainsi que vous pouvez savoir quand le royaume est venu sur vous. C'est lorsque cela devient votre point central. Pour l'instant, il est dans le domaine spirituel. Mais très bientôt, il sera établi sur cette terre en tant que royaume physique, existant durant le millénium. Et donc, nous ne l'expérimentons pas encore dans le monde, mais nous pouvons l'expérimenter dans notre cœur, au point de l'attendre avec impatience, en réalisant ce à quoi cela ressemblera. Certaines personnes demandent « Est-ce que ce royaume était annoncé dans l'Ancien Testament ?» Écoutez, c'est présent tout au long de l'Ancien Testament. Dans 1 Chronique 29, 11 à 13, il est écrit « À toi, Éternel, appartiennent la grandeur, la puissance, la gloire, la victoire et la majesté. » Alors il dit « Et nous ne voyons pas forcément cela partout sur la terre, mais c'est là. Je veux dire, c'est accessible à tous. » Et il dit « À toi appartiennent la grandeur, la puissance, la gloire, la victoire et la majesté. À toi, Éternel, appartient la domination, et tu t'élèves comme chef au-dessus de tout le royaume spirituel. La richesse et la gloire viennent de toi, et tu domines sur tout. » Donc, le Christ règne sur tout cela, que nous le comprenions ou que nous marchions vraiment dedans pour l'instant, ou non. C'est dans ta main que sont la force et la puissance, et c'est ta main qui a le pouvoir d'agrandir et d'affermir toutes choses. Maintenant, ô notre Dieu, nous te louons et nous célébrons ton nom glorieux. Le psaume 93, verset 1 nous dit que Dieu règne. Il est revêtu de majesté, il est revêtu de force. Ton trône, ô Seigneur, est établi depuis toujours. Tu existes de toute éternité. Voyez-vous, le royaume de Dieu était censé régner sur cette terre depuis Adam et Ève. C'est à ce moment-là que cela aurait dû se produire. Mais ils ont rejeté le royaume lorsqu'ils ont désobéi à Dieu et mangé du fruit de l'arbre de la connaissance du bien et du mal. Cependant, après la chute, Dieu n'en avait pas fini. Il a alors recommencé à révéler son royaume à Abraham. Il a choisi Abraham. Et la descendance d'Abraham est devenue la nation d'Israël, que Dieu a choisie pour être un royaume de prêtres et une nation sainte, un royaume mis à part pour accomplir le plan de Dieu. Je suis sûr qu'Abraham sentait que quelque chose se passait dans son cœur, mais il n'avait aucune idée de l'ampleur de ce que Dieu était en train d'accomplir. À l'origine, Israël était une théocratie et une nation physique gouvernée par Dieu. Il était le roi. Ainsi, à travers son peuple élu, Dieu a révélé son royaume au monde. Il n'y avait aucun autre gouvernement semblable. Mais lorsqu'ils ont rejeté Dieu comme leur roi et qu'ils ont exigé un royaume terrestre, c'est à ce moment-là qu'Israël a perdu de vue le royaume de Dieu. C'est triste que cela soit arrivé juste à cause d'une seule décision qu'ils ont prise. Non, ils voulaient un royaume de Dieu. Ils voulaient être comme les autres nations. Et Dieu a dit « Je vous ai mis à part pour ne pas être comme les autres nations ». Il voulait, comme je dis, il voulait être comme les autres nations. Il n'avait pas de vision de ce que Dieu faisait. Ils savaient qu'ils étaient le peuple élu de Dieu, mais ils supposaient que le royaume de Dieu était le même que le royaume d'Israël. Ils pensaient, d'accord, nous aimons Israël, c'est notre royaume. Ils le percevaient simplement comme un gouvernement physique. Ils ne réalisaient pas que c'était quelque chose d'éternel et que Dieu les avait choisi la nation d'Israël pour être le moyen par lequel il rétablirait le royaume de Dieu sur terre. Mais ils ne s'en rendaient pas compte à l'époque. Abraham, lui, le savait. Il comprenait qu'il y avait quelque chose de bien plus grand que lui-même. Mais cela n'a pas été transmis comme ça aurait dû l'être. Et puisque le royaume de Dieu ne règne que là où le roi est autorisé à gouverner, ils l'ont perdu lorsqu'ils ont exigé ce roi terrestre. Mais ils n'ont jamais su ce qu'ils avaient, donc ils n'ont jamais su quand ils l'ont perdu. Ils ne le savaient pas. Puis, une fois de plus, Dieu a prophétisé au sujet du royaume de Dieu qui serait réintroduit par le Messie à venir, le roi lui-même sous forme humaine. Et c'est pourquoi, dès le moment où Jésus a commencé son ministère terrestre, ses enseignements étaient littéralement remplis d'enseignements sur le royaume de Dieu. Il savait qu'il était celui qui allait le ramener. Mais le royaume de Dieu a été rejeté à nouveau lorsqu'ils ont crucifié le roi. Maintenant, le sien, il a toujours existé, mais il ne peut être réalisé que lorsque les gens le reçoivent. Et c'est pourquoi il prend place dans les cœurs, d'abord, à mesure que nous recevons le roi et que nous nous soumettons à lui. Et ainsi, de plus en plus, Dieu est en train de construire cela dans le cœur de son peuple, pour qu'il réalise que ce que nous voyons sur cette terre, cela peut sembler grand et même fascinant, mais ce que nous voyons sur terre n'est pas ce vers quoi Dieu nous conduit. Et nous voyons maintenant de plus en plus de chrétiens réaliser qu'il y a plus. Il y a quelque chose de plus. Nous ne faisons que l'effleurer. Et plus nous voyons et plus nous le recherchons, plus cela va introduire ce royaume de Dieu dans le cœur du peuple de Dieu. Et nos esprits ne peuvent même pas concevoir à quel point ce royaume sera magnifique et merveilleux. Mais si nous voulons en faire partie, nous sommes les bienvenus. Il nous accueille et nous voyons maintenant de plus en plus de personnes qui le veulent, qui prient pour cela et qui le recherchent. Alors Père, c'est ce que nous voulons. Nous voulons faire partie de ce groupe qui réalise maintenant qu'il existe un royaume de Dieu et qu'il n'est pas comme un royaume terrestre. Ce sera un royaume terrestre à un moment donné, mais ce sera un royaume terrestre céleste. Et Père, nous voulons simplement en faire partie. Nous prions, Père, pour que la réalisation de ce royaume grandisse encore et encore, à mesure que de plus en plus de personnes le recherchent et que de plus en plus de gens y sont attirés. Seigneur, merci.
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0: Papa ?
1: Ouais, je t'écoute.
0: J'arrive pas à comprendre pourquoi on se moque de notre foi.
1: Ah.
0: Et pourquoi on me demande où est ton Dieu ?
1: Bah tout simplement parce que ces gens oublient que même quand il fait nuit, le soleil brille encore. 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

Jacques chapitre 3. Jacques, serviteur de Dieu et du Seigneur Jésus-Christ, salue les 12 tribus dispersées du peuple de Dieu. Domptez sa langue. Mes amis, ne soyez pas nombreux à vouloir enseigner, car vous le savez. Nous qui enseignons, nous serons jugés plus sévèrement. Chacun de nous commet des fautes de bien des manières. Celui qui ne commet jamais de faute dans ses paroles est un homme parvenu à l'état d'adulte, capable de maîtriser aussi son corps tout entier. Quand nous mettons un mort dans la bouche des chevaux pour qu'ils nous obéissent, nous dirigeons aussi tout leur corps. Pensez encore aux bateaux. Même s'il s'agit de grands navires et s'ils sont poussés par des vents violents, il suffit d'un tout petit gouvernail pour les diriger au gré du pilote. Il en va de même pour la langue. C'est un petit organe, mais elle se vante de grandes choses. Ne suffit-il pas d'un petit feu pour incendier une vaste forêt? La langue aussi est un feu, c'est tout un monde de mal. Elle est là, parmi les autres organes de notre corps, et contamine notre être entier. Allumée au feu de l'enfer, elle enflamme toute notre existence. L'homme est capable de dompter toutes sortes de bêtes sauvages, d'oiseaux, de reptiles et d'animaux marins, et il les a effectivement domptés. Mais la langue, aucun homme ne peut la dompter. C'est un fléau impossible à maîtriser, elle est pleine d'un venin mortel. Nous nous en servons pour louer le Seigneur, notre Père, et nous nous en servons aussi pour maudire les hommes, pourtant créés à l'image de Dieu. De la même bouche sortent bénédiction et malédiction. Mes frères et sœurs, il ne faut pas qu'il en soit ainsi. Avez-vous déjà vu de l'eau douce et de l'eau salée jaillir d'une même source par la même ouverture? Un figuier peut-il porter des olives ou une vigne des figues? De même, une source salée ne peut pas donner de l'eau douce. La sagesse qui vient d'en haut. Y a-t-il parmi vous quelqu'un de sage et d'expérimenté? Qu'il en donne la preuve par sa bonne conduite, c'est-à-dire par des actes empreints de l'humilité qui caractérisent la véritable sagesse. Mais si votre cœur est plein d'amères jalousies, si vous êtes animé d'un esprit querelleur, il n'y a vraiment pas lieu de vous vanter. Ce serait faire entorse à la vérité. Une telle sagesse ne vient certainement pas du ciel. Elle est de ce monde. Elle est terrestre, purement humaine et même démoniaque. Car là où règne la jalousie et l'esprit de rivalité, là aussi habite le désordre et toutes sortes de pratiques indignes. Au contraire, la sagesse qui vient d'en haut est avant tout pure. De plus, elle aime la paix. Elle est modérée et conciliante, pleine de compassion. Elle produit beaucoup de bons fruits. Elle est sans parti pris et sans hypocrisie. Ceux qui travaillent à la paix sèment dans la paix une semence qui produira un fruit conforme à ce qui est juste.

La météo pour ce mercredi 16 septembre, la perturbation arrivée la veille par la Manche circule vite et s'étire du sud-ouest au centre-est avec quelques gouttes. Temps calme ailleurs, bien rafraîchi quand même au nord de la Loire, mais encore très doux près de la Méditerranée. Les températures justement pour ce mercredi matin, 13 degrés pour Lille, 15 degrés pour Cherbourg, Brest et Paris, 17 à Bordeaux, 17 également pour Biarritz, 19 degrés pour Strasbourg et Toulouse, 20 degrés à Lyon, 20 degrés également pour Ajaccio, Marseille et Montpellier. Et pour ce mercredi après-midi, comptez 18 à 19 degrés le long des côtes de la Manche, entre 21 et 24 degrés sur les Pays de la Loire et la Nouvelle-Aquitaine, 20 degrés sur le Grand Est, 22 sur la vallée du Rhône et en région parisienne, 22 également sur l'Occitanie, 27 encore c'est le long de la Méditerranée. Paris, 17 à Bordeaux, 17 également pour Biarritz, 19 degrés pour Strasbourg et Toulouse, 20 degrés à Lyon, 20 degrés également pour Ajaccio, Marseille et Montpellier. Et pour ce mercredi après-midi, comptez 18 à 19 degrés le long des côtes de la Manche, entre 21 et 24 degrés sur les Pays de la Loire et la Nouvelle-Aquitaine, 20 degrés sur le Grand Est, 22 sur la vallée du Rhône et en région parisienne, 22 également sur l'Occitanie, 27 encore, c'est le long de la Méditerranée.

Bonjour, une étude portant sur les 1500 plus grandes capitalisations boursières mondiales révèle que le montant des dividendes versés par les sociétés françaises au deuxième trimestre 2026 a été le plus élevé d'Europe et même le deuxième au monde derrière les États-Unis. Un total de 61 milliards d'euros distribués notamment par les groupes Bolloré et Sanofi. Ils sont soupçonnés d'avoir commandité depuis leur cellule des rafts visant des détenteurs de crypto-monnaies dans l'Essonne en mars dernier. Trois hommes ont été mis en examen ces derniers jours. Ils opéraient depuis leur lieu de détention via les réseaux sociaux. Plus de 70 enlèvements ou séquestrations liés aux crypto-monnaies ont été recensés sur les 8 premiers mois de l'année, a annoncé la semaine dernière le parquet national anticriminalité. La France se dirige vers un nouveau record. Les recettes touristiques provenant des visiteurs étrangers devraient s'élever à 80 milliards d'euros cette année contre 77 milliards l'an passé, selon des chiffres de l'agence gouvernementale Atout France. Des légumes vendus par Intermarché et Leclerc font l'objet d'un rappel sur l'ensemble du territoire français. Selon le site Rappel Conso, les produits visés ont été commercialisés ces dernières semaines et présentent un taux trop élevé de résidus phytosanitaires. Cela concerne notamment des mélanges de légumes de la marque Cœur de Jardin. Le syndicat mixte qui exploite la station du Grand Ballon dans le massif vosgien a pris la décision de ne plus ouvrir les remontées mécaniques dès cet hiver. Une décision définitive qui met fin à la pratique du ski alpin sur ce site. Il n'y a plus assez de neige régulièrement sur les sommets vosgiens pour maintenir les remontées mécaniques. C'est la fin de ce flash, une très bonne journée à toutes et à tous. Bonjour football, la Fédération française a officialisé la composition complète du staff de Zinedine Zidane, nouveau sélectionneur de l'équipe de France. L'encadrement comptera au total 23 personnes. Zinedine Zidane qui va divulguer dans 4 jours sa première liste de joueurs pour la Ligue des Nations. Foot toujours, le RC Lens a annoncé la fin de sa collaboration avec son entraîneur Dino Topmöller, remercié après un début de saison poussif, malgré un titre au Trophée des Champions mi-août et un premier succès en

vainqueur. Elle est donc assurée de finir en tête de son groupe avant même le dernier match, ce qui devrait lui faciliter la tâche lors de la phase finale. Andrea Gianni pourra faire tourner son effectif ce mercredi contre la Roumanie avant de voyager jusqu'à Sofia où se tiendra le 8e de finale ce week-end contre le 4e du groupe B qui sera le Portugal, Israël ou la Macédoine du Nord. Cette première place permettra aux Bleus d'éviter la Pologne, grande favorite en quart, mais probablement pas l'Italie en demi. Tennis ATP, le Britannique Jack Draper, qui était encore 5e mondial il y a un an, mais qui est désormais 155e, a annoncé qu'il arrêtait sa saison, une décision prise en raison de plusieurs blessures. C'est la fin de ce flash, une très bonne journée à notre écoute.

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Bonjour à toi qui regarde ce message, je suis content de vous retrouver. Je vais pas vous mentir, je suis stressé. Parce que je suis comme un stagiaire qui fait sa rentrée. J'ai pas pris beaucoup de jours de vacances, mais vous êtes impressionnant. Toi qui es en ligne, t'es impressionnant aussi. Et du coup, je me mets un petit peu cette pression, parce que je suis un peu sensible dans ma vie, donc je me dis, Seigneur, il faut vraiment qui reçoivent un message de Dieu, pas un message de moi, mais un message de toi. Et je me suis dit, qu'est-ce qu'il faut leur donner ? Alors, j'aurais pu faire un message léger, très des paillettes dans les yeux, etc. Mais en vrai, je voudrais dédier ce message à une personne qui s'est connectée et qui a désespérément besoin d'oxygène dans sa vie. Moi, je suis passé par là cette année, donc je ne suis pas un donneur de leçons qui n'a pas vécu ce que je vais dire. Mais il y a des saisons dans notre vie où on étouffe. Il y a des saisons dans ton célibat où tu étouffes. Il y a des saisons dans ton mariage où tu étouffes. Il y a des saisons où aller à l'entreprise, aller au stage, la boule au ventre, ça existe. Tu dors mal. Ton cerveau, il est occupé avec des problèmes qui tournent en boucle dans ta tête. Et je ne sais pas si tu es concerné, toi qui regardes ce message, mais il y a un moment où tu as l'impression que ta vie, elle perd du sens. Mais c'est comme une dégradation progressive. Je te donne cette illustration. Parfois, tu as l'impression que ta vie est dans le mauvais train. C'est-à-dire que tu es rentré dedans. Au début, tu pensais que tu allais vers une certaine direction. Tu te rends compte que ce n'est pas ce que tu veux. Mais une fois que tu es dedans, c'est compliqué de sauter du train. Tu te sens piégé, c'est comme si tu étais dans une cage et tu veux arrêter. Mais chaque jour, chaque semaine, chaque mois, tu perds un peu de vie et tu te dis, mais je vais exploser. Mais je vais exploser. Alors, je dédie ce message à tous ceux qui, au moment où je t'en parle, et par contre, il va y avoir des perles que Dieu d'encouragement pour quelqu'un derrière. Mais écoute. Aujourd'hui, tu dis, j'étouffe dans ma vie actuelle. Mettez bien le mot actuel, parce que ce n'est pas là que Dieu veut que tu sois pour toujours. Il y a des bonnes choses que Dieu a prévues pour toi, mais cette saison-là est une saison compliquée. Le personnage de la Bible qui me parle dans cette saison que tu vis, tu me fais penser à quelqu'un. Tu me fais penser à Rachel. Et je parle aux hommes et je parle aux femmes également, mais ça peut être quelqu'un qui se dit, ah, le film de ma vie là, il est en train de partir dans le bad. Rachel, ça avait tellement bien démarré. C'est cliché, c'était un téléfilm de M6, c'était un truc de Netflix qui était tellement bien parti. Elle avait une vie tout à fait banale et tout d'un coup, il y avait un homme qui vient de nulle part, qui vient dans son quotidien où il ne se passait rien. Cet homme, il a un petit accent, il est cute, il s'appelle Jacob. Tous les autres filles du village sont là. Et c'est toi, Rachel, qui gagne au loto, le gars, il focalise sur toi, le Jacob avec son petit accent où tous les jours, tu dis, oh, c'est trop, trop mignon. Tu craques, tu as 18 ans à l'époque, tu connais rien à la vie et tu te fais des films. Et Rachel, c'est pas ce qui va se passer. Alors oui, elle va l'épouser, mais vous connaissez un petit peu, vieillissez, vous comprendrez que entre nos rêves et la réalité, il y a des grosses déceptions. Elle avait prévu d'être avec son amoureux, mais en fait, finalement, ça va être un mariage à trois. Parce que le grand malheur, c'est que sa sœur aînée va être mise dans le lit de son mari. Je veux dire, ça casse tout. Du coup, elle se rend compte que son père l'a trahi, que sa sœur l'a trahi, et que l'homme avec qui elle est mariée, c'est un loser. C'est pas le chevalier qui est venu de nulle part. Et les années passent. Est-ce que je parle à quelqu'un ? Ce que tu as toléré à une période de ta vie, là, aujourd'hui, tu dis, j'en peux plus. Là, je suis à ça. Et c'est ce que l'on voit dans Genèse 30. Genèse 30, verset 1er, Rachel vit qu'elle ne donnait pas d'enfant à Jacob. Elle avait plein d'autres problèmes, mais c'est le problème de trop.
Elle devint jalouse de sa sœur et elle dit à son mari, « Donne-moi des enfants, sinon j'en crève, j'en mourrai. » C'est une immense frustration qui dégoupille ce jour-là. Y a-t-il quelqu'un qui a une telle insatisfaction dans ta vie que tu es au point de tout remettre en cause? Parce que quand elle dit j'en mourrai, c'est pas que du chantage affectif qu'elle fait à son homme. Et tu sais pas quoi? Je vais me mettre en l'air en fait. Si c'est pour vivre une vie aussi décevante que cette vie-là, je me fous en l'air. Prête à exploser. Ce message, j'ai envie de te dire que Dieu le Père veut te prendre dans ses bras. Il veut juste te dire, tiens bon ma fille, tiens bon mon fils. Sauf que Rachel ne comprend pas ça à ce moment-là. Écoute bien, ta première réaction, Grantin, c'est qu'au lieu de faire confiance à Dieu, tu vas avoir envie de trouver une solution rapide à ton problème. L'être humain, c'est ça. Quand ça ne va pas, il a envie de tout faire péter. Grantin, ta façon de régler ton problème d'étouffement. Ce jour-là, Jacob passe près de la tente où était Rachel. Rachel l'attrape et lui dit, tu sais pas quoi, tu me donnes un gamin ou je me mets en l'air. Et Jacob répondit, il se fâcha contre elle, comme si elle en avait besoin, et il dit, est-ce que je suis à la place de Dieu? Et information, pour tous ceux qui sont mariés, mettez jamais Dieu dans les conflits, mais jamais. Mais laissez Dieu au ciel. Est-ce que je suis à la place de Dieu? Et il va rajouter cette phrase. Il va lui dire, c'est lui qui t'empêche d'avoir des enfants. Vous voulez que je vous la donne en version français courant? Avec ton caractère pourri, Dieu ne veut pas que tu te reproduises. Vous comprenez que là, déjà qu'elle n'avait pas beaucoup envie de vivre. Et sa réaction, elle a une réaction de instinctive. Instinctive, elle va dire, « Ok, alors, suggéra-t-elle, voici ma servante Bila, unis-toi à elle, fais-lui l'amour pour qu'elle ait un bébé. Elle accouchera le bébé sur mes genoux et j'aurai moi aussi un enfant par son intermédiaire. » Je m'en fous, je suis mère porteuse. Je trouve une mère porteuse, je veux un bébé! Parce que toi, t'es trop décevant. Mon père décevant, ma sœur décevant. Je veux plus vous voir, je veux quelqu'un d'autre. La solution qui va claquer dans ta tête lorsque tu es sur le point d'exploser, écoutez bien, c'est faire sauter tes principes, faire le deuil de tes valeurs. Voici la première solution, la première tentation que tu as, c'est de faire, aujourd'hui on dirait, faire une dinguerie. Et je parle à des chrétiennes et je parle à un chrétien. C'est tu te dis, tu sais pas quoi là? Tu m'as pris pour l'enfant Jésus. Et tu es prêt à lâcher en toi tout ce qu'il y a de mauvais et à faire une croix sur qui tu es. Comme pour provoquer. Et quand elle dit ça, c'est pas qu'elle a envie que son mari fasse un bébé à une autre. C'est qu'elle est prête à faire n'importe quoi pour mettre un terme au fait de souffrir. Bon, on est bien d'accord? Quelle va être la conséquence? La conséquence, c'est quand le bébé va naître, ça ne va pas lui suffire. Parce qu'elle sait très bien que ce n'est pas son bébé. Donc faire ton deuil de tes valeurs, ce n'est pas ça qui va te rendre plus heureux. Par contre, tu vas avoir un petit effet qui se coule avec un deuxième effet qui est la culpabilité. C'est qu'en plus, tu ne vas pas être beaucoup plus heureuse, mais tu vas te retrouver dans la glace et tu vas dire « Je ne suis même plus une bonne chrétienne. Je ne suis même plus un homme de Dieu. J'ai fait n'importe quoi. » L'objectif du diable, c'est de te faire exploser pour que tu prennes en charge ta vie en mettant une fausse solution, une solution qui est une dinguerie, qui est comme un cri de douleur, mais ça ne va rien résoudre. Et on peut être vrai, qui ici n'a pas été tenté de le faire? Arrêtez de faire les... Et vous... Je veux la vidéo privée de toutes les dingueries que vous avez pensées dans votre cerveau.
Et ça se dit prophétesse. Et ça loue Dieu le dimanche. Non, les amis, les meilleurs hommes et les meilleures femmes de Dieu, il y a des moments où on pense dans notre tête faire n'importe quoi. Et par la grâce de Dieu, pour certains, vous n'avez pas passé ça en action. C'est tout. C'est tout. Heureusement, Dieu nous a protégés. Sauf que le problème n'est pas réglé. Donc, tu n'as peut-être pas fait une dinguerie, tu n'as peut-être pas fait la solution de Rachel, mais tu y as pensé. Et surtout, tu vas être amené à faire une deuxième solution. Vous savez quelle est la deuxième solution que Rachel va prendre ? C'est tellement moderne ce texte. L'être humain n'a pas changé. Ça parle de moi, ça parle de toi. Lorsque tu as pensé faire une dinguerie, que tu l'aies faite ou pas, ça ne marche pas. La deuxième attitude que tu vas avoir, c'est tenter de t'évader grâce à un échappatoire. Et cet échappatoire, c'est souvent un produit, quelque chose qui va te calmer, qui va calmer ton stress. Et c'est comme ça que tu vas développer des addictions. Je ne vais pas vous citer le nombre de pasteurs, de responsables de petites ou de grandes églises, de leaders de louanges ou de responsables de ceci dans les églises qui, dans le tréfonds de leur âme, ont développé une addiction secrète qui est cette petite façon de prendre un petit shoot pour calmer leur stress ou leur mal-être. Je reviens en arrière. Petit 2, l'échappatoire. On va lire l'histoire de Rachel par rapport à l'échappatoire. Au temps de la moisson des blés, normalement c'est une période heureuse, la moisson des blés. C'est une période où on retrouve la vie. Rachel, elle n'a pas la vie. Voilà. Ruben, le fils de Léa, Léa c'est la sœur aînée, sortit dans les champs et il trouva des mandragores. Okay ? Il les apporta à sa mère Léa. Mais Rachel, qui a vu arriver le produit là, elle dit à sa sœur Léa, « Donne-moi s'il te plaît quelques-unes des mandragores que ton fils a apporté. » Regarde ici. Si les dingueries ne suffisent pas, tu vas essayer de trouver un produit qui te permet de t'échapper. La mandragore, à l'époque, c'est une plante dont la racine a des effets neurotoxiques. C'est pas bon, mais c'est efficace. Tu prends la mandragore, c'est plus fort que le cannabis. Ça te shoot. Et à cette époque-là, la seule façon qu'a trouvé Rachel pour supporter son quotidien pourri, c'est de se défoncer. Et donc, quand elle voit, en fait, c'est toute une bande de junkies là-dedans, hein, parce que je ne sais pas pourquoi le fils il a ramené les mandragores, mais à mon avis, sa maman Léa, elle doit être aussi shootée. En fait, il n'y a personne qui est bien là-dedans. Ah, ça loue les merveilles de Dieu, mais il n'y a personne qui est bien là-dedans. Et du coup, ils arrivent, elle voit les mandragores et elle dit, donne-moi la cam. Je voulais que je vous dise, on est presque dans un squat à Pantin ou dans le 18e. Parce qu'elle va dire, non mais regardez, attendez, je suis en train de parler c'est les petits-enfants d'Abraham, hein, le père de la foi. Hein. Rachel, elle dit, Léa dit, non, je ne te filerai pas ma dope, c'est ma dose, c'est pour moi. Léa répondit, est-ce qu'il ne t'a pas suffi de prendre mon mari? Est-ce qu'il faut aussi que tu prennes les mandragores de mon fils? Et Rachel lui dit, eh bien Jacob, mon homme, il va coucher avec toi cette nuit en échange des mandragores de ton fils. Non, vraiment, on est dans le squat de Pantin. On est prêt à faire n'importe quoi dans cette famille. N'importe quoi dans cette famille. Eh, les jugez pas les amis, parce qu'on parle de toi, on parle de moi. On parle de tes enfants, on parle peut-être de tes parents. De choses qu'on ne dit pas dans les églises. Mais que quand tu es au bout du rouleau, et puis au début, c'était pas, elle a pas pris une mandragore en entier, elle a pris un tout petit bout. Puis ça lui a apporté un peu de calme. La mandragore, en fait, ça te défonce, tu planes derrière. Ça ne règle aucun problème. Et l'alcool ne règle aucun problème. Les médocs que tu prends au début, c'était un médecin qui te les avait donnés. Mais les doses que tu prends, tu sais très bien que c'est pas équilibré. Sauf qu'au début, tu avais pris des doses raisonnables. C'est à la base. Tu pensais que le mariage réglerait tes problèmes de sexualité, mais pas du tout. Alors du coup, tu t'es dit, mais moi je croyais que...
Et la pornographie, au départ, c'est rien, c'était juste un écran, un pop-up, tu n'avais pas calculé le truc. Mais de petit à petit et de petit à petit, tu développes complètement une vie imaginaire. Tu calmes ta frustration. C'est ça que tu es en train de faire. Tu calmes ta frustration et ton stress par les écrans. Et vous savez qu'en plus, là je vais parler un peu plus aux hommes, mais les jeux vidéo, c'est un truc de fou. C'est un truc de fou les jeux vidéo. Vas-y, mets-moi une affiche d'un jeu vidéo. Ils font des jeux vidéo qui n'arrêtent jamais. C'est-à-dire qu'il y a des jeux vidéo maintenant. Moi, je vois mon fils, hein, et pourtant, je pense que je suis un bon papa. Et vu le nombre de fois où sa mère lui dit « Arrête les écrans !» Mais le sujet, c'est que l'écran étant addictif et il permet de t'échapper de ton stress de l'école, de ton stress de la mauvaise note, de ton stress des amis que tu as ou que tu n'as pas. Juste souffler, juste arrêter de penser au quotidien. Et l'écran, c'est pas tant que tu as envie de jouer pour jouer, mais c'est que ça te permet de t'évader. Et comme les commerciaux de ces jeux sont tellement intelligents, ils ont fait que tu peux même pas éteindre l'ordinateur parce que le jeu, il continue. Est-ce que tous les êtres humains sont nés addicts? J'hésite à la réponse. Eh bien, jusqu'en 1978, le test des rats tendait à prouver que tout ce qui est animal en nous, en période de stress, fonce vers le substitut, l'échappatoire, quel qu'il soit. On n'a pas le même échappatoire. Hein. Je vous ai cité plusieurs échappatoires, mais vous avez probablement un échappatoire qui est votre façon de calmer votre tension intérieure que vous ne gérez pas. Il y a, dans les années 70, il y a une explosion du trafic de drogue au niveau mondial. D'ailleurs, à cette époque-là, les présidents américains ont commencé à faire des opérations de fous pour aller en Colombie, etc., pour essayer de détruire les endroits où était fabriquée la coke. Il y a eu les plus grosses importations à Amsterdam. La drogue a fait un boom hallucinant dans les années 70. Et l'intuition, c'était que les êtres humains peuvent tous finir junkies. Jusqu'à ce qu'un professeur, Bruce Alexander, au Canada, a fait une étude sur les rats. Pourquoi ? Jusqu'à présent, on mettait les rats dans une petite cage et on leur donnait, tu mettais un rat dans une cage, c'est possible de la montrer, voilà, et tu lui proposais deux pipettes, deux façons de se nourrir. Soit il avait accès à de l'eau normale, ou soit on lui mettait un mélange d'eau avec de la cocaïne. À votre avis, qu'est-ce que prenait le rat dans sa cage ? À plus de 90% les rats, des rats sont morts d'une overdose. C'est-à-dire 90% des rats sont allés jusqu'au bout du bout du bout du bout en essayant de soulager leur mal-être par la drogue. Et la plupart des cours de psychologie à cette époque-là aux États-Unis et puis dans le monde entier disaient l'être humain étant un rat comme un autre, la drogue, une fois que tu goûtes, t'es foutu. Et Bruce Alexander a eu une intuition. Et c'est là où il y a de l'espoir. Ne coupe surtout pas la vidéo maintenant. En 1978, il publie une étude qui révolutionne la science des addictions. Au lieu de mettre un rat par cage avec les deux choix, la bonne eau et l'eau cocaïnée, il dit « on va changer l'enclos, on va changer la cage ». Et au lieu de faire un petit enclos, il multiplie la cage par 200. Il fait ce qu'on appelle un parc. Oh ! Il fait un parc et il met des roues, et il met des tunnels, et il met des balançoires, et il met des petites friandises, et il met des choses naturelles dedans. Et il met surtout des collègues. Il met des groupes de 20. Et il se rend compte, au bout de quelques temps, écoutez bien ça, que 90% des rats qui étaient shootés et cocaïnés se sont sevrés tout seuls.
Pourquoi ? Parce qu'ils avaient trouvé le stimuli, la joie, le goût de vivre en dehors de la drogue. Donc ils se sont rendus compte que de jour en jour, le volume d'eau cocaïnée ne bougeait plus et que les rats se mettaient à ne boire plus que de l'eau saine. Oh, bah ça m'a donné de la joie. Et je me suis dit, ça veut dire qu'on n'est pas condamné à échouer. Par contre, écoutez bien ça. La conclusion du professeur Alexander, et c'est très important parce que c'est un message que Dieu, même si c'est un professionnel de santé, c'est quelque chose que Dieu essaye de te dire. Ce n'est pas la drogue seule qui crée la dépendance, mais c'est la détresse, l'ennui et l'isolement et les conditions d'élevage qui t'amènent à la drogue. Donc si les conditions changent, tu n'es pas condamné à échouer. Tu n'es pas condamné à échouer. Et ça veut dire que il ne faudrait pas peut-être appeler le mot addiction, mais il faudrait peut-être appeler le mot lien. Et c'était une révélation pour moi quand j'ai compris ça. L'être humain est un être qui a besoin de tisser des liens d'amour, des liens d'amitié. Vrai ou pas ? Quel est le verset que le plus important de la Bible ? Tu aimeras le Seigneur ton Dieu, un lien d'amour avec Dieu et ton prochain comme toi-même, des liens avec tes amis, des liens avec tes proches. Vrai ou pas ? Si tu veux avoir un parc au lieu d'une cage, il faut tisser des liens. Il faut tisser des liens avec des autres. Et si tu ne tisses pas des liens avec les gens, tu vas tisser des liens avec un produit. Tu vas tisser des liens avec quelque chose de toxique. Les amis, ce que Dieu essaie de te dire, ce n'est pas de la culpabilité. Arrête de passer. Il y a trop de messages, trop de prédications où quand tu les écoutes, déjà tu ne vas pas bien, tu finis, tu es cassé. Le message que je te dis, c'est non, ce n'est pas foutu. Rachel, Dieu t'aime. Dieu sait que tu n'es pas bien. Dieu sait que tu étouffes dans ta vie. Dieu sait qu'il y a trop longtemps. Mais, Dieu a une façon de régler tes problèmes, grand deux. Écoute bien, comment Dieu. Est-ce qu'il est possible de s'en sortir ? Comment collaborer avec Dieu pour que cette situation actuelle change ? Bon, je ne vais pas vous mentir, ça ne va pas changer comme ça. Je voudrais être un prédicateur de l'onction qui vient, t'arrives sur le devant, 1, 2, 3, t'es libéré, ça arrive. Et tu reprends ta coke après. Voilà ce qui se passe. C'est-à-dire que tu viens à l'estrade, tu viens, etc., tu pleures toutes les larmes de ton corps, mais comme tu ne changes pas ce qui te drogue, comme tu ne changes pas la cage, et que tu dis « j'ai été visité dans ma cage !» Ça ne suffit pas. Il faut transformer la cage en un parc.

Et sinon, on n'y va pas plus loin. Il n'y a aucune façon de vous aider à sortir de cette situation d'étouffement si vous ne voulez pas. Si entre eux, si quelque part tu es arrivé au point de ne plus croire que c'est possible d'aller mieux, je ne vais pas pouvoir t'aider. Tu sais comment on appelle le fait de croire que c'est possible que ça va mieux? On appelle ça la foi. Sans la foi, nul ne verra Dieu. J'ai besoin que quelqu'un dise, aïe, aïe, aïe, il me reste 3% de foi, mais je mise tout, je fais tapis sur Jésus. Je le tente. Et juste, j'arrête, je stoppe, petit 1, je stoppe la dope. Mais tu ne vas pas pouvoir stopper longtemps. Mais déjà là, prends une décision, juste à court terme. Je ne demande pas de me dire, non, cette relation adultère, c'est fini pour toujours. Non. Je te demande de ne pas le contacter pendant une semaine et ça va être chaud patate. Je ne te demande pas d'arrêter la pornographie pour l'éternité parce qu'en vrai, tant que tu n'as pas rempli ta vie de belles choses, tu n'arriveras pas à arrêter. Il va falloir travailler le couple aussi. Il va falloir travailler tes frustrations perso. Il va falloir faire un travail de repentance. Mais pas de culpabilité. Vous voyez la différence? La repentance, c'est je vais focaliser sur Jésus. Je vais venir, oh. Est-ce que ça vous est arrivé d'être dans le sombre? Est-ce que tu peux m'enlever la lumière là? C'est un moment où tu te dis, ah mais pasteur, là je suis dans le trou. Je suis dans le trou, je suis pas bien. Et j'ai une bonne nouvelle. Tu sais, une fois que tu es au fond, tu peux plus descendre. Et c'est pour ça que des fois, Dieu permet qu'on descende bas. Parce qu'une fois que tu es arrivé, ça vous est déjà arrivé d'arriver vraiment en bas de la piscine? Si tu descends là de la piscine. Et puis tout d'un coup, tu... carrelage. Il y a quelqu'un à qui Dieu va dire, prends une impulsion et remonte maintenant. Mais il faut que tu acceptes l'idée que tu as touché le fond. Nathalie Boudienne me disait ceci. Elle a dit, tu sais, Yvan, ce qui est extraordinaire avec Jésus, c'est que Jésus, il a touché le fond pour nous aussi. Le livre des Hébreux nous dit, il a été tenté et éprouvé dans toutes les choses. Quand il est à la croix, il est nu. Quand il est à la croix, il est battu. Quand il est à la croix, il est à bout de force. Quand il est à la croix, il est en situation d'étouffement. Parle-moi de ton étouffement. Jésus étouffait à la croix pour toi. Qu'est-ce que ça veut dire? C'est-à-dire, vous savez, il y a un moment à la croix, il dit, Jésus rendit. C'est comme si la dernière chose que Jésus a fait, c'est il a dit, tout est accompli. Et il souffla. Il y a quelque chose qui se passe à la croix où il y a une transfusion d'air et d'oxygène pour ta vie. Et du coup, l'air que tu respires est un air qui vient de la croix. Les amis, ne coupe pas cette vidéo, j'ai pas fini. J'ai un point très très important à dire. Mais je voudrais juste qu'on fasse, vous acceptez qu'on fasse une pause, on va faire les choses différentes. On fait une pause et je voudrais juste entendre ce chant qui m'est venu au cœur quand je préparais ce message pour toi, qui dit c'est l'air que je respire, ta sainte présence. Est-ce que quelqu'un veut crier à Dieu maintenant? J'ai besoin de toi. Maintenant, écoute bien, j'ai un verset à te donner, c'est dans le livre d'Ésaïe au chapitre 49. Je voudrais que ça s'affiche sur l'écran parce que je voudrais que tu puisses le lire dans ta Bible. Écoute bien, tu peux fermer les yeux si tu préfères, mais ainsi parle l'Éternel, au temps de la grâce je t'exaucerai. Quand ? Au temps de la grâce, il y a un temps de Dieu. Tu ne vas pas vivre toute ta vie en étouffement. Il y a des saisons où Dieu a permis qu'il y ait de l'étouffement, mais Dieu ne veut pas que tu vives perpétuellement là-dedans. La cage est trop petite pour toi. Je l'exaucerai. Au jour du salut, je te secourrai, je te garderai. Pour dire aux captifs, sortez. À ceux qui sont dans l'obscurité, osez vous montrer. Vous savez pas quoi, je suis content que vous soyez tous dans l'obscurité là. Je sais pas toi qui es devant ton écran, mais je te vois pas. Donc tu es dans l'obscurité pour moi. Et bah tu sais pas quoi,
ose demander.

rencontrer. Mais non, non, non, mais attends, pasteur, c'est hyper nul si tu savais. Je suis... Vous savez le nombre de fois dans ma vie où j'ai eu l'impression que j'étais un tocard, que j'étais pas à la hauteur. Le nombre de fois dans ma vie où je me suis dit, mais Seigneur, quelle erreur t'as faite de parier sur moi. Je devrais pas me plaindre, je devrais pas faire ça. Et à chaque fois, c'est pas la culpabilité qui m'a sauvé, c'est le fait d'aller vers celui qui m'a aimé. Et mes amis, j'ai une question. Est-ce que Dieu aimait plus Rachel quand elle avait 18 ans ou il aimait que quand Rachel se shootait au mandragore? Eh bien, vous savez pas quoi. Si vous pensez qu'il y a une différence dans l'amour de Dieu entre le moment où elle a 18 ans et la petite fille parfaite et au moment où elle a junkie au mandragore, vous connaissez rien de l'Esprit de Dieu, parce que ça veut dire aussi que vous n'avez jamais été parent. Et j'en appelle à tous les parents dans la salle et à tous les parents devant leur écran. Quelle maman aime moins son fils lorsqu'il est en train de fumer? Quelle maman aime moins son fils lorsqu'il fait des dingueries? Quelle maman abandonne celui? Vous comprenez ça? À combien plus forte raison? Vous qui donnez pas toujours de bonnes choses, le Père Céleste donnera des bonnes choses. Oh, vous connaissez pas le Père Céleste? Et je continuerai à recevoir des messages. Oui, l'église MLK, c'est trop la grâce. Mon ami, t'as pas pris assez de murs dans ta vie si tu dis ça. C'est que tant que t'as pas touché le fond et que tu crois que c'est toi qui flotte dans la baignoire, tu pourras dire que le serpent, c'est de sanctification. Je vais te dire une chose, la sanctification, j'en suis un absolu amoureux de la sanctification. Et la sanctification, c'est la parole de Dieu qui descend en moi et ce n'est pas les extérieurs. La sanctification, c'est lorsque le Saint-Esprit vient en moi et me dit, Yvan, tu n'es pas ce que tu fais. Tu es celui que je dis que tu es. Mais et j'ai pas fait de dinguerie dans ma vie. Et vous savez pas quoi? Et si j'en avais fait, Dieu ne m'aurait pas moins aimé. Je ne suis pas ici parce que la première femme que j'ai embrassée, c'est Nathalie, c'est vrai. Hein? La première femme avec qui j'ai couché, c'est ma femme. Je suis une star. Non, je ne suis pas une star. Je suis juste hyper béni. Et si jamais ça n'avait pas été le cas, Dieu m'aurait aimé. Et si jamais quelqu'un me dit, mais pasteur, j'ai de la violence en moi et Dieu ne peut pas aimer ça. Non, Dieu n'aime pas la violence, mais qu'est-ce qu'il t'aime, toi? Le nombre de fois où ils disent, aïe, aïe, aïe, il faut encore nettoyer. Il nettoie. Ainsi parle l'Éternel. Sortez de l'obscurité. Je parle à quelqu'un, t'as regardé ce message. Mais tu ne viens pas à l'église. Parce que chez toi, t'as l'impression d'être moins hypocrite. C'est que t'as pas compris ce que devait être une église. L'église, c'est un hôpital, hein? C'est un endroit où on soigne ceux qui sont blessés. Et je te dis tout simplement, voilà le ministère de Jésus. L'Esprit du Seigneur est sur moi pour guérir ceux qui ont le cœur brisé, pour apporter aux captifs la délivrance. Et regardez, c'était déjà écrit dans Ésaïe, il était dit, sortez de vous, vous qui êtes dans l'obscurité, arrêtez de vous cacher. Fils prodigue, fille prodigue, Rachel, écoute bien, c'est pas parce que tu sens mauvais que le Père Céleste ne sort pas à ta rencontre et te prend dans les bras. Je ne me lasserai jamais de parler de ça. Au temps de la grâce, il y a une saison où il y a une libération. Il faut juste être là au moment où Dieu visite, quoi. Et c'est ce que tu es en train de faire. Sache qu'il veut t'aider et il veut te conduire, nous dit le texte d'Ésaïe, vers des sources d'eau. Il veut t'amener vers de l'oxygène. Verset 22 du texte. Exactement ça. Alors Dieu eut égard à Rachel. Pourquoi? Je ne sais pas. Mais au bout d'un certain nombre d'années, Dieu eut égard à Rachel, il exauça et lui accorda la possibilité d'avoir des enfants. Elle devint enceinte et donna naissance à un fils en disant, ah, j'ai jamais vu ça, dis donc. Oh!
C'est quoi le mot de Rachel? Dieu a enlevé quoi? Il a enlevé quoi? Voilà qui est Rachel. C'est quelqu'un qui a honte d'elle. Et Dieu lui a enlevé sa honte. Moi, pendant des années, j'ai cru que la honte, c'était le fait de ne pas avoir de bébé. La honte, c'était être addict au mandragore. La honte, c'est d'être plus capable d'aimer sa grande sœur. La honte, c'est d'avoir un père qu'elle déteste parce qu'il l'a trahi. La honte, c'est tout ce qu'elle a accumulé. Elle se dit, je suis pas quelqu'un que je voulais être. Et Dieu a enlevé. Et il lui a donné qui? Il lui a donné un petit bébé qu'elle nomma Joseph. Ah là là là là là là là là. Ah là là là là là là. Moi, je connais l'histoire, vous aussi, non? Une maman junkie peut-elle avoir un enfant qui est d'une solidité mentale inégalée dans l'Ancien Testament? Joseph, c'est le fils de Rachel. Le gars, tu l'amènes en prison. Il bouge pas. Tu le trahis. Il loue Dieu. Tu lui mets en face une nana là qui est prête à tout pour coucher avec lui. Il dit, j'aime trop Dieu. C'est l'enfant de qui? De Rachel. Comment c'est possible? Je vous dis, Rachel, ta cage est trop petite. Dieu veut que tu en fasses un parc. Oh, je vous quitte. Pour mettre un parc, il faut que tu démarres start purpose, en anglais, que tu démarres des choses, tu mettes des objets qui donnent envie de vivre, que tu aies des buts. Et pour ça, déjà, il y a un choix. Veux-tu t'engouffrer dans le positif et la gratitude? Parce que, on ne va pas se mentir, tu ne vas pas transformer ta cage en 2 minutes, d'accord? Tu vas rajouter un à un des éléments de joie dans ta vie. Ça va être une personne à qui tu n'as pas écrit depuis des années et tu vas lui écrire un message WhatsApp, mais tellement génial que quand tu vas l'écrire, tu vas être fier de toi, tu n'auras plus honte parce que tu sauras que tu as fait quelque chose de bien. Et la personne, quand elle va le recevoir, elle dit, mais je ne peux pas croire que j'ai oublié cette copine depuis tant de temps. C'est un homme, tu vas prendre une décision, tu vas démarrer une activité dont tu sois fier. Quelque chose qui va te donner moins envie d'aller vers des liens toxiques. Mets en place, vous savez, comme dans ce parc où ils ont commencé à mettre des balançoires, des circuits, des tunnels, des jeux. Transforme ton insatisfaction actuelle en booster pour un projet nouveau. Mais pour ça, il faut avoir un esprit de gratitude. Parce que à chaque fois qu'il va y avoir quelque chose de nouveau dans ta vie, il faut prendre le temps de louer. Et ça, c'est le secret. C'est il loue, elle loue. Moi, je me suis rendu compte que la seule chose qui m'aide à tenir contre toute idée d'aller vers une pipette qui serait mauvaise, d'aller vers une dinguerie que tu voudrais faire dans ta vie, c'est le fait de dire, Seigneur, je suis né pour te louer. En toutes circonstances, apprendre à te dire merci. C'est tellement dur de mettre de la louange quand ça ne va pas bien des fois. Tu vas mettre sur la chaîne YouTube, tu vas l'écouter Gauthier, tu vas l'écouter Nikita, j'ai fait ça hier soir encore, pourtant j'allais bien. Et là je dis, mais qu'est-ce que Dieu est bon, qu'est-ce que Dieu est... Et là, tac, tac, tac, je commence à agrandir mon parc. Je mets de la louange ici, de la louange là, tac, tac, tac, tac. Et je vais vous dire quelque chose. Est-ce que vous me permettez, parce que la Bible dit, honore Dieu, mais honore les autres aussi. Je vais vous écrire je vais faire une déclaration. Bravo à toi. Bravo à quelqu'un qui regarde ce message parce que tu n'avais vraiment pas envie de le regarder et tu l'as regardé quand même. Tu sais ce que ça veut dire? Ça veut dire que tu es quelqu'un qui t'accroche dans la vie. Bravo. Je vais dire quelque chose. Je vais dire à quelqu'un qui a pensé à commettre un adultère, a pensé à faire n'importe quoi avec ton célibat, mais tu l'as laissé au niveau de tes pensées, tu ne l'as pas mis en action. Le Père Céleste est trop fier de toi. Trop fier de toi, t'assure. Bravo. Bravo à un homme, t'as construit un couple recomposé,
Mais c'est compliqué parce qu'il n'y a pas de place pour toi dans ce couple. La personne que tu as épousée avait déjà des enfants, tu as pris la famille, et objectivement, combien de fois tu as eu envie de te barrer? Mais tu ne l'as pas fait, tu es là aujourd'hui. Bravo. Dieu cherche des hommes solides qui ressemblent à son cœur. Au ciel, on va avoir des notes différentes. Hein. Aujourd'hui, tu n'as pas l'impression que ta vie, elle est top en tant qu'homme. Je peux te dire qu'au ciel, tu vas passer l'éternité. Et Dieu regarde au cœur, hein, pas à tes actions. Hein. Ce n'est pas à ton portefeuille. Hein. Ce n'est pas à la taille de ta villa. Hein. C'est est-ce que tu as été classe? Est-ce que tu as fait... Oh, bah, des surprises. Tu n'es pas un rat en cage. Tu es appelé à créer un parc. Voilà ce que Dieu veut, c'est que tu crées un parc. Tu aimeras le Seigneur ton Dieu, tisse des liens avec Dieu plutôt que des liens avec un produit ou des dingueries avec des personnes qui te jetteront derrière. Tisse des liens d'amour, des liens d'amitié. Et si on casse les liens, c'est pas grave, continue à tisser. Continue à tisser. Tu tisses des liens et le parc se transforme de jour en jour. Je rêve que ta vie soit un parc. Je vous quitte. Merci d'avoir été patient. Une chose. Je termine là-dessus. Dieu sait que tu manquais d'air. Dieu sait que tu manquais d'oxygène. C'est pourquoi le Saint-Esprit est un souffle. C'est pour ça que le Saint-Esprit, c'est pneuma en grec. C'est un souffle. Le jour où je manque d'oxygène, c'est pour ça que Jésus a dit, il est préférable pour vous que je m'en aille, moi je peux vous tenir la main, mais le Saint-Esprit vous met un souffle de vie. Restez jusqu'à ce que vous receviez un souffle, une puissance survenant sur vous, et ça vous donnera la capacité de faire un parc à Jérusalem, dans toute la Galilée jusqu'aux extrémités de la terre. Le Dieu des miracles veut collaborer avec toi. Est-ce qu'il y a quelqu'un qui entend ça maintenant? Je vais te donner la possibilité, j'ai fini, de te lever si tu le désires pour dire « Saint-Esprit, remplis ma vie. Je veux une connexion avec toi maintenant. Je veux tisser un lien avec l'Esprit de Dieu. Je prends un rendez-vous avec Dieu maintenant. Je reconnais que tu es le Dieu des miracles. Tu es celui qui donne la vie aux morts. Tu es le Dieu qui a la possibilité de me donner la vie aujourd'hui. Je prends une résolution de vie maintenant. »

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1: Introduction à la première épître de Pierre. La première épître de Pierre se présente comme une lettre adressée aux croyants dispersés dans plusieurs régions du monde antique. Dès le début et à la fin du texte, il est clair qu'il s'agit d'une épître, mais son contenu alterne entre des enseignements doctrinaux et des exhortations pratiques. Pierre s'adresse aux chrétiens qu'il qualifie d'étrangers et dispersés dans le Pont, la Galatie, la Cappadoce, l'Asie et la Bithynie. Cette formule justifie le classement de cette lettre parmi les épîtres destinées à un large public. Structure de l'épître. Adresse et salutation. Action de grâce et exhortation à la sainteté. Conduite à tenir selon l'exemple de Jésus-Christ. Exhortation aux anciens, vœux et salutations. L'auteur et le contexte de l'épître. L'auteur se présente comme Pierre, apôtre de Jésus-Christ. Il s'agit très certainement de Simon-Pierre, le frère d'André, que Jésus appela au début de son ministère. Pourtant, cette lettre ne contient que peu de souvenirs explicites de la vie de Jésus, ce qui peut surprendre venant d'un disciple aussi proche du Christ. Cependant, Marc, disciple de Pierre, est considéré comme l'auteur de l'évangile de Marc, basé sur les témoignages oraux de Pierre. Il est donc probable que l'apôtre ait choisi de ne pas répéter ce qui avait déjà été consigné dans cet évangile. L'épître semble avoir été écrite depuis Rome, identifiée sous le nom symbolique de Babylone. Ce choix de langage peut être lié aux persécutions imminentes sous l'empereur Néron. La ville de Rome, capitale de l'Empire, était souvent comparée à Babylone en raison de son influence et de son pouvoir oppressif sur les croyants. Le message central de l'épître. La première épître de Pierre est un message d'espérance. L'apôtre rappelle aux croyants que leur salut en Jésus-Christ est un héritage incorruptible, garanti par la résurrection du Seigneur. Cette assurance doit produire une joie profonde, même au milieu des épreuves. Cette espérance pousse également à une vie de sainteté. Ce n'est pas par des choses périssables, par de l'argent ou de l'or que vous avez été rachetés, mais par le sang précieux de Christ. Pierre exhorte les croyants à suivre l'exemple du Christ dans leur sanctification. Lui qui n'a point commis de péché et dans la bouche duquel il ne s'est point trouvé de fraude. Lui qui, injurié, ne rendait point d'injure. Maltraité, il ne faisait point de menaces, mais s'en remettait à celui qui juge justement. Les parallèles avec les Écritures. L'épître de Pierre contient de nombreuses références à l'Ancien Testament, ainsi que des parallèles avec l'Évangile de Matthieu, en particulier le Sermon sur la montagne. Conclusion. L'épître de Pierre est un appel vibrant à tenir ferme dans l'espérance, à marcher dans la sainteté et à suivre l'exemple du Christ dans la souffrance et la persécution. Son message reste intemporel. Notre foi doit être éprouvée, mais notre espérance est vivante, car elle repose sur Jésus-Christ ressuscité.

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0: 1 Épître aux Corinthiens, chapitre 13, versets 1 à 13. Je peux parler les langues des hommes et les langues des anges, mais si je n'aime pas les autres, je suis seulement une cloche qui sonne, une cymbale bruyante. Je peux avoir le don de parler au nom de Dieu. Je peux comprendre tous les mystères et posséder toute la connaissance. Je peux avoir une foi assez grande pour déplacer les montagnes. Mais si je n'aime pas les autres, je ne suis rien. Je peux distribuer toutes mes richesses à ceux qui ont faim. Je peux livrer mon corps au feu. Mais si je n'aime pas les autres, je n'y gagne rien. L'amour est patient. L'amour rend service. Il n'est pas jaloux. Il ne se vante pas. Il ne se gonfle pas d'orgueil. L'amour ne fait rien de honteux. Il ne cherche pas son intérêt. Il ne se met pas en colère. Il ne se souvient pas du mal. Il ne se réjouit pas de l'injustice, mais il se réjouit de la vérité. L'amour excuse tout. Il croit tout. Il espère tout. Il supporte tout. L'amour ne disparaît jamais. Les paroles dites au nom de Dieu s'arrêteront. Le don de parler en langue inconnue disparaîtra. La connaissance finira. En effet, nous ne connaissons pas tout, et les paroles dites au nom de Dieu ne sont pas complètes. Mais quand tout deviendra parfait, ce qui n'est pas complet disparaîtra. Quand j'étais enfant, je parlais comme un enfant, je pensais comme un enfant. Maintenant, je suis un homme, et je n'agis plus comme un enfant. À présent, nous ne voyons pas les choses clairement. Nous les voyons comme dans un miroir. Mais plus tard, nous verrons face à face. À présent, je ne connais pas tout. Mais plus tard, je connaîtrai comme Dieu me connaît. Maintenant, trois choses sont toujours là. La foi, l'espérance et l'amour. Mais la plus grande des trois, c'est l'amour.
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Bonjour les enfants, aujourd'hui, je vais vous raconter une histoire qui, je l'espère, va vous bénir et vous faire grandir dans la foi. Le petit garçon et la glace. Un jour, un garçon de 10 ans entra dans un café et s'installa à une table. Une serveuse vint lui apporter un verre d'eau. « Combien coûte une coupe de glace ? » demanda-t-il. « 50 centimes, » répondit la serveuse. Le petit garçon plongea la main dans sa poche et compta ses pièces avec attention. Puis, hésitant, il demanda « Et un simple bol de glace sans garniture ?» Impatiente, la serveuse répondit froidement « 35 centimes ». Le garçon compta une dernière fois ses sous et déclara avec un sourire « Alors, je prendrai juste la glace nature ». La serveuse lui apporta son dessert, posa l'addition sur la table et s'éloigna rapidement. Lorsqu'il eut fini, le garçon paya à la caisse et quitta le café. En revenant nettoyer la table, la serveuse fut bouleversée. Près du bol vide, soigneusement disposé, il y avait deux pièces de 5 centimes et 5 pièces de 1 centime. Le garçon avait renoncé à la coupe de glace complète pour pouvoir lui laisser un pourboire. Ce petit garçon avait compris la véritable signification du sacrifice. Lorsque nous donnons à Dieu, offrons-nous seulement une partie de ce que nous possédons ? Ou sommes-nous prêts à donner avec un cœur généreux, même si cela nous coûte ? Donner jusqu'au bout. Un jour, une petite fille nommée Lise était gravement malade. Son unique chance de guérison était une transfusion sanguine provenant de son petit frère de 5 ans qui avait survécu à la même maladie et dont le sang contenait les anticorps nécessaires. Le médecin expliqua la situation au petit garçon et lui demanda « Serais-tu prêt à donner ton sang pour ta sœur ?» Le garçon hésita un instant, prit une grande inspiration et répondit « Oui, si cela peut la sauver. » Pendant la transfusion, il regardait sa sœur avec tendresse, heureux de l'avoir retrouvée des couleurs. Puis, soudain, son visage pâlit et sa voix tremblante murmura « Docteur, « je vais commencer à mourir tout de suite ?» Ce petit garçon avait cru qu'il devait donner tout son sang pour sauver sa sœur. Et pourtant, il l'avait fait sans hésiter, comme l'apôtre Paul l'a dit. « Car je voudrais moi-même être maudit et séparé de Christ pour mes frères. » Romains 9.3. Paul, comme ce petit garçon, avait compris ce que signifiait donner tout son être pour en sauver un autre. La plus grande leçon, nous avons tous un choix à faire. Vivrons-nous seulement pour nous-mêmes ou donnerons-nous tout pour quelque chose de plus grand ? Nous ne comprenons pas toujours les plans de Dieu, mais une chose est sûre, il sait ce qu'il fait. Faisons-lui confiance.

0: Bonjour, bonjour et bienvenue dans la 65e émission 1, 2, 3, raconte. Pour tous les enfants, pour vos parents bien sûr, et puis tous les amis qui écoutaient cette émission. Dans quelques minutes, nous allons retrouver Jésus et ses disciples. Ils sont réunis pour le repas de la fête de Pâques. Tout est prêt et ça sent bon l'agneau rôti. Mais sais-tu pourquoi les Juifs font une fête à Pâques ? Nous sommes loin des poules et des lapins en chocolat que tu connais. Tu ne le sais peut-être pas, alors je vais te le dire. À l'époque de Moïse, les Hébreux étaient esclaves en Égypte. Dieu les a fait sortir de ce pays de malheur. Il les a conduits vers un pays de liberté. Il les a sauvés de la mort. Mais avant de partir, ils devaient tuer un agneau et mettre de son sang sur l'encadrement de la porte de leur maison. Ce sang était un signe de protection. Depuis, chaque année, les Juifs célèbrent leur sortie d'Égypte et leur départ vers le pays promis, vers une nouvelle vie. Pâques, c'est une fête en l'honneur de Dieu. Un agneau est mis à mort, on le fait cuire et on le mange en famille. C'est l'occasion de se rappeler comment Dieu les a sauvés. Et maintenant, voyons comment Jésus et ses disciples vont célébrer cette Pâque.
1: 1, 2, 3, raconte.
2: Jésus a lavé les pieds de ses disciples. Il se remet à table avec eux et il mange l'agneau rôti. Il leur dit :
3: C'est la dernière fois que nous sommes ensemble. Dans quelques instants, mes ennemis vont venir. Ils vont s'emparer de moi et me faire mourir. L'un d'entre vous va me trahir. Il va me livrer entre leurs mains.
2: Les disciples se regardent ébahis.
4: Mais ce n'est pas possible. Qui pourrait faire une chose pareille? Qui oserait trahir le Seigneur?
2: Ils sont dans une profonde tristesse. Jean est assis tout près de Jésus. Pierre lui fait signe de demander qui est celui dont Jésus parle. Jean se penche vers Jésus et lui demande doucement :
4: Seigneur, qui est-ce ?
2: Jésus lui répond à voix basse :
3: Je vais tremper ce morceau de pain dans la sauce. Celui à qui je le donnerai, c'est lui.
2: Il trempe le morceau de pain et le tend à Judas, qui le prend et le mange. À cet instant, le visage de Judas s'endurcit. Il est nerveux, les sourcils froncés, les dents serrées. Il pourrait encore abandonner son projet et demander pardon à Jésus. Mais non, il pense aux 30 pièces d'argent qu'il va recevoir en échange de sa trahison. Il demande avec insolence :
4: Est-ce que c'est moi qui vais te trahir ?
3: Oui. C'est toi.
2: Il se lève d'un bond et disparaît dans la nuit. Les autres s'interrogent.
4: Où Judas peut-il bien aller? Va-t-il acheter quelque chose dont nous avons besoin pour la fête? Où Jésus lui a-t-il demandé d'aller donner de l'argent aux pauvres?
2: Le dîner se poursuit. Ils ne sont plus 12, mais 11. Le traître est parti. Jésus prend du pain. Il rend grâce pour remercier Dieu, puis il le leur donne.
3: Prenez-en. Ce pain représente mon corps qui va être rompu, brisé pour vous.
2: Il prend une coupe de vin. Il rend grâce et il la leur donne.
3: Buvez-en tous. Ce vin représente mon sang qui va être versé pour vous. Pour le pardon de vos péchés, de vos désobéissances, pour vous sauver. C'est la dernière fois que je mange du pain et que je bois du vin avec vous. Mais vous, vous le ferez en souvenir de moi. Et un jour, nous serons à nouveau tous réunis dans le royaume de Dieu. Ce sera une grande fête. Nous nous réjouirons tous ensemble.
2: Les disciples mangent leur morceau de pain et boivent le vin. Mais les paroles de Jésus continuent de tourner dans leur tête.
4: Depuis Moïse, c'est toujours un animal, un agneau, qui est mis à mort. Et Jésus vient de dire que l'agneau, c'est lui. C'est lui qui va donner sa vie pour le salut des hommes.
2: Ils sont dans une immense tristesse. Jésus leur dit encore.
3: Cette nuit, des ennemis vont venir me prendre et vous allez tous m'abandonner.
4: Certainement pas. Jamais nous t'abandonnerons.
2: Pierre s'exclame plus fort.
4: Même si tous t'abandonnent, moi, jamais je ne t'abandonnerai. Je suis prêt à mourir pour toi.
3: Pierre, cette nuit même, à trois reprises, tu diras que tu ne me connais pas. Avant que le coq chante demain matin, tu m'auras renié trois fois.
2: Les disciples sont désemparés. Jésus les encourage.
3: Mes enfants, croyez en Dieu et croyez en moi. Prenez courage. Ne soyez pas désespérés. Je vous laisse ma paix. Je vais vous préparer une place dans le ciel. Aimez-vous les uns les autres. Vous allez être troublés et dans la tristesse. Mais bientôt, votre tristesse sera changée en joie.

0: 1, 2, 3, 4, et toi, et moi.
1: Je crois que les disciples se sont souvenus toute leur vie de ce repas. Jésus leur a annoncé des choses qu'ils ne pouvaient pas imaginer. Bien sûr, ils n'ont pas tout compris, mais ils étaient avertis de ce qui allait arriver, et plus tard, ils ont compris. Il leur a dit qu'il n'aura plus jamais besoin de mettre à mort des agneaux, parce que lui, il est l'agneau de Dieu. C'est lui qui va donner sa vie. Pourquoi le fait-il? Le fait-il? C'est pour que les hommes puissent être pardonnés et sauvés. Pour que toi et moi, nous puissions aller au ciel et ne plus être connus et aller en enfer. Il a demandé que ses disciples partagent le pain et le vin quand ils se rassemblent pour ne jamais oublier ce qu'il a fait. En fait, c'est ce que font les chrétiens encore aujourd'hui dans tous les pays du monde. Il a peut-être assisté à un culte, mais tu as vu les chrétiens prendre la sainte scène. Ils mangent un morceau de pain, ils boivent un peu de vin, ils se rappellent que Jésus a donné sa vie pour les sauver. Ils le remercient de tout leur cœur de les avoir tellement aimés.
0: Et nous les parents.
1: Je vous propose de relire avec vos enfants le chapitre 13 de l'Évangile de Jean et de répondre à leurs questions. En fonction de leur âge, vous pouvez aussi relire le chapitre 12 du livre de l'Exode. Vous retrouverez les Hébreux.

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Bienvenue dans les quiz de la Bible, un quiz ludique pour découvrir et mémoriser les enseignements bibliques. Testez vos connaissances et approfondissez votre foi, un quiz à la fois. Le titre de notre quiz cette semaine est « Les arbres dans le jardin ». Quels sont les deux arbres mentionnés dans la Bible qui se trouvaient au milieu du jardin d'Éden? Choisissez parmi ces quatre options. A. L'arbre de l'amour et l'arbre des souhaits. B. L'arbre de lumière et l'arbre des ténèbres. C. L'arbre de vie et l'arbre de la connaissance du bien et du mal. D. Une perdrix et un poirier. La bonne réponse, c'est la réponse C, à savoir l'arbre de vie et l'arbre de la connaissance du bien et du mal. Voici la référence biblique qui en parle. Genèse 2, 9. L'Éternel Dieu fit pousser du sol toute espèce d'arbre, des arbres agréables à la vue et bons à manger. Au milieu du jardin se trouvait l'arbre de vie et l'arbre de la connaissance du bien et du mal. Ce passage souligne l'importance de ces deux arbres dans le jardin d'Éden, symbolisant la vie et la connaissance, et jouant un rôle central dans l'histoire de la création. 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

0: Dans l'ancienne terre d'Israël, un jeune berger nommé David fut choisi par Dieu pour une mission spéciale. Il ne savait pas que son chemin le conduirait des champs paisibles de Bethléem au trône d'Israël. En gardant les moutons de son père, David apprit à jouer de la harpe. La musique lui apportait la paix. Mais sa vie changea soudainement lorsque le prophète Samuel vint à Bethléem. Dieu avait envoyé Samuel pour trouver le prochain roi d'Israël. Dieu dit à Samuel :
1: « Arrête de pleurer sur Saül que j'ai rejeté en tant que roi. Remplis ta corne d'huile et pars. Je t'envoie chez Jessé de Bethléem. J'ai choisi l'un de ses fils pour être roi. »
2: « Comment puis-je y aller ? Si Saül l'apprend, il me tuera. »
1: « Prends une vache avec toi et dis, « Je suis venu pour sacrifier au Seigneur. Invite Jessé au sacrifice et je te montrerai ce que tu dois faire. Oins celui que je te désignerai. »
0: Samuel vit les fils de Jessé et pensa que le futur roi serait parmi les plus âgés et les plus forts. Mais Dieu avait un plan différent. C'était David, le plus jeune et le plus humble. Dieu dit,
1: « Ne regarde pas son apparence ou sa taille. Je l'ai rejeté. Le Seigneur ne voit pas comme l'homme voit. Les hommes regardent l'extérieur, mais le Seigneur regarde le cœur. »
0: Samuel demanda à Jessé,
3: « Est-ce là tous tes fils ?»
0: Jessé répondit,
4: « Il reste encore le plus jeune. Il est avec les moutons. »
0: Samuel dit,
3: « Envoie-le chercher. Nous ne nous assierons pas avant son arrivée. »
0: Ils envoyèrent chercher David, qui était en bonne santé et beau. Quand il arriva, le Seigneur dit,
1: « Lève-toi et oins-le, c'est lui. »
0: Samuel prit alors l'huile et oignit David devant ses frères. À partir de ce jour, l'Esprit du Seigneur fut avec David. L'onction de David marqua le début de son voyage. Il retourna au champ, ne sachant pas ce qui l'attendait. Pendant ce temps, le roi Saül était tourmenté par un esprit mauvais envoyé par le Seigneur. Les serviteurs de Saül eurent une idée. Ils suggérèrent de trouver quelqu'un qui pourrait jouer de la harpe pour l'apaiser. Un serviteur connaissait David, un musicien talentueux. Ils amenèrent David au roi. Lorsque David jouait, l'esprit mauvais quittait Saül et il se sentait mieux. Saül était tellement satisfait qu'il fit de David son porteur d'armes. Les années passèrent et la foi de David fut mise à l'épreuve. Le guerrier philistin Goliath défia l'armée d'Israël. Il cria
3: « Pourquoi vous rangez-vous en ordre de bataille ? N'êtes-vous pas des serviteurs de Saül ? Choisissez un homme pour me combattre. S'il peut me tuer, nous serons vos serviteurs. Mais si je le tue, vous serez nos serviteurs. Je défie l'armée d'Israël. Donnez-moi un homme pour me combattre. »
0: Les soldats étaient terrifiés, mais David se leva avec courage. Il dit à Goliath,
5: « Tu viens avec une épée, une lance et un javelot. Mais je viens au nom du Seigneur, le Dieu de l'armée d'Israël, que tu as défié. »
0: Avec une seule pierre et une fronde, David abattit Goliath. L'armée philistine fut stupéfaite et les Israélites furent inspirés pour la victoire. La renommée de David se répandit à travers tout le pays, mais son chemin vers le trône fut semé d'embûches. Le roi Saül devint très jaloux et essaya de tuer David. Le peuple louait David, disant qu'il avait tué des dizaines de milliers, tandis que Saül n'en avait tué que des milliers. Saül devint jaloux et pensa
5: « La prochaine fois, il prendra le royaume. »
0: Cela arriva après que des femmes eurent chanté des louanges pour David. Un jour, un esprit mauvais envoyé par Dieu troubla Saül. David jouait de la musique pour l'apaiser, mais Saül tenait une lance. Saül la lança pensant
5: « Je clouerai David au mur. »
0: Mais David échappa deux fois. Saül offrit sa fille aînée, Merab, à David, espérant que les Philistins le blesseraient, mais il la donna ensuite à Adriel. Pendant ce temps, la fille cadette de Saül, Michal, aimait David. Saül y vit une occasion de piéger David. Saül promit Michal à David, espérant que les Philistins le tueraient. Il demanda une dot de 100 prépuces philistins, pensant que cette tâche serait la fin de David. Cependant, David, poussé par son amour pour Michal, partit courageusement en mission avec ses hommes. Ils tuèrent 200 philistins et donnèrent leur prépuce à Saül. Saül n'eut d'autre choix que de donner Michal à David comme épouse. Voyant le courage de David et la faveur de Dieu, Saül devint encore plus craintif et envieux. Malgré les plans de Saül pour le ruiner, David continua de gagner en honneur, montrant qu'il était un chef sage et capable. Le roi Saül était de plus en plus jaloux et craintif de David. Jonathan, le fils de Saül qui aimait David, l'avertit du plan de son père de le tuer. Jonathan parla à Saül et le convainquit d'épargner la vie de David pour un temps. Mais la jalousie de Saül augmenta de nouveau. Alors que David jouait de la harpe pour Saül, Saül jeta encore une fois une lance sur lui. David réussit à l'éviter. Saül envoya alors des hommes surveiller la maison de David et le tuer au matin. La femme de David, Michal, qui était aussi la fille de Saül, l'aida à s'échapper par une fenêtre. Elle plaça une idole dans le lit de David et la couvrit de poils de chèvre pour faire croire que David dormait. Quand les hommes de Saül vinrent capturer David, Michal leur dit qu'il était malade. Saül fut très en colère lorsqu'il découvrit que David avait échappé. Il réprimanda Michal pour l'avoir trompé. David s'enfuit chez Samuel à Rama et lui raconta tout. Samuel et David allèrent à Nayoth où ils rencontrèrent un groupe de prophètes. Saül envoya des hommes pour capturer David, mais à leur arrivée, ils commencèrent à prophétiser. Déterminé à capturer David lui-même, Saül se rendit à Nayoth. À son arrivée, l'Esprit de Dieu vint sur lui, et il commença lui aussi à prophétiser. Saül se dépouilla de ses vêtements et resta nu tout le jour et toute la nuit. Cet événement conduisit à la phrase célèbre parmi le peuple
4: « Saül est-il aussi parmi les prophètes ?»
0: David, sachant que Saül ne s'arrêterait pas, s'enfuit chez Jonathan. Il lui demanda pourquoi Saül voulait le tuer. Jonathan rassura David sur leur amitié et promit de découvrir les intentions de Saül. Jonathan parla de nouveau à Saül et Saül accepta de ne pas nuire à David. Jonathan ramena David et David servit le roi comme auparavant. Malgré ce changement, la jalousie de Saül revint. Un jour, alors qu'il poursuivait David dans le désert, David eut l'occasion de tuer Saül, mais choisit de ne pas le faire. Il respectait la position de Saül en tant que roi. À la place, David coupa secrètement un coin du manteau de Saül pour montrer qu'il aurait pu le tuer, mais ne l'avait pas fait. Plus tard, David se sentit coupable et regretta même d'avoir coupé le manteau. Quand Saül réalisa ce qui s'était passé, il fut ému par la miséricorde de David. Il admit que David serait le futur roi et promit de ne pas lui faire de mal. David et Saül se séparèrent alors, mais David continua d'éviter Saül. David savait que son temps pour devenir roi viendrait. Malgré ses épreuves, il resta fidèle à Dieu. Il montra miséricorde et pardon en épargnant la vie de Saül. En Israël, il y avait un homme riche nommé Nabal. Il avait de nombreux moutons et chèvres. Nabal était marié à une femme sage et belle nommée Abigaïl. Nabal était dur et égoïste, mais Abigaïl était gentille et sage. Un jour, David et ses hommes, qui fuyaient le roi Saül, arrivèrent dans la région où les troupeaux de Nabal paissaient. Les hommes de David avaient protégé les bergers et les troupeaux de Nabal. David envoya donc des messagers pour demander à Nabal quelques provisions en signe d'amitié. Mais Nabal répondit grossièrement et insultant David, refusant de leur donner quoi que ce soit. Cela rendit David très en colère et il jura de tuer Nabal et ses hommes par vengeance. Lorsqu'Abigaïl en entendit parler, elle rassembla rapidement beaucoup de nourriture et de vin et alla à la rencontre de David. Elle lui demanda humblement de ne pas chercher à se venger, lui rappelant les conséquences de verser le sang innocent. Six paroles touchèrent le cœur de David et il loua sa sagesse et son courage. Abigaïl retourna auprès de Nabal qui festoyait et était ivre. Elle attendit jusqu'au matin, puis lui raconta ce qui s'était passé. Nabal fut frappé de peur et devint comme une pierre. 10 jours plus tard, le Seigneur frappa Nabal et il mourut. Quand David apprit que Nabal était mort, il envoya chercher Abigaïl et lui proposa de l'épouser. Abigaïl accepta et devint la femme de David. David épousa également une autre femme nommée Ahinoam. Pendant ce temps, Saül continua de poursuivre David, mais David et ses hommes restèrent en sécurité dans le désert. Le courage et la sagesse d'Abigaïl non seulement sauvèrent sa maisonnée, mais lui assurèrent aussi une place auprès du futur roi. Une nuit, l'armée de Saül campa dans le désert. Saül dormait avec sa lance plantée dans le sol près de sa tête. David et son compagnon, Abishaï, se glissèrent silencieusement dans le camp pendant la nuit. Abishaï voulait tuer Saül avec la lance, mais David refusa. Il ne voulait pas faire de mal au roi Oint d'Israël. À la place, David prit la lance et la cruche d'eau de Saül pour prouver qu'il avait été là. Puis, à une distance sûre, David appela le garde de Saül, Abner. Il réprimanda Abner de ne pas avoir protégé le roi et montra la lance de Saül comme preuve. Saül se réveilla et vit David tenant sa lance de loin. David demanda à Saül pourquoi il le poursuivait et fit appel à sa conscience. Saül, touché par les actions de David, admit qu'il avait tort et demanda pardon. David montra de la miséricorde et dit qu'il souhaitait la paix entre eux. Saül reconnut la droiture de David et promit de ne plus chercher à lui prendre la vie. David rendit la lance et la cruche d'eau de Saül, puis partit en paix, laissant Saül régner. C'était la deuxième fois que David épargnait la vie de Saül. Plus tard, David vécut parmi les Philistins pour éviter Saül. Pendant qu'il était absent avec ses hommes, leurs familles et leurs biens restaient sans protection dans la ville de Tsiklag. Lorsque David et ses hommes revinrent à Tsiklag, ils trouvèrent la ville brûlée et leurs familles prises par les Amalécites. Tout le monde était dévasté et pleura profondément leur perte. Dans son chagrin, David demanda guidance au Seigneur et sentit ses forces revenir. David et ses hommes partirent ensuite à la poursuite des Amalécites qui célébraient et étaient inconscients de l'approche de David. Avec l'aide du Seigneur, ils rattrapèrent l'ennemi. Ils combattirent et récupérèrent tout, y compris leur famille et leurs possessions. Rien ne manquait. Pendant ce temps, une bataille féroce éclata entre Israël et les Philistins. Le roi Saül mena son armée contre les vaillants guerriers philistins. Alors que la bataille devenait intense, les Philistins commencèrent à gagner et les Israélites commencèrent à fuir de peur. Pendant le chaos, des archers ennemis blessèrent gravement Saül. Sachant qu'il allait mourir, Saül demanda à son porteur d'armes de le tuer, mais ce dernier avait trop peur. Saül, ne voulant pas être capturé, prit son épée et se jeta dessus, mettant ainsi fin à sa vie. Lorsque les Israélites des villes voisines entendirent parler de la mort de Saül et de la défaite, ils abandonnèrent leur maison et s'enfuirent. Les Philistins victorieux occupèrent et pillèrent alors ces villes, traitant le peuple avec dureté. La nouvelle de la mort de Saül et de la défaite d'Israël se répandit rapidement, frappant de peur le cœur des Israélites et donnant du courage à leurs ennemis. Après la mort du roi Saül et de son fils Jonathan, lors d'une bataille contre les Philistins, un homme vint voir David. Il avait les vêtements déchirés et de la poussière sur la tête, montrant qu'il était en deuil. Il prétendait être un Amalécite qui avait été à la bataille et avait trouvé Saül mortellement blessé sur le mont Gilboa. L'homme dit avoir trouvé Saül appuyé sur sa lance. Quand Saül lui demanda de mettre fin à ses souffrances, l'homme obéit. Il prit la couronne et le bracelet de Saül et les apporta à David, pensant qu'il serait récompensé. Cependant, David fut bouleversé par la mort de Saül. Il déchira ses vêtements en signe de deuil et pleura pour Saül et Jonathan. David déclara une lamentation publique pour eux. Il loua Saül en tant qu'oint du Seigneur et pleura la perte de Jonathan, son cher ami. David ordonna que l'homme qui prétendait avoir tué Saül soit mis à mort pour avoir osé tuer l'oint du Seigneur. David et ses hommes pleurèrent et jeûnèrent jusqu'au soir pour Saül, Jonathan et le peuple d'Israël tombé au combat. À l'âge de 30 ans, David fut oint roi sur Juda d'abord, puis sur tout Israël. Il régna à Hébron pendant 7 ans. Pendant son règne, David montra une grande sagesse et un leadership exceptionnel, et le peuple prospéra. David mena ensuite son armée contre les Jébuséens qui vivaient dans la forteresse de Jérusalem. Avec bravoure et détermination, les forces de David conquirent la ville qui devint alors connue sous le nom de Cité de David. David établit Jérusalem comme sa capitale et fortifia la ville autour de la forteresse. Il devint plus puissant parce que le Seigneur était avec lui. David savait que son succès venait de la faveur de Dieu. Il cherchait toujours la guidance du Seigneur et suivait ses commandements. Sous la direction de David, Israël devint une nation forte et prospère, unie sous un seul roi. David voulait apporter l'Arche de l'Alliance, un symbole sacré de la présence de Dieu, à Jérusalem. Avec une grande joie, David et le peuple se mirent en route pour récupérer l'Arche qui avait été négligée pendant de nombreuses années. Pendant leur voyage, David et ses hommes dansaient et jouaient de la musique pour honorer Dieu. Mais une tragédie survint lorsqu'un homme nommé Uzza étendit la main pour stabiliser l'Arche lorsqu'elle trébucha sur un terrain accidenté. Dieu frappa Uzza pour son irrévérence, rappelant au peuple la sainteté de l'Arche. Craignant la colère de Dieu, David interrompit le voyage et chercha des conseils. Il redirigea alors l'Arche vers la maison d'Obed-Edom, où elle resta pendant 3 mois, bénissant grandement Obed-Edom et sa maisonnée. En entendant parler de ses bénédictions, David décida d'apporter de nouveau l'Arche à Jérusalem, cette fois avec beaucoup de précautions. Lorsque l'Arche entra dans la ville, David dansa devant le Seigneur de toutes ses forces, vêtu d'un éphod de lin. Michal, la fille de Saül, le critiqua pour son comportement ostensiblement joyeux, mais David resta ferme, disant qu'il célébrerait devant le Seigneur, peu importe ce que les autres pensaient. En conséquence, Michal n'eut pas d'enfant. Un jour, alors que David vivait dans son palais de cèdre, il ressentit une émotion dans son cœur. Il dit au prophète Nathan,
2: « Me voici vivant dans une maison de cèdre, tandis que l'arche de Dieu demeure dans une tente. »
0: Nathan répondit,
5: « Fais tout ce qui est dans ton cœur, car le Seigneur est avec toi. »
0: Mais cette nuit-là, le Seigneur parla à Nathan en disant, « Va dire à mon serviteur David,
1: « Es-tu celui qui construira une maison pour que j'y habite ?» Je n'ai pas habité dans une maison depuis le jour où j'ai fait sortir les Israélites d'Égypte. »
0: Dieu rappela à David qu'il avait toujours voyagé de place en place dans une tente. Il rappela aussi à David ses débuts humbles en tant que berger et comment il l'avait fait roi. Dieu promit de rendre le nom de David grand et son royaume éternel. Il dit que les descendants de David régneraient après lui et qu'un de ses descendants construirait une maison pour Dieu. David fut humble devant la promesse de Dieu. Il pria,
2: « Qui suis-je, Seigneur souverain? Et quelle est ma famille, pour que tu m'aies amené jusque-là? Et comme si cela ne suffisait pas, tu as aussi parlé de l'avenir de ma maison. Ce décret, Seigneur souverain, est pour de simples humains. »
0: David loua Dieu pour sa fidélité et ses promesses. Nathan retourna auprès de David et lui dit tout ce que Dieu avait révélé. David était un dirigeant sage et courageux. Sous son leadership, Israël devint fort et étendit ses frontières. David se battit contre les ennemis d'Israël, tels que les Philistins, les Moabites, les Ammonites et le roi de Tsoba. Partout où il allait, le Seigneur lui donnait la victoire et Israël devenait plus puissant. David montra de la bonté et de la justice envers les peuples qu'il avait conquis, gagnant ainsi leur loyauté et leur admiration. Il nomma des fonctionnaires pour gouverner ses territoires avec sagesse, assurant paix et prospérité pour tous. Tout au long de son règne, David resta fidèle à Dieu, obéissant à ses commandements et cherchant sa guidance. Le Seigneur bénit grandement David et son royaume. Son règne fut rempli de prospérité, de paix et de justice, donnant un bon exemple pour les générations futures. Le roi David se souvenait de sa promesse à Jonathan, le fils de Saül, d'être bienveillant envers ses descendants. Il demanda s'il restait quelqu'un de la famille de Saül à qui il pourrait montrer de la bonté pour l'amour de Jonathan. Lorsque Mephibosheth, le fils de Jonathan, apprit que le roi le cherchait, il craignit pour sa vie. Il se présenta devant David, s'inclinant avec respect. Mais au lieu de le punir, David accueillit Mephibosheth avec gentillesse et réconfort. David dit à Mephibosheth qu'il lui rendrait toutes les terres de Saül et qu'il mangerait toujours à la table du roi comme l'un des propres fils du roi. Humilié et surpris par cette grâce inattendue, Mephibosheth s'inclina de nouveau et exprima son indignité, se comparant à un chien mort. Mais la bonté de David n'avait pas de limite. Il ordonna à Tsiba, le serviteur de Saül, et à sa famille de cultiver la terre pour Mephibosheth, s'assurant qu'il serait toujours pourvu. Mephibosheth vécut à Jérusalem, mangeant à la table du roi comme l'un de ses propres fils, éternellement reconnaissant pour la bonté de David. Le roi David régna avec force et sagesse et son nom devint légendaire. Mais même les plus grands rois peuvent faire face à des défis et des difficultés. Un jour, alors que les rois partaient en guerre, David resta à Jérusalem. Alors qu'il se promenait sur le toit de sa maison, il vit une belle femme se baigner. Son nom était Bathsheba, l'épouse d'Uri, un des soldats loyaux de David. Submergé par le désir, David envoya des messagers pour amener Bathsheba à lui. Ils couchèrent ensemble et elle devint enceinte. Quand David apprit sa grossesse, il essaya de dissimuler sa faute. Il rappela Uri du champ de bataille, espérant qu'il coucherait avec sa femme. Mais Uri, étant honorable, refusa de profiter des conforts de la maison, tandis que ses compagnons combattaient encore. Incapable de cacher son péché, David mit au point un plan plus sombre. Il ordonna à son général de placer Uri dans la partie la plus féroce de la bataille. Uri fut envoyé en première ligne et fut tué, victime du complot de David. Cela déplut grandement au Seigneur. Dieu envoya Nathan le prophète pour confronter David, non pas avec colère, mais avec une histoire. Nathan raconta une parabole sur un homme riche qui prit l'unique agneau d'un pauvre homme. Cette histoire fit ressentir à David une profonde culpabilité et un grand remords. David confessa son péché et Nathan dit que le Seigneur l'avait pardonné. Mais la conséquence de ses actions ne pouvait être annulée. L'enfant né de Bathsheba mourut à cause du péché de David. Plus tard, David consola Bathsheba. Elle donna naissance à un autre fils et ils le nommèrent Salomon. Le Seigneur aima l'enfant et envoya un message par l'intermédiaire de Nathan le prophète. Il nomma l'enfant Jedidia en raison de la faveur du Seigneur. Un jour, un événement tragique se produisit. Amnon, un fils du roi David, devint épris de sa demi-sœur Tamar, la belle-sœur d'Absalom, un autre fils de David. Bien que leur relation fût interdite, le désir d'Amnon pour Tamar le consuma. Remarquant la détresse d'Amnon, son ami Jonadab élabora un plan. Jonadab conseilla à Amnon de prétendre être malade et de demander que Tamar vienne dans ses quartiers pour lui préparer de la nourriture. Amnon suivit ce plan. Quand Tamar arriva, il renvoya tous ses serviteurs, les laissant seuls. Alors que Tamar commençait à cuisiner, Amnon la saisit et déclara son désir pour elle. Tamar le supplia de ne pas la forcer, mais Amnon ignora ses supplications. Il la viola, puis la renvoya, la couvrant de honte. Pleine de chagrin, Tamar déchira sa robe royale, un symbole de sa virginité et de sa pureté, et mit des cendres sur sa tête. Elle se rendit chez son frère Absalom, qui la consola, mais fut remplie de rage contre Amnon. Quand le roi David apprit l'incident, il fut furieux. Absalom, toutefois, attendit son heure. 2 ans plus tard, il vengea sa sœur en arrangeant la mort d'Amnon. Ensuite, Absalom s'enfuit, mais fut autorisé à revenir à Jérusalem plus tard. Cependant, il ne fut pas permis de voir son père, le roi David. Joab, remarquant qu'Absalom désirait être réuni avec son père, intervint. Le commandant de l'armée de David mit au point un plan. Il envoya une femme sage auprès du roi, déguisée en pleureuse, pour lui raconter une histoire qui toucherait son cœur. La femme raconta une parabole à propos de 2 fils. Un fils avait tué son frère et se cachait maintenant, tandis que l'autre risquait d'être coupé de la famille. Elle demanda au roi sa sagesse sur la question. David, ne réalisant pas que l'histoire reflétait sa propre situation, dit que le fils survivant devait être protégé et l'autre ramené. Voyant la sagesse de restaurer les liens familiaux, David fut ému. La femme révéla alors la vérité. plaidant pour la miséricorde envers Absalom. Touché par ces paroles, David envoya chercher Absalom. Absalom retourna à Jérusalem, mais ne fut pas autorisé à voir le visage de son père. Finalement, Absalom devint ambitieux et chercha à obtenir le trône pour lui-même. Il gagna la faveur du peuple et rassembla un grand nombre de partisans. Absalom se déclara roi à Hébron et planifia de renverser son père. Conscient de la menace, David quitta Jérusalem avec ses fidèles.

immédiatement avec un groupe d'hommes sélectionnés. Mais un autre conseiller, Hushai, suggéra un plan différent pour donner à David le temps de se regrouper et de rassembler du soutien. Absalom choisit de suivre les conseils de Hushai, permettant à David de se préparer pour la bataille. Les forces de David devenaient plus fortes. Alors que le conflit s'annonçait, David pria pour avoir la guidance et la protection de Dieu. Fuyant son fils Absalom, qui s'était rebellé contre lui, David rencontra un homme nommé Shimei. Shimei maudit David et lui jeta des pierres, le blâmant pour les troubles du royaume. Les hommes de David voulaient riposter, mais David, montrant une grande retenue et humilité, refusa. Il croyait que peut-être Dieu avait envoyé Shimei pour le maudire et accepta les insultes, faisant confiance à la justice de Dieu. Absalom, dans sa quête de pouvoir, rechercha de nouveaux conseils. Achitophel lui conseilla de coucher publiquement avec les concubines de David, un acte symbolique pour affirmer sa royauté. Tandis que David poursuivait son voyage, il rencontra Tsiba, un soutien de la maison de Saül, qui lui apporta des provisions. Cependant, David découvrit plus tard que Tsiba l'avait trompé et avait profité de la situation. Malgré ses défis et trahisons, David resta ferme dans sa foi et sa confiance en Dieu. Le conflit s'intensifia en une guerre civile, avec les forces loyales à David affrontant les rebelles d'Absalom. Déchiré entre son devoir de roi et son amour pour son fils, David donna des ordres stricts à ses commandants d'épargner la vie d'Absalom malgré sa trahison. David ne pouvait supporter l'idée que son fils soit blessé. Le jour de la bataille arriva, se déroulant dans la forêt d'Éphraïm. Absalom, chevauchant son mulet, se retrouva pris dans les branches épaisses d'un grand chêne. Coincé et vulnérable, il fut repéré par l'un des soldats de David. Se souvenant de l'ordre du roi d'épargner Absalom, le soldat hésita, mais rapporta la nouvelle à Joab, le commandant de David. Joab, sachant que capturer Absalom pourrait mettre fin à la rébellion, rassembla un groupe d'hommes et confronta Absalom. Malgré les supplications pour la pitié d'Absalom, Joab le tua, mettant fin à la vie du jeune prince. La nouvelle de la mort d'Absalom se répandit rapidement, et la bataille se termina bientôt avec la victoire des forces de David. Lorsque David apprit le sort d'Absalom, il fut anéanti. Malgré la trahison, David aimait profondément son fils et le pleura amèrement, criant de douleur. Le royaume fut sauvé, mais à un grand coup. Le prince autrefois prometteur, avec sa chevelure fière et flottante, gisait mort dans la forêt. La guerre était terminée, mais le cœur du roi était brisé, pleurant le fils qui lui avait apporté à la fois joie et chagrin. Après la rébellion d'Absalom, David travailla à rétablir la paix et l'ordre dans son royaume. Cependant, un homme nommé Sheba, un Benjamite, se rebella contre le règne de David, rassemblant des partisans à sa cause. Conscient du danger que représentait cette nouvelle rébellion, David confia la tâche de s'occuper de Sheba à son général, Amasa. Amasa partit avec les troupes du roi pour affronter Sheba. Cependant, Amasa prit plus de temps que prévu pour rassembler ses forces. Pendant ce temps, l'ancien général de David, Joab, qui avait été rétrogradé par David pour avoir tué Absalom contre les ordres, vit une chance de regagner la faveur du roi. Joab et ses hommes poursuivirent Sheba, le coinçant finalement dans la ville d'Abel, Beth-Maaka. Alors qu'ils assiégeaient la ville, une femme sage parla à Joab, lui demandant pourquoi il détruirait une ville connue pour sa sagesse et sa paix. Joab lui assura qu'il ne voulait que Sheba. La femme promit de lui livrer la tête de Sheba. Elle convainquit alors les habitants de la ville de se retourner contre Sheba. Ils tuèrent Sheba et jetèrent sa tête par-dessus le mur à Joab. Avec la rébellion de Sheba terminée, Joab retourna à Jérusalem et le royaume retrouva la paix. Malgré ce succès, il y avait encore une tension entre Joab et Amasa. Voyant Amasa comme un rival, Joab le tua et reprit sa position de commandant de l'armée de David. David, désormais fermement aux commandes de son royaume, continua à gouverner Israël. Il savait que maintenir la paix et l'unité parmi son peuple nécessiterait toujours de la vigilance et parfois des décisions difficiles.

0: il y eut une famine dans le pays qui dura pendant 3 ans. David chercha guidance auprès du Seigneur et apprit que la cause en était la maison sanglante de Saül pour avoir tué les Gabaonites. Les Gabaonites demandèrent que 7 fils de Saül leur soient livrés pour exécution. David accepta, épargnant seulement Mephibosheth, le fils de Jonathan, en raison de son alliance avec Jonathan. Les 7 fils de Saül furent donnés aux Gabaonites et furent exécutés. Après cela, les Gabaonites enterrèrent les ossements de Saül et de son fils Jonathan dans le tombeau du père de Saül, Kish. Suite à ces événements, la famine prit fin, et le Seigneur montra à nouveau sa faveur au pays. Dans ses derniers jours, le roi David appela son fils Salomon. Sur son lit de mort, David partagea ses derniers souhaits et conseils avec Salomon. Il rappela à Salomon de suivre les voies du Seigneur et de garder Esses commandements, statuts et jugements afin qu'il prospère. David donna également des instructions à Salomon sur la manière de traiter Joab, le commandant de son armée, et Shimei, qui avait maudit David lors de sa fuite d'Absalom. En outre, David demanda à Salomon de montrer de la bonté au fils de Barzillaï, qui l'avait soutenu pendant son exil. Après la mort de David, Salomon prit le trône et commença à consolider son pouvoir. Il s'occupa de son frère aîné Adonijah, qui avait tenté de s'emparer du trône. Salomon montra d'abord de la clémence envers Adonijah, mais il l'exécuta par la suite lorsque Adonijah demanda à épouser Abishag, la concubine de David, voyant cela comme une menace pour son règne. Salomon suivit les instructions de son père et s'occupa de Joab et de Shimei. Joab, qui avait tué des personnes innocentes, fut mis à mort. Shimei, qui avait maudit David, fut confiné à Jérusalem, mais fut ensuite exécuté lorsqu'il désobéit aux ordres de Salomon. Ses actions furent perçues comme nécessaires pour sécuriser le règne de Salomon et établir son autorité. Il montra de la force et de la détermination en accomplissant les souhaits de son père, assurant ainsi que l'héritage de David se poursuivrait. Salomon veilla à ce que le royaume reste uni sous son règne. Le règne de David dura 40 ans et comprit à la fois des triomphes et des tragédies. Pourtant, à travers tout, David demeura un homme selon le cœur de Dieu.
1: Prions ensemble. Père céleste, je viens humblement devant toi, cherchant à être un homme selon ton cœur, tout comme David l'était. Remplis-moi de ton esprit, guide mes pas et aligne mes désirs avec ta volonté. Accorde-moi la force de poursuivre la justice, la sagesse de discerner tes chemins et un cœur qui cherche à t'aimer et te servir de tout son cœur. Au nom de Jésus, je prie. Amen. 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Merci et à la prochaine vidéo.
2: Jonas et le grand poisson. Une histoire biblique. Il était une fois, dans l'ancienne terre d'Israël, un prophète nommé Jonas. Homme de foi et de sagesse, il avait été choisi par Dieu pour délivrer un message aux habitants de Ninive, une ville connue pour sa méchanceté et ses péchés. Mais Jonas eut peur. Il savait que prêcher à Ninive ne serait pas facile. Ses habitants étaient cruels et impitoyables, et il craignait pour sa vie. Au lieu d'obéir à Dieu, Jonas décida donc de fuir. Il embarqua sur un bateau en direction opposée, espérant échapper à l'appel divin. Alors que le navire s'éloignait de Ninive, Jonas crut avoir réussi à fuir Dieu. Mais soudain, une violente tempête éclata. Le vent soufflait avec fureur. Les vagues s'écrasaient contre le navire et les marins, terrorisés, criaient à leur Dieu pour être sauvés. Pendant ce temps, Jonas dormait paisiblement, persuadé qu'il était à l'abri. Mais le capitaine du navire le réveilla et lui dit « Comment peux-tu dormir alors que nous sommes en danger? Prie ton Dieu, demande-lui de nous sauver. » Jonas comprit aussitôt que la tempête était une conséquence de sa désobéissance. Il avoua aux marins qu'il était la cause du malheur et leur dit « Jetez-moi à la mer et la tempête s'apaisera. » Les marins hésitèrent, ne voulant pas causer sa mort. Mais la tempête empirait, et ils n'eurent n'aille pas d'autre choix. Ils jetèrent Jonas par-dessus bord, et aussitôt, les eaux se calmèrent. Jonas dans le ventre du grand poisson. Alors que Jonas sombrait dans les profondeurs, il pensa que tout était fini. Mais soudain, un immense poisson surgit et l'avala tout entier. Jonas se retrouva prisonnier dans le ventre du poisson, plongé dans l'obscurité et entouré de l'odeur nauséabonde du poisson. Pendant 3 jours et 3 nuits, il resta là, seul avec ses pensées. Il comprit alors son erreur et se mit à prier Dieu avec humilité. « Seigneur, je me repens de ma désobéissance. Je ferai ce que tu me demandes. » Dieu, voyant le cœur sincère de Jonas, lui accorda une seconde chance. Le poisson le recracha sur la terre ferme et Jonas comprit qu'il était temps d'accomplir sa mission. La mission à Ninive. Cette fois, Jonas se rendit à Ninive et prêcha avec force. « Dans 40 jours, Ninive sera détruite si vous ne vous repentez pas de vos péchés. » Contre toute attente, les habitants de Ninive écoutèrent Jonas. Touchés par son message, ils se repentirent sincèrement et demandèrent pardon à Dieu. Même le roi de Ninive décréta un jeûne et appela tout le peuple à changer de vie. Voyant que la ville avait changé de cœur, Dieu choisit de ne pas la détruire. Jonas, quant à lui, était partagé entre la joie et la frustration. Il espérait voir Ninive punie, mais au lieu de cela, Dieu leur montra sa miséricorde. Une histoire de pardon et d'obéissance. L'histoire de Jonas et du grand poisson nous enseigne plusieurs leçons essentielles. Les conséquences de la désobéissance. Fuir l'appel de Dieu ne nous éloigne pas de lui. Il trouve toujours un moyen de nous ramener sur le bon chemin. La puissance du repentir. Peu importe nos erreurs, si nous revenons à Dieu avec un cœur sincère, il nous pardonne et nous donne une seconde chance. La miséricorde de Dieu. Même lorsque nous pensons que quelqu'un mérite d'être puni, Dieu choisit souvent d'accorder son pardon. Résumé de l'histoire de Jonas. Jonas, prophète d'Israël, refusa d'obéir à Dieu et tenta de fuir sa mission en embarquant sur un bateau. Mais une tempête violente l'obligea à être jeté à la mer, où un grand poisson l'engloutit. Après 3 jours et 3 nuits dans le ventre du poisson, Jonas se repentit et Dieu le délivra. Jonas alla alors à Ninive, prêcha la repentance et les habitants changèrent de vie. Dieu, dans sa miséricorde, choisit de ne pas détruire la ville, montrant ainsi qu'il est lent à la colère et riche en amour. Un message intemporel. L'histoire de Jonas et du grand poisson est une leçon d'humilité, de foi et d'obéissance. Elle nous rappelle que Dieu donne toujours une seconde chance et qu'il est plein de compassion pour ceux qui reviennent à lui. Que cette histoire nous inspire à écouter l'appel de Dieu, à ne pas fuir nos responsabilités et à faire confiance en sa justice et son amour.

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Abigaël. Abigaël était l'épouse d'un homme méchant nommé Nabal. Celui-ci s'était montré grossier envers les serviteurs de David, ce qui avait beaucoup irrité David. Abigaël était attristée par le comportement de son mari. Elle prépara alors rapidement un délicieux festin pour David et ses serviteurs, puis partit à leur rencontre. David fut touché par la gentillesse d'Abigaïl et décida de pardonner à Nabal. Plus tard, après la mort de Nabal, Abigaïl et David se marièrent. Tu peux découvrir cette histoire dans le premier livre de Samuel, chapitre 25, versets 14 à 35. Premier livre de Samuel, chapitre 75, versets 7 à 3. 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

Bonjour les enfants, aujourd'hui, je vais vous raconter une histoire qui, je l'espère, va vous bénir et vous faire grandir dans la foi. Les choses ne sont pas toujours ce qu'elles semblent être. Deux anges voyageurs traversaient le pays lorsqu'ils demandèrent l'hospitalité à une riche famille. Mais cette famille était hautaine et avare. Ils refusèrent aux anges l'accès à la chambre d'amis et leur donnèrent un coin sombre et froid dans le sous-sol de leur immense demeure. Alors qu'ils installaient un lit de fortune sur le sol dur, l'ange le plus âgé remarqua un trou dans le mur et le répara. Intrigué, le plus jeune ange lui demanda pourquoi il avait fait cela. L'aîné lui répondit simplement « Les choses ne sont pas toujours ce qu'elles semblent être ». Le lendemain soir, les anges arrivèrent chez un pauvre fermier et sa femme. Malgré leur grande pauvreté, ce couple leur ouvrit les bras et partagea avec eux le peu de nourriture qu'ils avaient. Ils leur offrirent même leur propre lit, afin qu'ils puissent se reposer confortablement. Au matin, les anges trouvèrent le fermier et sa femme en pleurs. Leur seule vache, celle qui leur donnait du lait et leur permettait de subsister, était morte dans la nuit. Le jeune ange fut rempli d'indignation. « Comment as-tu pu laisser cela arriver ? » s'écria-t-il. « Cette famille était généreuse et prête à tout partager, et pourtant, ils perdent leur seule source de revenus. » Pendant ce temps, les riches, qui avaient tout, ont été aidés. Pourquoi ? L'ange plus âgé répondit calmement. Les choses ne sont pas toujours ce qu'elles semblent être. Puis il expliqua. Lorsque nous avons dormi dans le sous-sol du riche, j'ai vu qu'il y avait un trésor d'or caché dans le mur. Comme ils étaient égoïstes et avares, j'ai refermé le trou pour qu'ils ne le trouvent jamais. Quant à cette nuit, il fit une pause et ajouta. L'ange de la mort est venu chercher la femme du fermier. Mais j'ai intercédé et lui ai donné la vache à la place. Ce récit nous enseigne que nous ne comprenons pas toujours ce qui nous arrive. Mais si nous avons foi en Dieu et un cœur rempli de bonté, nous devons croire que chaque événement, même incompréhensible, se produit pour notre bien. Parfois, nous ne réalisons qu'avec le temps combien Dieu nous a protégés.

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Bonjour les enfants et bienvenue dans Les enfants racontent la Bible. Aujourd'hui, je vais te raconter une histoire extraordinaire, celle d'un petit garçon qui a aidé Jésus à nourrir une foule immense. Tu imagines ? Un simple repas d'enfant qui devient un miracle. Cette histoire se trouve dans la Bible, dans Jean 6, 4 à 14. Je vais la lire pour toi. Tu es prêt? Allons-y. Un immense besoin. Jésus monta sur la montagne et s'assit avec ses disciples. La Pâque, la fête juive, approchait. Jésus leva les yeux et vit une grande foule venir vers lui. Alors il demanda à Philippe, « Où achèterons-nous des pains pour que tous ces gens puissent manger ?» Jésus posait cette question pour le mettre à l'épreuve, car lui-même savait déjà ce qu'il allait faire. Philippe répondit, « Même avec 200 pièces d'argent, nous n'aurions pas assez de pain pour que chacun en reçoive un petit morceau. » C'est alors qu'André, un autre disciple, dit, « Il y a ici un jeune garçon qui a 5 pains d'orge et 2 poissons. Mais qu'est-ce que cela pour tant de monde ?» Un repas devenu un miracle. Jésus dit, « Faites asseoir tout le monde. » Il y avait beaucoup d'herbe à cet endroit, alors la foule s'assit. Ils étaient environ 5000 hommes. Jésus prit les pains, remercia Dieu, puis il les distribua aux disciples qui les donnèrent à toute la foule. Il fit de même avec les poissons et chacun en mangea autant qu'il voulait. Quand tout le monde fut rassasié, Jésus dit à ses disciples « Ramassez les morceaux qui restent, afin que rien ne se perde. » Ils ramassèrent tout et remplirent 12 paniers avec les morceaux qui restaient. Un miracle inoubliable. À la vue de ce miracle incroyable, les gens s'exclamèrent « Cet homme est vraiment le prophète que Dieu a envoyé dans le monde !» Incroyable, non ? Un petit geste ? Un grand impact ? Je peux imaginer le sourire du petit garçon en voyant son petit repas devenir un festin pour des milliers de personnes. Il n'est pas prêt d'oublier ce repas. Et quelle fierté pour lui ! Jésus, le Fils de Dieu, a utilisé son simple dîner pour bénir une foule entière. Une belle leçon pour nous. Cette histoire me fait penser à l'importance de remercier Dieu pour chaque repas qu'il nous donne. Car qui sait, peut-être qu'un jour, toi aussi, tu nourriras des milliers de personnes. Alors, n'oublie jamais, tout ce que tu as, aussi petit que cela puisse paraître, devenir un miracle entre les mains de Jésus. Merci d'avoir écouté cette belle histoire. Je te dis à très bientôt pour une nouvelle aventure biblique.

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0: Bonjour les garçons, les filles, les parents et tous les amis. Aujourd'hui, c'est notre 64e émission 1, 2, 3 raconte pour chacun d'entre vous. Est-ce que tu vas à l'école ou au collège en ce moment? Oui? Non? Tu es peut-être en vacances? Une chose est sûre, tu continues d'apprendre. Et oui, toute la vie, on apprend. Il y a toujours quelque chose de nouveau à découvrir. C'est passionnant. Sais-tu que les disciples de Jésus allaient aussi à l'école? Et oui, leur professeur, leur maître, c'est le Seigneur Jésus. Lors de notre dernière émission, nous avons vu qu'il leur a appris à regarder comme Dieu regarde. Aujourd'hui, ils vont apprendre une nouvelle leçon. Quelle est la leçon du jour? C'est ce que nous allons découvrir en écoutant cette histoire que tu peux retrouver dans l'évangile de Jean au chapitre 13.
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0: évident. Il n'y a pas de fermeté à ici, pense-t-il. Pourquoi ne le plus? Mathieu, Jacques, Philippe, André, personne ne bouge. Ils sont plongés dans leurs pensées. Ah non, pas moi, c'est Victor. Je ne veux pas faire ça. Je ne suis pas le serviteur. Je ne veux pas leur laver les pieds. C'est trop dégradant. Il ne faut pas qu'ils comptent sur moi, pense un autre. Je ne veux pas m'abaisser à faire ça. C'est trop mignon. C'est pas eux de le faire. Personne ne se décide. On se met à table comme si de rien n'était. Subitement, j'en vous laisse.
1: C'est la dernière fois que nous sommes tous ensemble. C'est pour cela que je désirais vraiment fêter cette étape avec vous. Dans peu de temps, je vais beaucoup souffrir.
0: Est-ce qu'ils ont entendu? Bien sûr, ils sont peut-être encore dans leur pensée. Je dis cela, il prend le linge et le met autour de ses pieds, comme le fond de ses décors. Il est seul dans le train et il est venu devant l'un des disciples. Il lui lave soigneusement les pieds pour les essuyer. Il va au second et il fait de même. Puis au troisième, au quatrième. Les disciples ne disent pas un mot. Ils regardent profondément ses pieds. Ils ont honte. Le Seigneur prend la place dans son cœur. Il fait ce qu'ils ont refusé de faire. Jésus arrive à Pierre. Il s'agenouille devant lui. Pierre est sur ses pieds et ses pieds.
1: Allons, à toi, Seigneur. Jamais de la vie. Tu es le maître, le Seigneur. Ce n'est pas à toi de faire ça. Tu ne vas pas me laver les pieds. Pierre, si je ne te lave pas les pieds, tu ne pourras pas continuer d'être mon disciple. Oh, alors, oui, Seigneur, lave-moi. Je veux toujours être ton disciple. Lave-moi les mains et la tête. Non, je vous lave seulement les pieds, car ils se sont salis pendant la marche.
0: Je me termine. Il rentre la cuvette pour que ses amis attendent avec eux. Puis, il leur demande.
1: Comprenez-vous pourquoi il fait cela?

0: leur a montré comment ils doivent se comporter, se conduire les uns envers les autres. L'humilité, en fait, c'est le contraire de l'orgueil. C'est-à-dire ne pas se vanter, ne pas se croire meilleur que les autres, ne pas se placer au-dessus d'eux et les mépriser. Mais au contraire, c'est les aimer, les aider. Veux-tu, toi aussi, être agréable à Jésus? Eh bien alors, fais comme lui. Prends soin de ceux qui sont autour de toi, bien que ce soit à la maison, à l'église ou même à l'école. Allez, je te dis à bientôt.
1: Et nous les parents.
0: Jésus enseigne par ses paroles, mais aussi par sa vie. Ce jour-là, il n'a pas fait un grand discours, mais il a mis son enseignement en application. Les disciples ont bien compris le message. Faisons de même dans notre vie de tous les jours, dans la famille, au travail, dans nos relations avec les autres, et nos enfants comprendront. À leur tour, ils pourront vivre les enseignements de Jésus. Ce sont de grands observateurs et de bons imitateurs, mais vous le savez bien, on ne les trompe pas. Ce que nous sommes et ce que nous faisons parle plus fort que tout ce que nous disons. Alors qu'ils trouvent dans nos familles, dans leur entourage et à l'Église des exemples à imiter.
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Proverbe 4. Recherchez et gardez la sagesse. Écoutez, mes enfants, les instructions d'un père. Soyez attentifs et vous apprendrez à être sages. Je vous transmets des enseignements solides. Ne rejetez pas mes conseils. Moi aussi, j'ai été un fils attentif pour mon père, tendrement aimé par ma mère. Mon père me disait, « Garde précieusement mes paroles, respecte mes instructions, et tu vivras. Acquiers la sagesse et l'intelligence, ne les oublie jamais. Ne néglige aucune de mes paroles. Ne rejette pas la sagesse, elle sera ton secours. Aime-la, et elle veillera sur toi. » Le premier pas vers la sagesse, c'est de la rechercher. Donne tout ce que tu possèdes pour acquérir l'intelligence. Attache-toi à la sagesse, et elle te rendra grand. Embrasse-la, et elle t'honorera. Elle sera pour toi comme une parure élégante, une couronne magnifique. Évitez la conduite des méchants. Écoute-moi, mon enfant, et accueille mes enseignements. Ainsi, tu connaîtras une vie longue et paisible. Je t'enseigne la voie de la sagesse. Je te guide sur le chemin de la droiture. Tu avanceras sans encombre et tu prendras ton élan sans craindre de tomber. Ne rejette jamais l'éducation que tu as reçue. Elle est le fondement de ta vie. Reste-y attaché. N'emprunte pas la voie des méchants. Ne suis pas le chemin des malfaiteurs. Éloigne-toi d'eux, ne t'y engage pas. Fuis leur route, passe ton chemin. Ces hommes ne peuvent ne s'endormir avant d'avoir commis le mal. Ils perdent le sommeil s'ils n'ont pas causé de tort. Leur nourriture, c'est la méchanceté. Leur boisson, la violence. Mais la conduite des justes est comme l'aube naissante, dont la lumière grandit jusqu'au plein jour. La conduite des méchants, elle, est comme une nuit profonde. Ils avancent sans savoir où ils trébucheront. Avoir une conduite ferme. Mon enfant, sois attentif à mes paroles. Écoute mes conseils avec soin. Ne les laisse pas s'éloigner de ton cœur. Garde-les précieusement en toi. Elles apportent la vie et la guérison à ceux qui les acceptent. Avant tout, veille sur ton cœur, car il est la source de ta vie. Éloigne-toi du mensonge, que tes lèvres ne prononcent pas de paroles trompeuses. Fixe ton regard droit devant toi. Avance avec franchise et honnêteté. Réfléchis au chemin que tu vas emprunter et assure-toi qu'il soit sûr. Ne dévie ni à droite ni à gauche. Tiens-toi loin du mal.

La météo pour ce jeudi 17 septembre, nuages et éclaircies sont d'actualité avec une baisse des températures. Quelques gouttes circulent près de la Manche. Attention au Mistral et à la Tramontane qui soufflent fortement près de la Méditerranée. Les températures pour ce jeudi matin, 13 degrés pour Lille et Paris, 13 degrés également pour Lyon et Toulouse, 14 degrés pour Biarritz et Bordeaux, 15 degrés pour Cherbourg et Brest, 21 pour la Corse. Et puis pour ce jeudi après-midi, comptez 18 degrés sur les Hauts-de-France, la Normandie et la Bretagne, 20 degrés sur l'île de France, 21 sur le centre Val-de-Loire, 21 également sur la Nouvelle-Aquitaine, 22 sur le Grand Est, 23 en Occitanie et en Vallée du Rhône, et jusqu'à 26 encore en Corse et autour de la Méditerranée. Lyon et Toulouse, 14 degrés pour Biarritz et Bordeaux, 15 degrés pour Cherbourg et Brest, 21 pour la Corse. Et puis pour ce jeudi après-midi, comptez 18 degrés sur les Hauts-de-France, la Normandie et la Bretagne, 20 degrés sur l'île de France, 21 sur le centre Val-de-Loire, 21 également sur la Nouvelle-Aquitaine, 22 sur le Grand Est, 23 en Occitanie et en Vallée du Rhône, et jusqu'à 26 encore en Corse et autour de la Méditerranée.

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2: Bienvenue dans notre émission « La vérité de l'Évangile ». Aujourd'hui, je continue une série intitulée « Ne limitez pas Dieu ». C'est un enseignement qui a transformé ma vie. Et si vous avez écouté et reçu ce que j'ai dit, je sais que cela changera aussi la vôtre. Je considère le moment où le Seigneur m'a parlé sur le sujet, le 31 janvier 2002, comme la deuxième rencontre la plus importante que j'ai jamais eue avec le Seigneur, sans compter le fait d'être né de nouveau.

0: C'est le 23 mars 1968 que le Seigneur s'est vraiment révélé à moi, et cela a radicalement changé ma vie. Puis le 31 janvier 2002, le Seigneur m'a parlé par le verset 41 du psaume 78 et m'a dit que je le limitais par mes petites pensées. Et cela a révolutionné nos vies. Et bien sûr, il est difficile de mesurer la croissance du ministère en termes de bâtiments, d'argent ou de choses matérielles, parce que ce n'est pas ce que l'on recherche, mais ce sont concrètement les choses les plus faciles à mesurer. L'objectif du ministère est de changer la vie des gens, ce qui est plus difficile à mesurer, parce que tout le monde ne me dit pas ce qu'il se passe. Je ne le sais pas ou je ne m'en souviens pas, mais en ce qui concerne les moyens matériels, je peux les mesurer. Lorsque le Seigneur m'a parlé en 2002, je le limitais par ma vision trop étroite. Même dans le domaine matériel, le bâtiment que nous possédions à l'époque et qui avait été payé valait moins de 200 000 $, auquel il faut sans doute ajouter la valeur de certains de nos équipements. Aujourd'hui, nos actifs dépassent largement les 100 millions de $. C'est tout simplement phénoménal. Vous savez, de 200 000 à 1 million de dollars, c'est 5 fois plus. Et en multipliant encore par 100, cela correspond à nos actifs aujourd'hui. Comme je l'ai dit, ce n'est pas la raison d'être du ministère, mais cela montre que lorsque le Seigneur m'a parlé et m'a dit que je le limitais, cela a juste fait sauter le couvercle. Cela a radicalement changé mon ministère, sa portée, et la même chose se produira pour vous. Je crois vraiment que nous limitons Dieu par nos pensées trop étroites. J'ai donc parlé de ce sujet pendant 2 semaines. Je débute aujourd'hui ma 3e semaine. J'ai déjà donné beaucoup d'explications. Et à la fin de la semaine dernière, nous avons parlé du fait que je limitais Dieu parce que j'avais finalement atteint un niveau de réussite suffisant pour ne plus être confronté à une crise permanente. Notre chiffre d'affaires avait doublé entre janvier 2000 et janvier 2002. Je me sentais à l'aise. Et l'une des raisons pour lesquelles je limitais l'action de Dieu était que je n'avais plus besoin de me forcer et que j'appréciais pouvoir enfin me détendre. Je suppose que l'on peut appeler cela de la paresse, ou si l'on veut être politiquement correct, ou plus nuancé, j'étais simplement satisfait et je ne souhaitais pas être à nouveau mis à l'épreuve. Je craignais aussi le rejet qui en résulterait. Et je sais qu'au fur et à mesure que l'on avance en responsabilité, on s'expose davantage aux critiques. Et je n'aimais pas l'idée d'être l'objet de critiques. Si vous aimez être critiqué, je pense que vous n'êtes pas normal. Je n'aimais pas ça. Et je craignais d'être critiqué. J'avais peur d'attirer davantage l'attention sur moi. Aujourd'hui, je voudrais expliquer une chose qui va surprendre certains d'entre vous. Car la plupart des gens n'ont jamais pensé qu'ils pourraient craindre ce genre de choses. Je craignais de réussir. Et je sais que beaucoup de gens se disent qu'ils ne craindraient pas le succès. Ils désirent réussir. Mais je vais l'expliquer en vous montrant quelques exemples tirés des Écritures. Je suis certain que chaque personne qui regarde ce programme peut se souvenir de quelqu'un qui, après avoir commencé en toute honnêteté et animé par de bonnes intentions, a été ruiné par sa propre réussite. Le verset 18 du chapitre 16 des Proverbes dit que l'arrogance précède la ruine et l'orgueil précède la chute. Lorsque vous vous laissez gagner par l'orgueil, je vous garantis que ce n'est qu'une question de temps avant que vous ne vous effondriez. Il y a tellement d'écritures à ce sujet. Proverbe 8:13 dit que craindre l'Éternel, c'est détester le mal. L'arrogance, l'orgueil, la voie du mal, voilà ce que je déteste. En raison de ma connaissance de la parole et parce que j'avais vu des exemples de personnes qui étaient tombées dans l'orgueil, j'étais conscient du fait que si le Seigneur augmentait notre ministère et me donnait plus d'influence, et si nous commencions à atteindre plus de gens, je me rendais compte que l'un des grands dangers était de tomber dans l'orgueil à cause de ce que je pourrais avoir accompli. Et je détestais cette possibilité. D'une certaine manière, c'était rassurant d'être relativement petit. Je n'avais pas à faire face à ces risques que je redoutais. Et je sais bien que la plupart des gens ne craignent pas cela. Au contraire, ils embrassent le succès et tous les problèmes qui en découlent. Ils l'acceptent volontiers, mais en ce qui me concerne, j'ai vu comment certains ont été détruits par l'orgueil. Laissez-moi vous donner un exemple, et je ne vais pas prendre le temps de lire tous les versets, mais si vous allez au chapitre 9 Dans le premier livre de Samuel, c'est là que Saül est entré en scène. Il était très humble, bien qu'il soit le plus grand de tous les Israélites par sa taille. Il est dit qu'il les dépassait tous de la tête. Cela signifie que la personne la plus grande après lui ne lui arrivait qu'à l'épaule. Saül était donc un homme de grande taille pour l'époque. Et pourtant, c'était un homme très humble. Il était timide et effacé. Et quand ils sont allés loindre pour qu'il devienne roi, ils ont eu cette grande cérémonie où Samuel a fait venir tous les chefs des 12 tribus. Il a choisi la tribu de Benjamin, puis il a fait venir tous les chefs des familles individuelles. Et il a choisi la famille de Kish. Après cela, il a fait venir tous ceux de la famille de Kish. Et il a choisi Saül. Une grande cérémonie était préparée. Mais quand ils l'ont appelé pour qu'il vienne recevoir l'onction et devenir roi, Saül était introuvable. Et Samuel a dû recevoir une parole de connaissance de la part du Seigneur et ils l'ont trouvé caché parmi les bagages. Il était dans un panier ou quelque chose comme ça. Et c'était celui qu'ils allaient faire roi. Je ne sais pas si le mot humble est le bon, mais il n'était certainement pas arrogant. Il était timide et le peuple le méprisait. Mais ensuite, l'onction de Dieu est venue sur lui. Saül a délivré les Israélites et remporté des victoires. Et les gens ont commencé à se rallier à lui. Et comme il réussissait, il a commencé à faire les choses à sa manière. Et au 15e chapitre de 1 Samuel, Samuel avait donné à Saül l'ordre d'aller détruire les Amalékites. Et il y avait des raisons pour cela. Je n'entrerai pas dans les détails, mais c'était une bonne chose. C'était le jugement de Dieu sur ces gens qui avaient terrorisé les Israélites. Et il leur a dit de tuer les hommes, les femmes, les enfants et les animaux. De nos jours, cela nous paraît vraiment cruel. Et nous nous demandons comment un Dieu aimant peut faire une chose pareille. Mais vous savez, dans l'Ancien Testament, les gens ne pouvaient pas être délivrés des démons. Les Amalékites en étaient arrivés au point de pratiquer la bestialité et d'offrir leurs enfants en sacrifice à leurs dieux païens. Et ils étaient donc possédés par des démons. Même leurs animaux, car ils avaient des relations sexuelles avec eux. Aujourd'hui, si vous avez un cancer dans votre corps ou une autre maladie pour laquelle il n'existe pas de remède, il faut couper ce cancer et parfois même amputer des parties de votre corps pour essayer de se débarrasser du cancer. C'est fatal pour cette partie de votre corps. Si vous avez une infection quelconque dans votre main ou votre jambe et qu'il faut l'amputer, c'est une chose terrible pour la main et la jambe. Mais pour le reste du corps, c'est un acte de miséricorde, c'est un acte salvateur. Vous essayez de préserver la vie de cette personne. Dans un sens, c'est comparable. Ces personnes ne pouvaient pas être délivrées de leurs démons. Il n'y avait aucun remède avant que Jésus ne vienne nous délivrer du diable. Une fois qu'une personne était complètement possédée par des démons, dans un sens, la seule chose que l'on pouvait faire était de la tuer, de l'éliminer. Dieu avait donc ordonné de tuer les Amalékites, hommes, femmes, enfants, animaux, et Saül n'a pas obéi. Ils ont gardé les plus belles des femmes pour en faire leurs propres femmes. Ils ont aussi gardé les meilleurs animaux, parce que la tradition voulait que si vous gagniez une bataille, vous offriez des sacrifices d'animaux en remerciement à Dieu. Et plutôt que de prendre leurs propres animaux et de les sacrifier, ils décidèrent de prendre quelques-uns des meilleurs animaux d'Amalek et de les sacrifier pour que ce ne soit pas une perte pour eux. Et c'était totalement inacceptable. Et en tous les cas, Saül a dit qu'il avait obéi à ce que Dieu lui avait dit de faire, mais Samuel a répondu, « Eh bien, si tu as obéi, qu'est-ce que cela signifie ?» Voyons ce que disent les versets 13 et 14 de 1 Samuel chapitre 15. Et Samuel vint vers Saül, et Saül lui dit, « Béni sois-tu de l'Éternel, j'ai exécuté la parole de l'Éternel. » Et Samuel dit, « Quel est donc ce bêlement de brebis à mes oreilles, et ce beuglement de bœuf que j'entends ?» En d'autres termes, Saül dit, « J'ai fait ce que Dieu m'a dit de faire. Dieu lui avait dit de tuer tous les animaux, mais Samuel pouvait entendre le bêlement des moutons et le mugissement des bœufs. » Et il a donc répondu, « Si tu as fait la volonté de Dieu, comment se fait-il que j'entende tous ces animaux ?» Et voici la réponse de Saül. Et Saül dit, « Ils les ont amenés des Amalékites. » Ce qu'on voit ici est tellement classique. Saül a refusé d'assumer la responsabilité de ses actes. Saül était le roi. Et pourtant, lorsqu'il a été critiqué pour son action, il a dit, « C'est eux qui ont fait cela. » Non, c'est Saül qui contrôlait la situation. C'était sous la direction de Saül. C'est avec sa permission qu'ils avaient fait cela. Mais il n'a pas voulu le reconnaître. Alors Saül dit, « Ils les ont amenés des Amalékites. » car car le peuple a épargné le meilleur du menu et du gros bétail pour sacrifier à l'Éternel ton Dieu, et le reste, nous l'avons détruit entièrement. » Et Samuel dit à Saül, « Arrête, et je te déclarerai ce que l'Éternel m'a dit cette nuit. » Et il lui dit, « Parle. » Et Samuel dit, « N'est-ce pas, quand tu étais petit à tes propres yeux, tu es devenu chef des tribus d'Israël, et l'Éternel t'a oint pour roi sur Israël. » Puis il poursuit en disant comment il est allé de l'avant et a désobéi à l'Éternel. Mais la clé dans tout cela, c'est qu'il dit que Dieu l'avait élevé alors qu'il était petit à ses propres yeux. Vous savez, si nous faisons preuve d'humilité, Dieu nous élèvera. Mais lorsque vous vous élevez dans l'orgueil, Proverbe 16, 18, alors vient la ruine et l'orgueil précède la chute. J'ai vu cela chez tant de gens. En fait, il y avait une église ici à Colorado Springs quand j'ai déménagé ici en 1980. Et c'était à l'époque la seule église que je connaissais qui était vraiment du plein évangile. Il y avait d'autres églises remplies de l'esprit, mais je parle du mouvement charismatique du plein évangile. Elle était la seule à suivre ce courant. Les autres étaient de l'ancien type, pentecôtistes, qui rejetaient le mouvement charismatique. Quoi qu'il en soit, lorsque nous sommes arrivés à Colorado Springs, nous avons rejoint cette église dont le pasteur était un homme très humble. Et parce qu'il était humble, il prêchait le bon message. Et l'église a commencé à grandir. Elle est passée de quelques dizaines de personnes à des centaines de personnes, jusqu'à un millier de personnes. Et tout cela s'est fait en un laps de temps relativement court. Et je me souviens qu'ils étaient devenus trop nombreux pour leurs locaux et qu'ils avaient acheté un vieux bâtiment pour le rénover. Lors du tout premier service dans ce bâtiment, le pasteur s'est levé et a commencé à dire, « Regardez ce que nous avons fait. » Ce n'était pas « Regardez ce que Dieu a fait », mais « Regardez ce que nous avons fait. » Et il a commencé à se vanter et à proclamer ses propres mérites. Et j'étais vraiment choqué. Je me suis levé et j'ai donné une prophétie en citant ce verset et en disant, « Quand tu étais petit à tes propres yeux, Dieu t'a élevé. » Puis j'ai cité le chapitre 16 des Proverbes, verset 18, qui dit, « L'arrogance précède la ruine et l'orgueil précède la chute. » Et j'ai averti les gens en leur disant, « La gloire revient à Dieu. » Il est vrai que Dieu nous a utilisés et que nous avons coopéré, mais la gloire revient à Dieu. Et je les ai franchement avertis. Cela n'a pas été bien reçu. En fait, j'ai fini par devoir quitter cette église, non pas à cause de ce problème, mais parce que nous allions dans des directions différentes. Et en fin de compte, il a volé de l'argent. L'un des administrateurs est allé en prison. Il est d'ailleurs toujours en prison. Il a perdu sa famille, il a divorcé, et le pasteur est mort aujourd'hui. Mais je peux vous garantir que le changement s'est produit quand il a commencé à se laisser emporter par l'orgueil. J'ai vu plus de gens détruit par le succès que par les problèmes et les échecs. La plupart des gens croient que votre caractère se révèle lorsque vous êtes sous pression et que tout va mal. Je ne crois pas que ce soit le cas. Je suis d'accord pour dire qu'il s'agit d'un test et que beaucoup échouent lorsque la pression se fait sentir parce qu'ils ne se sont jamais vraiment engagés. Mais pour les personnes qui ont un certain degré d'engagement envers Dieu, dans l'épreuve et face à la destruction, la personne ordinaire se tournera vers le Seigneur lorsqu'il n'y a pas d'autre moyen de s'en sortir. Et je vais vous poser une question. Quand est-ce que vous priez le plus? Quand tout va bien ou quand tout va mal? Quand le médecin vous a dit que vous alliez mourir, la plupart des gens vont commencer à rechercher davantage le Seigneur à ce moment-là qu'ils ne le faisaient lorsqu'ils allaient parfaitement bien. La plupart des gens se tourneront vers le Seigneur lorsqu'ils sont confrontés à la ruine financière plus qu'ils ne le feront lorsque tout va bien. La plupart des gens prient davantage, recherchent davantage le Seigneur et dépendent plus de Dieu lorsque la pression est forte que lorsque tout va bien. Je crois donc que la plus grande épreuve pour votre foi n'est pas l'adversité, mais la prospérité. Et si vous remontez dans l'histoire de l'Église, vous pourrez le vérifier. Dans notre école biblique, nous enseignons un cours sur les 2000 ans d'histoire de la chrétienté où nous remontons le cours de l'histoire. Si vous étudiez l'histoire, à chaque fois que l'Église a été persécutée, elle a grandi. L'Église a grandi en influence, l'engagement des gens est devenu plus fort, et grâce à cela, l'Évangile s'est répandu et étendu. Mais en l'an 300 de notre ère, lorsque le christianisme a été largement accepté et a cessé d'être persécuté, qu'il est devenu la religion officielle de l'Empire romain, l'Église est entrée dans une période de décadence et d'apostasie, et j'en passe, parce qu'elle n'était plus soumise à cette pression. Et je ne dis pas que c'est Dieu qui envoie la pression, mais je dis que lorsque les gens reconnaissent que le seul moyen de s'en sortir est de se tourner vers Dieu, même les gens qui ont un engagement minimal se tournent vers le Seigneur lorsqu'ils sont sous pression. Mais la plus grande tentation, c'est quand tout va bien, quand il n'y a pas de contraintes, quand on n'a plus besoin de rechercher Dieu. Lorsque la mort ou la destruction n'est plus imminente, allez-vous chercher Dieu avec autant de force? Je pense que la grande majorité des gens diraient que non. La plupart recherchent le Seigneur davantage lorsqu'ils ont des problèmes dans leur vie que lorsqu'ils sont dans la prospérité. C'est pourquoi j'ai vu plus de personnes détruites par le succès que je ne l'ai jamais vu par l'échec. J'explique tout cela pour dire que l'une des raisons pour lesquelles je limitais Dieu était que je craignais le succès. Je craignais que si notre ministère devait grandir et si nous avions une plus grande influence, j'aurais pu devenir orgueilleux et commencer à perdre ma relation avec Dieu. Je sais que la plupart des gens ne pensent pas de cette façon, mais je vous dis franchement que c'était une de mes plus grandes craintes. Lorsque j'ai fait face à toutes les autres limitations et que j'ai finalement décidé de ne pas me laisser aller à la paresse et de ne pas rester dans les limites du confortable, quand j'ai décidé de faire face aux critiques et à une croissance du ministère qui m'exposerait aux attaques et aux critiques, après avoir choisi de franchir tous ces obstacles, la dernière chose qui me retenait était cette peur. Si le Seigneur augmenter mon ministère et mon influence, de ne plus être aussi dépendant de lui, de me détourner de lui et de perdre ma relation avec le Seigneur que j'avais développée pendant 34 ans. En 2002, ça faisait 34 ans depuis mon expérience avec le Seigneur, lorsqu'il avait transformé ma vie. Et j'avais une très bonne relation avec le Seigneur et je craignais de la perdre. Je craignais que le succès ne change mon cœur. Et c'était un problème majeur pour moi. Et je peux dire en toute vérité que je préfère ma relation avec le Seigneur et rester proche de lui plutôt que d'avoir tous les bâtiments, toutes les personnes que nous avons atteintes, le nombre de stations de télévision, les appels qui arrivent, les ressources qui sont distribuées et toutes ces autres choses. Pour moi, ce qui compte, c'est ma relation avec le Seigneur avant toutes ces autres choses. Et c'était un problème majeur pour moi. C'était en fait le dernier obstacle que j'ai dû franchir avant de dire « D'accord, Père, je ne te limiterai pas. Je vais aller de l'avant. » Lorsque je priais à ce sujet, que je réalisais que j'avais peur du succès et de perdre ma dépendance de Dieu, c'est alors que le Seigneur m'a parlé, s'est adressé à moi et m'a dit « Andrew, j'ai passé 34 ans à te former. Je t'ai préparé pour cela et tu vas juste devoir me faire confiance en cela, de la même manière que tu m'as fait confiance dans d'autres choses. » C'était donc un vrai pas de foi. Mais je crois pouvoir dire aujourd'hui que ma relation avec le Seigneur est plus forte et meilleure qu'elle ne l'a jamais été, et que Dieu m'a été fidèle. Cela fait maintenant 16 ans depuis que j'ai eu cette rencontre avec le Seigneur le 31 janvier 2002. Et je peux dire que ma relation avec Dieu est plus forte, plus profonde et meilleure aujourd'hui qu'elle ne l'était à l'époque. Et je sais aussi que je peux faire confiance à Dieu. Je ne suis ni paresseux ni complaisant en pensant que je n'ai plus à me soucier de cela. Je sais que Satan essaie constamment de nous dévorer. Et l'une des façons dont il le fait, c'est comme il est dit dans 1 Pierre chapitre 5, « Soyez sobres, restez vigilants, votre adversaire, le diable rôde comme un lion rugissant, cherchant qui dévorer. » Et les gens sortent ce verset de son contexte, même s'il est vrai que votre adversaire, le diable, est comme un lion rugissant. Mais il faut le replacer dans son contexte. Et regardez ici au verset 6, Il est dit « Humiliez-vous donc sous la puissante main de Dieu ». Et si vous remontez aux deux versets précédents, il est dit « Dieu s'oppose aux orgueilleux, mais il fait grâce aux humbles. Humiliez-vous donc sous la puissante main de Dieu, afin qu'il vous élève au moment voulu. Déchargez-vous sur lui de tous vos soucis, car lui-même prend soin de vous. » Et c'est après qu'il est dit « Soyez sobre, restez vigilant, votre adversaire le diable, rôde comme un lion rugissant, cherchant qui dévorer. » Dans ce contexte, il est question de l'orgueil, et une fois de plus, je crois que c'est la plus grande menace de Satan dans notre vie, que nous nous exaltions, que nous devenions indépendants de Dieu, et que nous pensions pouvoir réussir seuls. Ma plus grande peur était la peur du succès, et c'est la dernière chose à laquelle j'ai dû faire face. Je crois que Dieu parle en ce moment à certains d'entre vous qui regardent ce programme. Vous avez peur d'une manière ou d'une autre. Si vous réussissez et que votre vision se réalise de perdre votre relation avec le Seigneur, mais je vous dis que vous devez dépasser cette peur et faire confiance à Dieu, qui peut vous garder. Il peut non seulement mettre sa vision à l'intérieur de vous, mais il peut aussi vous garder fidèle à cette vision. Nous sommes à court de temps aujourd'hui, mais j'ai encore beaucoup de choses à partager sur ce sujet. Je vais poursuivre dans notre émission de demain et j'aimerais vous encourager à vous procurer nos ressources, les CD et les DVD qui sont tirés de ces émissions. 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

0: Ici l'évangéliste Mario Massicotte qui vous accueille à l'enregistrement de cette émission de télévision. L'enseignement que je veux partager avec vous aujourd'hui a un titre vraiment très encourageant et très positif, et ça va comme ceci: je ne manquerai de rien. Ce petit bout de phrase vient d'un psaume probablement le plus lu, le plus connu parmi les chrétiens, et c'est le psaume 23, bien sûr, qui parle de Jésus comme étant notre berger et nous étant ses brebis, son pâturage dans lequel il nous conduit. Et c'est du psaume 23 que je suis en train de parler, évidemment. Et je veux commencer. Il y a seulement 6 versets dans ce psaume 23, 6 petits versets, mais qui révèlent beaucoup de choses vraiment très bénissantes. Et nous allons commencer immédiatement avec le premier verset qui dit ceci: « L'Éternel est mon berger, je ne manquerai de rien. » Alors, 6 petits versets, comme je mentionnais, mais c'est vraiment très fort, c'est vraiment très puissant. Lorsque nous nous arrêtons un peu et que nous considérons ce qui est déclaré, ce qui est écrit dans ce psaume 23. Nous réalisons qu'afin de rejoindre chaque individu, le Seigneur a inspiré les écrivains de la Bible à parler de choses faciles à comprendre en utilisant souvent des images de la vie courante, particulièrement la vie à l'époque biblique. Et dans ce psaume 23, c'est David, bien sûr, qui a écrit ce psaume, ben nous réalisons que David était un berger. Il était fils de berger qui vivait à Bethléem, comme nous le lisons dans la parole du Seigneur. Et il connaissait bien ce qu'était un berger et ce qu'étaient des brebis également. Alors, lorsqu'il a écrit ce psaume, il parle non seulement par la révélation que le Saint-Esprit lui a donnée à ce moment-là, mais il parle aussi par expérience, parce qu'il savait vraiment en quoi consistait le travail d'un berger et comment les brebis se comportaient aussi. Alors, ce qu'il a écrit est facile à comprendre. Et c'est une image très simple qui était facilement comprise par les gens qui vivaient à son époque, à l'époque biblique, parce que les gens étaient très simples à cette époque-là, travaillaient surtout la terre et connaissaient surtout très bien les bergers parce qu'il y en avait beaucoup et connaissaient les brebis, évidemment, aussi. Et c'était facile pour eux de comprendre et de vraiment bien assimiler ce que David déclarait dans ce grand psaume 23. De nos jours, les gens sont plus des citadins et sont moins familiers, si vous voulez, avec le travail d'un berger. Mais quand même, le Seigneur nous a laissé cette image, nous a laissé cette écriture dans le psaume 23, afin surtout de nous faire comprendre que bien que nous avons accepté Jésus-Christ comme notre Seigneur et notre Sauveur, il est en fait devenu notre Dieu, notre Seigneur, notre Sauveur, mais également il est devenu notre berger et nous sommes devenus ses brebis. Alors c'est un fait indéniable, c'est une déclaration de la parole du Seigneur. Nous sommes bel et bien les brebis du Seigneur. Et le Seigneur lui-même est devenu notre berger. Dans 1 Pierre, le chapitre 5 et au verset 7, nous lisons ceci: « Déchargez-vous sur lui de tous vos soucis, car lui-même prend soin de vous. » Lui-même parle du Seigneur Jésus-Christ. Alors, Pierre déclare dans son épître que c'est lui-même, le Seigneur Jésus, qui prendra soin de nous. Désormais, parce que nous l'avons accepté, reconnu comme notre Seigneur et notre Sauveur, lui-même, dit l'apôtre Pierre, va désormais prendre soin de nous. Alors, c'est plus que n'importe qui, c'est plus qu'un ange même, parce que c'est Jésus lui-même qui va prendre soin de nous. Pourquoi? Parce que nous sommes ses brebis, nous lui appartenons. Et c'est pourquoi David commence cette déclaration très forte dans le psaume 23 en disant « L'Éternel est mon berger et je ne manquerai de rien. » Alors, premièrement, c'est important de savoir que nous avons un berger. Important de savoir que nous sommes devenus les brebis du Seigneur. Et important de savoir aussi qui est notre berger. Parce que, bien sûr, au cours des années, les gens ont connu de meilleurs bergers et de moins bons bergers. Évidemment, si ce n'est qu'un mercenaire, c'est quelqu'un qui a été engagé pour prendre soin des brebis. Alors, ça veut dire que les brebis ne lui appartiennent pas et ne les a pas achetées, mais c'est plutôt qu'on a confié ces brebis-là à cet homme, qu'on appelle un mercenaire. Bien, si ce n'est qu'un mercenaire, il ne fera pas habituellement un aussi bon travail qu'un berger lui-même qui a acheté avec son argent des brebis pour se former un troupeau. Parce que s'il a acheté ses brebis, bien, elles lui appartiennent, elles lui ont coûté de l'argent et c'est normal qu'il va en prendre un grand soin parce que ses brebis, c'est comme un investissement pour lui. Alors, c'est important de savoir qui est notre berger. Et ici, il déclare « L'Éternel est mon berger, conséquemment, je ne manquerai de rien tout au long de ma vie ici-bas. » Alors, c'est important de savoir qui est notre berger. Et nous découvrons dans la parole du Seigneur, en scrutant les Écritures, que Jésus lui-même a fait cette déclaration disant « Je suis le bon berger », comme nous allons le lire dans certains passages de l'Écriture dans quelques instants. Donc, si Jésus lui-même est notre berger et que nous sommes ses brebis, ben nous sommes entre bonnes mains parce que Jésus-Christ, il a créé toutes choses. En fait, il a été la parole, le logos de Dieu. Quand Dieu a parlé, les choses ont été créées. Et nous lisons ici un passage de l'Écriture dans l'Épître de Paul aux Colossiens qui est vraiment très révélateur concernant la grandeur de notre berger, le Seigneur Jésus-Christ, et comment toutes choses ont été créées par lui et pour lui. Alors, lorsque la Bible parle de toutes choses, comme nous allons le lire dans quelques instants, ce sont les choses que nous voyons, les choses visibles, et la Bible dit même les choses que nous ne voyons pas, les choses invisibles, ont été créées par notre berger, par lui et pour lui. Alors, conséquemment, écoutez, si nous l'avons comme berger, c'est certain que nous ne manquerons de rien. La référence, c'est dans Colossiens, le premier chapitre, et on va lire les versets 15 jusqu'au verset 20. Portez bien attention, parce que ça décrit non seulement le Créateur de l'univers, mais ça décrit notre berger. Ça dit qu'il est l'image du Dieu invisible. Nous parlons ici du Seigneur Jésus-Christ. Il est l'image du Dieu invisible, le premier-né de toute la création. Car en lui ont été créées toutes les choses qui sont dans les cieux et sur la terre, les visibles et les invisibles, les trônes, les dignités, les dominations, les autorités. Tout a été créé par lui. Wow! Tout a été créé par lui et pour lui. Il est avant toute chose et toute chose subsiste en lui. Il est la tête du corps de l'Église. Il est le commencement, le premier-né d'entre les morts, afin d'être en tout le premier. Car Dieu voulut que toute plénitude, remarquez encore une fois, toute plénitude habitant en lui. Il a voulu par lui réconcilier tout avec lui-même, tant ce qui est sur la terre que ce qui est dans les cieux, en faisant la paix par lui, par le sang de la croix. Quel passage puissant de la parole du Seigneur concernant la puissance extraordinaire du Seigneur Jésus-Christ, qui est notre berger, comme nous allons le voir, comment lui-même l'a déclaré ouvertement qu'il est le bon berger. Ça veut dire que ce texte nous explique que tout ce que nous voyons et ce que nous ne voyons pas, les choses visibles et les choses invisibles, ont été créées par notre berger. Elles ont été créées par lui et pour lui. Wow! Lorsque nous considérons, par exemple, juste la grandeur de l'univers, nous sommes vraiment étonnés parce que c'est tellement vaste, c'est tellement grand et toute l'armée des cieux fonctionne d'une précision absolument extraordinaire. Et lorsque nous considérons ces choses et que nous réalisons, comme nous venons de lire, que tout cela a été créé par notre berger et pour lui, ben c'est vraiment une assurance extraordinaire qui envahit notre cœur. Par exemple, lorsqu'on parle de la grandeur de l'univers dans lequel nous ne sommes comme des petits grains de sable vraiment par rapport à l'immensité de l'univers. Par exemple, notre soleil est une des centaines de milliers d'étoiles de notre Voie lactée. Juste une de centaines de milliers d'étoiles dans notre Voie lactée. Notre galaxie est seulement une des 2 trillions d'autres qui existent dans l'univers. Wow! Et les scientifiques savent qu'il y en a d'autres. La vitesse de la lumière est de 300 000 km à la seconde. Et elle devrait voyager cette lumière pendant 100 000 années afin d'uniquement traverser notre galaxie qui est petite par rapport à d'autres galaxies. Dans le livre du prophète Ésaïe, chapitre 40, versets 12 à 13, ça dit « Qui a mesuré les eaux dans le creux de sa main, pris les dimensions des cieux avec la paume et ramassé la poussière de la terre dans un tiers de mesure? Qui a pesé les montagnes au crochet et les collines à la balance? Qui a sondé l'Esprit de l'Éternel et qui l'a éclairé dans ses conseils? » Et bien sûr, par d'autres versets dans Ésaïe et particulièrement dans le livre de Job, c'est plein d'interrogations comme ce que je viens de lire, plein de questions qui sont demandées à l'être humain. Si quelqu'un est intelligent, dit Dieu, qu'il me donne les réponses à ces questions que je demande, qui prouvent l'immensité de la connaissance de Dieu et l'omnipotence de notre Dieu, et aussi la grandeur de l'univers dans lequel nous nous retrouvons. Et lorsque nous commençons à considérer cela, ben quelle assurance nous avons de savoir que c'est notre berger qui a créé toutes ces choses.
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0: Et si je continue à lire dans ce 40e chapitre du livre d'Ésaïe et au 26 maintenant, ça dit « Levez les yeux en haut et regardez. Qui a créé ces choses? Qui fait marcher en ordre leur armée? Il les appelle toutes par leur nom. » Il y a un autre passage de l'Écriture qui nous affirme que Dieu appelle chaque étoile par son nom. Et il y a des milliards, probablement des centaines de milliards ou des trillions d'étoiles dans le ciel. Et la Bible dit que Dieu les connaît chacune d'elles par leur nom. Imaginez. Il appelle toutes ces choses par leur nom, par son grand pouvoir et par sa force puissante. Il n'en est pas une qui fasse défaut. Wow, c'est vraiment impressionnant de réaliser que cet univers dans lequel nous sommes a été créé par le Seigneur Jésus-Christ, comme nous avons lu précédemment dans l'Épître de Paul aux Colossiens, comme les versets que j'ai mentionnés, et qu'il est notre berger. Et qu'en l'acceptant comme notre Seigneur et notre Sauveur, il est devenu notre berger et nous sommes devenus ses brebis. Alors, s'il a la capacité de garder cet univers et toute l'armée des cieux, les astres, les planètes, les galaxies, comme nous venons de lire, c'est immense, c'est vraiment exceptionnel. S'il a la puissance de garder tout ça en place et que rien ne manque et que ça tourne depuis des milliers et des milliers d'années et ça continuera de tourner jusqu'au retour du Seigneur Jésus-Christ sur la terre à la fin des temps. Et lorsqu'il va créer un monde nouveau, une terre nouvelle, des cieux nouveaux, et ça continuera indéfiniment, éternellement, ben, quand on considère tout ça et que nous réalisons que celui qui a créé toutes ces choses, il est avec nous et il prend soin de nous et qu'il est devenu notre berger, ben, c'est plus facile de croire à la deuxième partie du premier verset du psaume 23 qui dit « Je ne manquerai de rien ». Wow! C'est facile, il me semble, à comprendre. Alors, lorsqu'un berger achète des brebis pour se former un troupeau, ben, c'est sûr que c'est une grande motivation pour lui de protéger ces brebis-là, de bien les garder, de les faire nourrir pour qu'elles puissent grandir, prospérer, parce que c'est son bien. Il les a achetés, il a payé de l'argent pour acheter ses brebis, pour se former un troupeau. Alors, c'est certain qu'il va en prendre bien soin parce que c'est un investissement. Et il veut que ça puisse profiter et que lui-même puisse prospérer. Conséquemment, chacun d'entre nous, nous sommes à l'abri, nous sommes bien gardés parce qu'il a payé un très grand prix pour chacun d'entre nous. Dans le psaume 23, ben, nous avons la description, comme nous allons l'étudier attentivement au cours de ces 6 versets, comment il prend soin de nous, comment il va nous protéger, comment il va nous diriger vers de verts pâturages pour que nous puissions prospérer. Et comprenez bien que le psaume 23 fait suite, évidemment, au psaume 22. Et le psaume 22 est reconnu pour être un psaume qui parle de la crucifixion du Seigneur Jésus. Alors, si vous retournez d'un psaume et que vous lisez attentivement le psaume 22, ben, vous allez réaliser qu'on parle de Jésus sur la croix, de la mort du Seigneur sur la croix de Golgotha. Alors, le psaume 22 précède le psaume 23 et c'est dans le psaume 22 que nous apprenons comment notre berger a payer le grand prix pour obtenir ses brebis et le payer de sa propre vie. Alors, c'est encore plus que l'argent que des brebis humains pourraient verser pour s'acquérir un troupeau. Parce que de l'argent, bon, ça se gagne, ça se perd et ça se gagne de nouveau, mais la vie, c'est unique. Alors, si tu meurs, c'est terminé. Jésus dit, il a donné sa vie pour nous, afin de nous pardonner, afin de nous sauver, afin de nous communiquer la vie éternelle et afin que nous devenions ses brebis. Alors, il a payé le prix ultime pour chacune de ses brebis. Donc, à plus forte raison, il va vraiment prendre soin de nous. Examinons quelques autres versets de la parole du Seigneur qui parlent justement au sujet de notre berger, le Seigneur Jésus-Christ. Et c'est bon de méditer ces versets-là parce que plus nous allons connaître qui vraiment est notre berger, bien plus grande notre confiance sera placée en lui. Et plus grande sera notre foi dans cette parole qui dit « Je ne manquerai de rien », sachant que notre berger a la capacité de pourvoir à tous nos besoins. Hébreux, le chapitre 13, versets 20 et 21, dit ceci, « Que le Dieu de paix, qui a ramené d'entre les morts le grand pasteur, le mot pasteur et le mot berger, c'est le même mot dans le texte original. Alors, on peut le traduire comme pasteur ou berger. Ici, ça dit que le Dieu de paix qui a ramené d'entre les morts le grand berger ou le grand pasteur des brebis, par le sang d'une alliance éternelle, notre Seigneur Jésus, vous rend capable de toute bonne œuvre pour l'accomplissement de sa volonté et fasse en vous ce qui lui est agréable par Jésus-Christ, auquel soit la gloire au siècle des siècles. Amen. Donc, il est notre grand berger, notre grand pasteur, le pasteur de toutes les brebis qui sont venues à sa connaissance. 1 Pierre, le chapitre 2 et le verset 25, dit ceci, « Vous étiez comme des brebis errantes, mais maintenant, vous êtes retournés vers le pasteur ou le berger, encore une fois, et le gardien de vos âmes. » Alors, avant, nous étions comme des brebis errantes. Nous n'avions même pas de berger avant de connaître le Seigneur Jésus-Christ. Mais nous avons trouvé le Seigneur. Et comme je mentionnais en début de cet enseignement, non seulement il est devenu notre Seigneur, non seulement il est devenu notre Sauveur qui a pardonné nos péchés, mais il est devenu également notre berger. 1 Pierre aussi, dans le 5e chapitre et au verset 4, dit ceci, « Et lorsque le souverain pasteur, ou encore une fois, berger paraîtra, vous obtiendrez la couronne incorruptible de la gloire. » Mais le grand passage concernant Jésus à titre de notre berger, c'est dans Jean, bien sûr, le chapitre 10. Écoutez bien, c'est un peu long, mais ça vaut la peine de le lire. En vérité, dit Jésus, je vous le dis, celui qui n'entre pas par la porte dans la bergerie est un voleur et un brigand. Mais celui qui entre par la porte, c'est le berger des brebis. Le portier lui ouvre la porte. Évidemment, on parle ici de la bergerie et on va voir un peu plus tard dans notre enseignement qu'il y a deux saisons vraiment, surtout au Moyen-Orient, pour les bergers et les brebis, l'hiver, qui est la saison froide, et puis l'été, qui est la belle saison. Et durant la saison froide, les bergers vont conduire les brebis dans des bergeries. Bergeries comme un grand parc où les brebis seront conduites et vont passer l'hiver où ils seront nourris et protégés. Et quand la belle saison revient, bien, les bergers reviennent à la bergerie et vont appeler leurs brebis qui vont suivre leur berger et sortir de la bergerie. Et là, les bergers vont conduire leurs brebis dans les champs, dans les vallées, dans les montagnes et dans le désert. Alors, Jésus dit ici qu'il est la porte des brebis. Et quand on arrive à la bergerie pour la saison la plus froide, bien, il y a un portier qui ouvre la porte et va appeler ses brebis pour qu'ils reviennent le trouver et qu'elles puissent sortir de la bergerie pour suivre leur berger. Donc, mes brebis, dit le Seigneur, entendent ma voix. Il les appelle par leur nom et il les conduit dehors. Lorsqu'il a fait sortir toutes ses propres brebis, il va marcher devant elle et les brebis vont le suivre. Pourquoi? Parce qu'elles connaissent sa voix. Elles ne suivront point un étranger, mais elles fuiront loin de lui, parce qu'elles ne connaissent pas la voix des étrangers. Alors, c'est fort, l'image est très forte ici. Il faut qu'il y ait cette relation entre la brebis et le berger, parce qu'autrement, ça ne fonctionnerait pas. Lorsque le berger revient à la belle saison, chercher ses brebis qui ont passé la saison plus froide dans une bergerie, il va tout simplement les appeler, il va les appeler par leur nom. Alors, nous apprenons ici que les bergers donnent un nom à chaque brebis. Et lorsqu'il revient à la bergerie, va appeler ses brebis par leur nom, et les brebis vont suivre automatiquement le berger, parce que, Jésus dit, les brebis connaissent la voix de leur berger. Un étranger pourrait se présenter, et même si l'étranger les appelait par leur nom, elles ne suivront pas un étranger, Jésus dit, parce qu'elles ne connaissent pas la voix d'un étranger. Elles connaissent la voix de leur berger. Alors, si nous sommes les bergers, les brebis plutôt, de notre berger, le Seigneur Jésus-Christ, nous sommes censés connaître la voix de notre berger. Nous sommes censés avoir reconnu la voix par plusieurs expériences que déjà nous avons vécues avec notre berger. Parce que autrement, c'est difficile de suivre les instructions que le Seigneur va nous donner. Et ça, c'est une chose capitale, vraiment, dans notre marche avec le Seigneur Jésus-Christ, d'apprendre à discerner la voix de notre berger. Comment le Seigneur va nous parler? Pour que nous puissions entendre sa voix, il faut s'habituer à la voix de notre berger.
1: Car Dieu a tant aimé le monde qu'il a donné son Fils unique, afin que quiconque croit en lui ne périsse point,

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1: Bonjour, début du procès pour corruption de Rachida Dati et Carlos Ghosn, l'ancien patron de Renault. L'ancienne ministre a perçu 900 000 euros d'honoraires de Renault-Nissan entre 2010 et 2012, alors qu'elle était députée européenne. Exilée au Liban, Carlos Ghosn est absent. Il demande le report de ce procès. Des pêcheurs bloquent de nouveau un dépôt pétrolier. Cette fois, il s'agit de celui de Frontignan dans l'Hérault pour protester notamment contre la hausse du prix des carburants. Une rencontre est prévue demain, rappelons-le, avec la ministre chargé de la mer et de la pêche. Le contrôle judiciaire de Patrick Bruel a été allégé, le chanteur est autorisé à se rendre à l'étranger malgré l'opposition du parquet. L'artiste, qui conteste l'ensemble des faits qui lui sont reprochés, est mis en examen dans 4 affaires distinctes, rappelons-le, viol, tentative de viol, agression sexuelle et harcèlement sexuel. Il a été placé sous le statut de témoin assisté dans 4 autres. France Nature Environnement, Greenpeace, Extinction Rébellion attaquent des membres de ces associations se sont rassemblés hier devant le ministère de l'Économie dans le quartier de Bercy à Paris en début de soirée. Une mobilisation pour dénoncer l'austérité climatique et peser sur le projet de loi de finances 2027 débattu à l'Assemblée à partir du 12 octobre. Enfin, la coalition militaire menée par l'Arabie Saoudite a accusé aujourd'hui les Houthis du Yémen d'avoir mené une attaque de drones contre la ville de la Mecque que ces rebelles pro-iraniens ont démenti. Mardi, la défense aérienne saoudienne a annoncé qu'elle a détruit un drone au sud de la ville. C'est la fin de ce flash, une très bonne journée à notre écoute. Bonjour football, la Fédération française a officialisé la composition complète du staff de Zinedine Zidane, nouveau sélectionneur de l'équipe de France. L'encadrement comptera au total 23 personnes. Zinedine Zidane qui va divulguer dans 4 jours sa première liste de joueurs pour la Ligue des Nations. Foot toujours, le RC Lens a annoncé la fin de sa collaboration avec son entraîneur Dino Tom Moller, remercié après un début de saison poussif. Malgré un titre au Trophée des Champions mi-août et un premier succès en Ligue des Champions, Yannick Cahuzac le remplacera sur le banc face à Monaco vendredi en L1. C'est une première pour un pays africain. Les prochains championnats du monde d'athlétisme en 2029 se dérouleront au Kenya, dans la capitale Nairobi. C'est ce qu'a annoncé mardi la Fédération internationale World Athletics. Londres et Rome étaient également en liste, tout comme Munich qui hérite de l'édition 2031. Grand pays d'athlétisme, le Kenya a fini deuxième du classement général des mondiaux 2025 derrière les États-Unis avec 11 médailles, dont 7 d'or. L'équipe de France masculine de volley a battu l'Allemagne en 3-7 mardi à Cluj-Napoca. Elle est donc assurée de finir en tête de son groupe avant même le dernier match, ce qui devrait lui faciliter la tâche lors de la phase finale. Andrea Gianni pourra faire tourner son effectif ce mercredi contre la Roumanie avant de voyager jusqu'à Sofia où se tiendra le 8e de finale ce week-end contre le 4e du groupe B qui sera le Portugal, Israël ou la Macédoine du Nord. Cette première place permettra aux Bleus d'éviter la Pologne, grande favorite en quart, mais probablement pas l'Italie en demi. Tennis ATP, le Britannique Jack Draper, qui était encore 5e mondial il y a un an, mais qui est désormais 155e, a annoncé qu'il arrêtait sa saison. Une décision prise en raison de plusieurs blessures. C'est la fin de ce flash, une très bonne journée à notre écoute.
2: Livre des Proverbes, chapitre 4, versets 10 à 19. Écoute-moi, mon enfant, accueille mes paroles et tu vivras longtemps. Je t'apprends le chemin de la sagesse. Je te montre comment mener une vie honnête. Ainsi, tu pourras avancer facilement, et si tu cours, tu ne perdras pas l'équilibre. Garde l'éducation reçue, ne l'abandonne pas, garde-la, elle te fait vivre. N'imite pas la conduite des gens mauvais, ne suis pas la route de ceux qui font du mal, évite-la, n'y passe pas, laisse-la et avance. Ces gens-là ne peuvent pas dormir s'ils n'ont pas mal agi, ils perdent le sommeil s'ils n'ont pas fait tomber quelqu'un. Oui, ils se nourrissent du mal qu'ils font, qu'ils sont ivres de violence. Au contraire,

0: La vie de ceux qui agissent bien est comme la lumière du matin, qui brille de plus en plus jusqu'à midi. Mais la vie de ceux qui agissent mal est sombre comme la nuit. Ils ne voient pas ce qui risque de les faire tomber.
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Éphésiens chapitre 6. Les relations entre enfants et parents. Enfants, obéissez à vos parents, comme le Seigneur le veut, c'est votre devoir. Respecte ton père et ta mère. Voilà le premier commandement que Dieu a donné avec une promesse. Cette promesse, la voici. Alors tu seras heureux et tu vivras longtemps sur la terre. Et vous, les parents, ne poussez pas vos enfants à la révolte. Mais pour les élever, corrigez-les et donnez-leur des conseils qui viennent du Seigneur. Les relations entre esclaves et maîtres esclaves, obéissez à vos maîtres sur la terre avec beaucoup de respect, d'un cœur sincère, comme vous obéissez au Christ. Ne les servez pas seulement quand ils vous surveillent, comme pour plaire à des hommes, mais obéissez comme des serviteurs du Christ qui font de tout leur cœur ce que Dieu veut. Servez vos maîtres de bon cœur, comme si vous serviez le Seigneur et non des hommes. Vous le savez, ce que chacun fait de bien, il le retrouvera près du Seigneur, qu'il soit esclave ou homme libre. Et vous, les maîtres, agissez de la même façon avec vos esclaves. Laissez de côté les menaces. Vous le savez, vous et eux, vous avez le même maître dans les cieux, et lui, il ne fait pas de différence entre les gens. Prendre les armes de Dieu. Enfin, devenez fort avec la force très puissante du Seigneur. Prenez avec vous toutes les armes de Dieu pour pouvoir résister aux pièges de l'esprit du mal. Non, ce n'est pas contre des êtres humains que nous devons lutter, mais c'est contre des forces très puissantes qui ont autorité et pouvoir. Nous devons lutter contre les puissances qui dirigent le monde de la nuit, contre les esprits mauvais qui habitent entre le ciel et la terre. C'est pourquoi prenez toutes les armes de Dieu. Ainsi, dans les mauvais jours, vous pourrez résister, et après avoir bien lutté, vous resterez debout. Alors, debout, prenez la vérité comme ceinture, mettez la justice comme cuirasse, prenez comme sandale l'ardeur pour annoncer la bonne nouvelle de la paix. Toujours et partout, prenez le bouclier de la foi. Avec lui, vous pourrez éteindre les flèches brûlantes de l'esprit du mal. Recevez aussi le casque du salut et l'épée de l'Esprit Saint, c'est-à-dire la parole de Dieu. Priez sans cesse. Faites toutes vos prières et vos demandes par l'Esprit Saint. Soyez bien attentifs et priez toujours fidèlement pour tous les chrétiens. Priez aussi pour moi, afin que Dieu mette sa parole dans ma bouche. Alors j'annoncerai avec courage le mystère de la bonne nouvelle. Je suis le porte-parole de la bonne nouvelle, et pour elle, je suis attaché avec des chaînes. Priez pour que je parle avec courage, comme je dois le faire. Salutations. Je veux que vous aussi, vous connaissiez ma situation et ce que je fais. Tychique, mon frère et mon ami qui sert fidèlement le Seigneur, vous donnera toutes les nouvelles. Je l'envoie exprès chez vous pour vous dire comment nous allons et pour vous encourager. Que Dieu le Père et notre Seigneur Jésus-Christ donnent aux frères et sœurs chrétiens la paix, l'amour et la foi. Que Dieu bénisse tous ceux qui aiment notre Seigneur Jésus-Christ d'un amour qui ne meurt pas.

La météo pour ce jeudi 17 septembre, nuages et éclaircies sont d'actualité avec une baisse des températures. Quelques gouttes circulent près de la Manche. Attention au Mistral et à la Tramontane qui soufflent fortement près de la Méditerranée. Les températures pour ce jeudi matin, 13 degrés pour Lille et Paris, 13 degrés également pour Lyon et Toulouse, 14 degrés pour Biarritz et Bordeaux, 15 degrés pour Cherbourg et Brest, 21 pour la Corse. Et puis pour ce jeudi après-midi, comptez 18 degrés sur les Hauts-de-France, la Normandie et la Bretagne, 20 degrés sur l'île de France, 21 sur le centre-val de Loire, 21 également sur la Nouvelle-Aquitaine, 22 sur le Grand Est, 23 en Occitanie et en vallée du Rhône, et jusqu'à 26 encore en Corse et autour de la Méditerranée. Lyon et Toulouse, 14 degrés pour Biarritz et Bordeaux, 15 degrés pour Cherbourg et Brest, 21 pour la Corse. Et puis pour ce jeudi après-midi, comptez 18 degrés sur les Hauts-de-France, la Normandie et la Bretagne, 20 degrés sur l'île de France, 21 sur le centre-val de Loire, 21 également sur la Nouvelle-Aquitaine, 22 sur le Grand Est, 23 en Occitanie et en vallée du Rhône, et jusqu'à 26 encore en Corse et autour de la Méditerranée. Heavenly

En Matthieu 26, versets 51 à 54, on retrouve ce moment où Jésus est arrêté par les soldats romains. À ce moment-là, Pierre ne peut pas supporter le fait de voir son maître et son seigneur être arrêtés. Alors il décide de le défendre et c'est là que Jésus va dire quelque chose de vraiment particulier. Il va lui dire « Mais est-ce que tu ne penses pas que je pourrais appeler mon père ?» et qu'à l'instant même, il m'enverrait une douzaine de légions d'anges pour venir à ma rescousse. Mais si je faisais ça, mais comment est-ce que je pourrais accomplir les Écritures ? Il faut que je traverse cette voie, ce moment difficile de ma vie, parce que j'ai une mission. Il me faut sauver l'humanité. Tu vois, il n'a pas subi cette voie qu'il empruntait, il l'a choisie. Et s'il a accepté de se rendre, ce n'est pas parce qu'il n'avait pas suffisamment de force pour s'opposer aux soldats romains, non. S'il n'est pas non plus descendu de cette croix, ce n'est pas parce qu'il n'en avait pas la capacité. En réalité, la Bible dit que tout pouvoir lui a été donné. Alors non, il n'était pas faible. Il était et sera pour toujours le Dieu fort, seul capable de prendre une telle décision. Afin que toi et moi, nous ayons l'espérance de la vie éternelle. Alors maintenant, on va prendre le temps. Ferme les yeux. On va s'adresser à notre Sauveur avec ces quelques mots.

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1: Voici des versets bibliques si vous êtes malade à mémoriser et à confesser. Dans la Bible, la maladie est listée dans les malédictions et non pas les bénédictions. Nous croyons que la maladie n'est pas la volonté de Dieu. Christ nous a rachetés de la malédiction qui englobe la maladie, la pauvreté, tout ce qui par nature apporte la destruction et la mort dans notre vie. Utilisez chacun de ces versets bibliques en les mettant à la première personne du singulier, c'est-à-dire « Je » et confessez la parole sur votre vie et sur votre famille, au moins une fois par jour. Exode 15, 26, il dit « Si tu écoutes attentivement l'Éternel, ton Dieu, si tu fais ce qui est droit à ses yeux, si tu prêtes l'oreille à ses commandements, et si tu obéis à toutes ses prescriptions, je ne te frapperai d'aucune des maladies dont j'ai frappé les Égyptiens, car je suis l'Éternel, celui qui te guérit. » Exode 23, 25. Vous servirez l'Éternel votre Dieu, et il bénira votre pain et votre eau. J'éloignerai la maladie du milieu de toi. Psaume 30, 2. Éternel mon Dieu, j'ai crié à toi, et tu m'as guéri. Psaume 91, 10. Aucun mal ne t'arrivera. Aucun fléau n'approchera de ta tente. Psaume 91, 5. Tu ne craindras ni les terreurs de la nuit, ni la flèche qui vole de jour, ni la peste qui marche dans les ténèbres, ni la contagion qui frappe en plein midi. Que 1000 tombent à ton côté, et 10 000 à ta droite, tu ne seras pas atteint. Psaume 103, 2-3. Bénis l'Éternel, mon âme, et n'oublie aucun de ses bienfaits. C'est lui qui pardonne toutes tes fautes, qui guérit toutes tes maladies. Psaume 107, 20. Il a envoyé sa parole, et les a guéris. Il les a fait échapper de la tombe. Psaume 147, 3. Il guérit ceux qui ont le cœur brisé et pansent leurs blessures. Jérémie 17, 14. Guéris-moi, Éternel, et je serai guéri. Sauve-moi, et je serai sauvé. Car tu es le sujet de ma louange. 1 Pierre 2, 24. Lui qui a lui-même porté nos péchés dans son corps à la croix, afin que, libérés du péché, nous vivions pour la justice. C'est par ses blessures que vous avez été guéris. Marc 16, 17. Voici les signes qui accompagneront ceux qui auront cru. En mon nom, ils pourront chasser des démons, parler de nouvelles langues, attraper des serpents, et s'ils boivent un breuvage mortel, celui-ci ne leur fera aucun mal. Ils poseront les mains sur les malades, et ceux-ci seront guéris. Proverbe 3, 7. Ne te prends pas pour un sage, crains l'Éternel, et détourne-toi du mal. Cela apportera la guérison à ton corps, et un rafraîchissement à tes os. Amen.

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Tout le monde connaît l'apôtre Paul, voyageur infatigable et évangéliste, à qui nous devons de nombreux écrits du Nouveau Testament. Paul est né à Tarse, juif de naissance, son nom est en réalité Saul. Saul appartient à la tribu de Benjamin. Tout ce que l'on sait de sa vie, c'est que ses parents sont des juifs pieux et austères, qu'il envoie très tôt étudier à Jérusalem au pied de Gamaliel, et qu'il devient un pharisien très instruit dans les Écritures et la tradition de ses pères. Mais on connaît moins bien Silas, qui est un de ces disciples de Jésus dont on ne parle pas et qui pourtant est un homme de foi, entièrement consacré à son Seigneur. Ce compagnon fidèle et loyal va accompagner et soutenir Paul dans ses joies et dans ses persécutions. Silas est un citoyen romain comme Paul, et il exerce le ministère prophétique dans l'église de Jérusalem. En direction de la Macédoine, ils arrivent dans la ville de Philippe, où ils exorcisent une femme possédée. Comme toujours, lorsque le disciple de Jésus dénonce les puissances et les autorités démoniaques, le diable contre-attaque. Paul et Silas sont jetés en prison après avoir été roués de coups. Mais le diable fait une œuvre qui le trompe. Et si Dieu permet qu'il soit jeté en prison, c'est parce qu'il a en vue la manifestation de sa puissance qui amènera plusieurs personnes au salut. Et de fait, plutôt que de s'apitoyer et se lamenter sur leur sort, Silas et Paul chantent les louanges de Dieu parce qu'ils sont convaincus que louer la grandeur et le nom de Dieu libère sa puissance. La louange est une puissance qui libère de l'angoisse, de l'anxiété, de la peur, du stress, de la morosité et de la dépression. Toutes ces chaînes mentales que le diable peut déposer parfois sur les enfants de Dieu. La louange, c'est l'expression du cœur pour glorifier le Créateur. Le mot hébreu le plus souvent employé pour exprimer la louange, c'est « hillel », ce qui veut dire « faire du bruit ». Et Paul et Silas, dans leur cachot, chantent des psaumes de louange de tout leur cœur. Ils font du bruit et les prisonniers l'entendent. Mais la louange est aussi puissance de Dieu pour libérer des chaînes physiques. Et effectivement, à la suite de cet acte de foi, il y a un grand tremblement de terre et les chaînes de Paul et Silas tombent au sol. Toutes les portes de la prison s'ouvrent. Et devant la manifestation de ce prodige, le gardien de la prison se convertit à la foi en Jésus avec toute sa famille. La louange de l'Éternel libère sa puissance et tout peut arriver quand ses enfants chantent ses louanges parce que Dieu siège au milieu des louanges de son peuple. Lorsque des chants de louange à la gloire de Dieu montent du cœur, l'ennemi des âmes bat en retraite. Il est vaincu. David avait compris cela et le mettait en pratique, disant « Je m'écrie, loué soit le Seigneur, et je suis sauvé de mes ennemis. » Chanter les louanges de l'Éternel dans l'opposition et l'épreuve est un acte de foi que Dieu agrée pleinement. Cette chronique vous a été proposée par Bruno Oldani et Jacques Cudeville.

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Bonjour, début du procès pour corruption de Rachida Dati et Carlos Ghosn, l'ancien patron de Renault. L'ancienne ministre a perçu 900 000 euros d'honoraires de Renault-Nissan entre 2010 et 2012 alors qu'elle était députée européenne. Exilée au Liban, Carlos Ghosn est absent. Il demande le report de ce procès. Des pêcheurs bloquent de nouveau un dépôt pétrolier. Cette fois, il s'agit de celui de Frontignan dans l'Hérault pour protester notamment contre la hausse du prix des carburants. Une rencontre est prévue demain, rappelons-le, avec la ministre chargé de la mer et de la pêche. Le contrôle judiciaire de Patrick Bruel a été allégé. Le chanteur est autorisé à se rendre à l'étranger malgré l'opposition du parquet. L'artiste, qui conteste l'ensemble des faits qui lui sont reprochés, est mis en examen dans 4 affaires distinctes. Rappelons-le, viol, tentative de viol, agression sexuelle et harcèlement sexuel. Il a été placé sous le statut de témoin assisté dans 4 autres. France Nature Environnement, Greenpeace, Extinction Rébellion, attaque des membres de ces associations se sont rassemblés hier devant le ministère de l'Économie dans le quartier de Bercy à Paris en début de soirée. Une mobilisation pour dénoncer l'austérité climatique et peser sur le projet de loi de finances 2027 débattu à l'Assemblée à partir du 12 octobre. Enfin, la coalition militaire menée par l'Arabie Saoudite a accusé aujourd'hui les Houthis du Yémen d'avoir mené une attaque de drones contre la ville de la Mecque que ces rebelles pro-iraniens ont démenti. Mardi, la défense aérienne saoudienne a annoncé qu'elle a détruit un drone au sud de la ville. C'est la fin de ce flash, une très bonne journée à notre écoute. Bonjour football, la Fédération française a officialisé la composition complète du staff de Zinedine Zidane, nouveau sélectionneur de l'équipe de France. L'encadrement comptera au total 23 personnes. Zinedine Zidane qui va divulguer dans 4 jours sa première liste de joueurs pour la Ligue des Nations. Foot toujours, le RC Lens a annoncé la fin de sa collaboration avec son entraîneur Dino Tom Moller, remercié après un début de saison poussif. Malgré un titre au Trophée des Champions mi-août et un premier succès en Ligue des Champions, Yannick Cahuzac le remplacera sur le banc face à Monaco vendredi en L1. C'est une première pour un pays africain. Les prochains championnats du monde d'athlétisme en 2029 se dérouleront au Kenya, dans la capitale Nairobi. C'est ce qu'a annoncé mardi la Fédération internationale World Athletics. Londres et Rome étaient également en liste, tout comme Munich qui hérite de l'édition 2031. Grand pays d'athlétisme, le Kenya a fini deuxième du classement général des mondiaux 2025 derrière les États-Unis avec 11 médailles, dont 7 d'or. L'équipe de France masculine de volley a battu l'Allemagne en 3-7 mardi à Cluj-Napoca. Elle est donc assurée de finir en tête de son groupe avant même le dernier match, ce qui devrait lui faciliter la tâche lors de la phase finale. Andrea Gianni pourra faire tourner son effectif ce mercredi contre la Roumanie avant de voyager jusqu'à Sofia où se tiendra le 8e de finale ce week-end contre le 4e du groupe B qui sera le Portugal, Israël ou la Macédoine du Nord. Cette première place permettra aux Bleus d'éviter la Pologne, grande favorite en quart, mais probablement pas l'Italie en demi. Tennis ATP, le Britannique Jack Draper, qui était encore 5e mondial il y a un an, mais qui est désormais 155e, a annoncé qu'il arrêtait sa saison. Une décision prise en raison de plusieurs blessures. C'est la fin de ce flash, une très bonne journée à notre écoute.

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1: Bonjour à toi qui regarde ce message, je suis content de vous retrouver. Je vais pas vous mentir, je suis stressé. Parce que je suis comme un stagiaire qui fait sa rentrée. J'ai pas pris beaucoup de jours de vacances, mais vous êtes impressionnant. Toi qui en lis, t'es impressionnant aussi. Et du coup, je me mets un petit peu cette pression, parce que je suis un peu sensible dans ma vie. Donc je me dis, Seigneur, il faut vraiment qu'ils reçoivent un message de Dieu. Pas un message de moi, mais un message de toi. Et je me suis dit, qu'est-ce qu'il faut leur donner ? Alors, j'aurais pu faire un message léger, très des paillettes dans les yeux, etc. Mais en vrai, je voudrais dédier ce message à une personne qui s'est connectée et qui a désespérément besoin d'oxygène dans sa vie. Moi, je suis passé par là cette année, donc je ne suis pas un donneur de leçons qui n'a pas vécu ce que je vais dire. Mais il y a des saisons dans notre vie où on étouffe. Il y a des saisons dans ton célibat où tu étouffes. Il y a des saisons dans ton mariage où tu étouffes. Il y a des saisons où aller à l'entreprise, aller au stage, la boule au ventre, ça existe. Tu dors mal, ton cerveau il est occupé avec des problèmes qui tournent en boucle dans ta tête. Et je ne sais pas si tu es concerné, toi qui regardes ce message, mais il y a un moment où tu as l'impression que ta vie, elle perd du sens. Mais c'est comme une dégradation progressive. Je te donne cette illustration. Parfois, tu as l'impression que ta vie est dans le mauvais train. C'est-à-dire que tu es rentré dedans, au début tu pensais que tu allais vers une certaine direction, tu te rends compte que ce n'est pas ce que tu veux, mais une fois que tu es dedans, c'est compliqué de sauter du train. Tu te sens piégé, c'est comme si tu étais dans une cage et tu veux arrêter. Mais chaque jour, chaque semaine, chaque mois, tu perds un peu de vie. Et tu te dis, mais je vais exploser. Mais je vais exploser. Alors je dédie ce message à tous ceux qui, au moment où je t'en parle, et par contre il va y avoir des perles que Dieu d'encouragement pour quelqu'un derrière. Mais écoute. Aujourd'hui tu dis, j'étouffe dans ma vie actuelle. Mettez bien le mot actuel. Parce que ce n'est pas là que Dieu veut que tu sois pour toujours. Il y a des bonnes choses que Dieu a prévues pour toi, mais cette saison-là est une saison compliquée. Le personnage de la Bible qui me parle dans cette saison que tu vis, tu me fais penser à quelqu'un. Tu me fais penser à Rachel. Et je parle aux hommes et aux femmes également, mais ça peut être quelqu'un qui se dit « Ah, le film de ma vie, là, il est en train de partir dans le bad. » Rachel, ça avait tellement bien démarré. C'est cliché, c'était un téléfilm de M6, c'était un truc de Netflix qui était tellement bien parti. Elle avait une vie tout à fait banale et tout d'un coup, il y avait un homme qui vient de nulle part, qui vient dans son quotidien où il ne se passait rien. Cet homme, il a un petit accent, il est cute, il s'appelle Jacob. Tous les autres filles du village sont là. Et c'est toi, Rachel, qui gagne au loto

Le gars, il focalise sur toi. Le Jacob avec son petit accent où tous les jours, tu dis « Oh, c'est trop, trop mignon. » Tu craques, tu as 18 ans à l'époque, tu connais rien à la vie et tu te fais des films. Et Rachel, c'est pas ce qui va se passer. Alors oui, elle va l'épouser, mais vous connaissez un petit peu, vieillissez, vous comprendrez que entre nos rêves et la réalité, y a des grosses déceptions. Elle avait prévu d'être avec son amoureux, mais en fait, finalement, ça va être un mariage à trois. Parce que le grand malheur, c'est que sa sœur aînée va être mise dans le lit de son mari. Je veux dire, ça casse tout. Du coup, elle se rend compte que son père l'a trahi, que sa sœur l'a trahi, et que l'homme avec qui elle est mariée, c'est un loser. C'est pas le chevalier qui est venu de nulle part, mais... Et les années passent, est-ce que je parle à quelqu'un ? Ce que tu as toléré à une période de ta vie, là, aujourd'hui, tu dis, j'en peux plus. Là, je suis à ça. Et c'est ce que l'on voit dans Genèse 30. Genèse 30, verset 1er, Rachel vit qu'elle ne donnait pas d'enfant à Jacob. Elle avait plein d'autres problèmes, mais c'est le problème de trop. Elle devint jalouse de sa sœur et elle dit à son mari, « Donne-moi des enfants !» Sinon, j'en crève, j'en mourrai. C'est une immense frustration qui dégoupille ce jour-là. Y a-t-il quelqu'un qui a une telle insatisfaction dans ta vie que tu es au point de tout remettre en cause ? Parce que quand elle dit j'en mourrai, c'est pas que du chantage affectif qu'elle fait à son homme. Et tu sais pas quoi ? Je vais me mettre en l'air en fait. Si c'est pour vivre une vie aussi décevante que cette vie-là, je me fous en l'air. Prête à exploser. Ce message, j'ai envie de te dire que Dieu le Père veut te prendre dans tes bras, dans ses bras. Il veut juste te dire, tiens bon ma fille, tiens bon mon fils. Sauf que Rachel ne comprend pas ça à ce moment-là. Écoute bien. Ta première réaction, grand 1, c'est qu'au lieu de faire confiance à Dieu, tu vas avoir envie de trouver une solution rapide à ton problème. L'être humain, c'est ça. Quand ça ne va pas, il a envie de tout faire péter. Grand 1, ta façon de régler ton problème d'étouffement. Ce jour-là, Jacob passe près de la tente où était Rachel. Rachel l'attrape, elle lui dit, tu sais pas quoi ? Tu me donnes un gamin ou je me mets en l'air. Et Jacob répondit, il se fâcha contre elle, comme s'il en avait besoin, et il dit, est-ce que je suis à la place de Dieu ? Et information, pour tous ceux qui sont mariés, mettez jamais Dieu dans les conflits, mais jamais. Mais laissez Dieu au ciel. Est-ce que je suis à la place de Dieu ? Et il va rajouter cette phrase. Il va lui dire, c'est lui qui t'empêche d'avoir des enfants. Vous voulez que je vous la donne en version français courant ? Avec ton caractère pourri, Dieu ne veut pas que tu te reproduises. Vous comprenez que là, déjà qu'elle n'avait pas beaucoup envie de vivre. Et sa réaction, elle a une réaction de instinctive. Instinctive, elle va dire, « Ok, alors, suggéra-t-elle, voici ma servante Bila. » Unis-toi à elle, fais-lui l'amour pour qu'elle ait un bébé. Elle accouchera le bébé sur mes genoux et j'aurai moi aussi un enfant par son intermédiaire. Je m'en fous, je suis mère porteuse. Je trouve une mère porteuse, je veux un bébé ! Parce que toi, t'es trop décevant. Mon père décevant, ma sœur décevant. Je veux plus vous voir, je veux quelqu'un d'autre. La solution qui va claquer dans ta tête lorsque tu es sur le point d'exploser, écoutez bien, c'est faire sauter tes principes, faire le deuil de tes valeurs. Voici la première solution, la première tentation que tu as, c'est de faire, aujourd'hui on dirait, faire une dinguerie. Et je parle à des chrétiennes et je parle à un chrétien. C'est tu te dis, tu sais pas quoi là. Tu m'as pris pour l'enfant Jésus. Et tu es prêt à lâcher en toi tout ce qu'il y a de mauvais, et à faire une croix sur qui tu es.
comme pour provoquer. Et quand elle dit ça, c'est pas qu'elle a envie que son mari fasse un bébé à une autre. C'est qu'elle est prête à faire n'importe quoi pour mettre un terme au fait de souffrir. Bon, on est bien d'accord ? Quelle va être la conséquence ? La conséquence, c'est quand le bébé va naître, ça ne va pas lui suffire. Parce qu'elle sait très bien que ce n'est pas son bébé. Donc faire ton deuil de tes valeurs, ce n'est pas ça qui va te rendre plus heureux. Par contre, tu vas avoir un petit effet qui se coule avec un deuxième effet qui est la culpabilité. C'est qu'en plus, tu ne vas pas être beaucoup plus heureuse, mais tu vas te retrouver dans la glace et tu vas dire « Je ne suis même plus une bonne chrétienne. Je ne suis même plus un homme de Dieu. J'ai fait n'importe quoi. » L'objectif du diable, c'est de te faire exploser pour que tu prennes en charge ta vie en mettant une fausse solution, une solution qui est une dinguerie, qui est comme un cri de douleur, mais ça ne va rien résoudre. Et on peut être vrai, qui ici n'a pas été tenté de le faire ? Qui a... Ah, arrêtez de faire les... Et... Je veux la vidéo privée de toutes les dingueries que vous avez pensées dans votre cerveau. Et ça se dit prophétesse. Et ça loue Dieu le dimanche. Non, les amis, les meilleurs hommes et les meilleures femmes de Dieu, il y a des moments où on pense dans notre tête faire n'importe quoi. Et par la grâce de Dieu, pour certains, vous n'avez pas passé ça en action. C'est tout. C'est tout. Heureusement, Dieu nous a protégés. Sauf que le problème n'est pas réglé. Donc, tu n'as peut-être pas fait une dinguerie, tu n'as peut-être pas fait la solution de Rachel, mais tu y as pensé. Et surtout, tu vas être amené à faire une deuxième solution. Vous savez quelle est la deuxième solution que Rachel va prendre ? C'est tellement moderne ce texte. L'être humain n'a pas changé. Ça parle de moi, ça parle de toi. Lorsque tu as pensé faire une dinguerie, que tu l'aies faite ou pas, ça ne marche pas. La deuxième attitude que tu vas avoir, c'est tenter de t'évader grâce à un échappatoire. Et cet échappatoire, c'est souvent un produit, quelque chose qui va te calmer, qui va calmer ton stress. Et c'est comme ça que tu vas développer des addictions. Je ne vais pas vous citer le nombre de pasteurs, de responsables de petites ou de grandes églises, de leaders de louanges ou de responsables de ceci dans les églises qui, dans le tréfonds de leur âme, ont développé une addiction secrète qui est cette petite façon de prendre un petit shoot pour calmer leur stress ou leur mal-être. Je reviens en arrière. Grand 2, petit 2, l'échappatoire. On va lire l'histoire de Rachel par rapport à l'échappatoire. Au temps de la moisson des blés, normalement c'est une période heureuse, la moisson des blés. C'est une période où on retrouve la vie. Bah, Rachel, elle n'a pas la vie. Voilà. Ruben, le fils de Léa, Léa c'est la sœur aînée, sortit dans les champs et il trouva des mandragores. Okay ? Il les apporta à sa mère Léa. Mais Rachel, qui a vu arriver le produit là, elle dit à sa sœur Léa, « Donne-moi s'il te plaît quelques-unes des mandragores que ton fils a apporté. » Regarde ici. Si les dingueries ne suffisent pas, tu vas essayer de trouver un produit qui te permet de t'échapper. La mandragore à l'époque, c'est une plante dont la racine a des effets neurotoxiques. C'est pas bon, mais c'est efficace. Tu prends la mandragore, c'est plus fort que le cannabis. Ça te shoot. Et à cette époque-là, la seule façon qu'a trouvé Rachel pour supporter son quotidien pourri, c'est de se défoncer. Et donc, quand elle voit... En fait, c'est toute une bande de junkies là-dedans. Hein, parce que je ne sais pas pourquoi le fils il a ramené les mandragores, mais à mon avis, sa maman Léa, elle doit être aussi shootée. En fait, il n'y a personne qui est bien là-dedans. Ah, ça loue les merveilles de Dieu, mais il n'y a personne qui est bien là-dedans. Et du coup, ils arrivent, elle voit les mandragores et elle dit, « Donne-moi la cam. » Je voulais que je vous dise, on est presque dans un squat à Pantin ou dans le 18e. Parce qu'elle va dire, « Non mais regardez, attendez, je suis en train de parler des c'est les petits-enfants d'Abraham, hein, le père de la foi. Hein. » Rachel, elle dit,
Pardon, Léa dit, non, je ne te filerai pas ma dope, c'est ma dose, c'est pour moi. Léa répondit, est-ce qu'il ne t'a pas suffi de prendre mon mari? Est-ce qu'il faut aussi que tu prennes les mandragores de mon fils? Et Rachel lui dit, eh bien Jacob, mon homme, il va coucher avec toi cette nuit en échange des mandragores de ton fils. Non, vraiment, on est dans le squat de Pantin. On est prêt à faire n'importe quoi dans cette famille. N'importe quoi dans cette famille. Eh, les jugez pas, les amis, parce qu'on parle de toi, on parle de moi. On parle de tes enfants, on parle peut-être de tes parents. De choses qu'on ne dit pas dans les églises. Mais que quand tu es au bout du rouleau, et puis au début, c'était pas, elle n'a pas pris une mandragore en entier, elle a pris un tout petit bout. Puis ça lui a apporté un peu de calme. La mandragore, en fait, ça te défonce, tu planes derrière. Ça ne règle aucun problème. Et l'alcool ne règle aucun problème. Les médocs que tu prends au début, c'était un médecin qui te les avait donnés. Mais les doses que tu prends, tu sais très bien que c'est pas équilibré. Sauf qu'au début, tu avais pris des doses raisonnables. C'est à la base. Tu pensais que le mariage réglerait tes problèmes de sexualité, mais pas du tout. Alors du coup, tu t'es dit, mais moi je croyais que... Et la pornographie, au départ, c'est rien, c'était juste un écran, un pop-up, tu n'avais pas calculé le truc. Mais de petit à petit et de petit à petit, tu développes complètement une vie imaginaire. Tu calmes ta frustration. C'est ça que tu es en train de faire. Tu calmes ta frustration et ton stress par les écrans. Et vous savez qu'en plus, là je vais parler un peu plus aux hommes, mais les jeux vidéo, c'est un truc de fou. C'est un truc de fou les jeux vidéo. Vas-y, mets-moi une affiche d'un jeu vidéo. Ils font des jeux vidéo qui n'arrêtent jamais. C'est-à-dire qu'il y a des jeux vidéo maintenant. Moi, je vois mon fils, hein, et pourtant, je pense que je suis mon papa. Et vu le nombre de fois où sa mère lui dit « Arrête les écrans !» Mais le sujet, c'est que l'écran étant addictif et il permet de t'échapper de ton stress de l'école, de ton stress de la mauvaise note, de ton stress des amis que tu as ou que tu n'as pas. Juste souffler, juste arrêter de penser au quotidien. Et l'écran, c'est pas tant que tu as envie de jouer pour jouer, mais c'est que ça te permet de t'évader. Et comme les commerciaux de ces jeux sont tellement intelligents, ils ont fait que tu peux même pas éteindre l'ordinateur parce que le jeu, il continue. Est-ce que tous les êtres humains sont nés addicts? J'hésite à la réponse. Eh bien, jusqu'en 1978, le test des rats tendait à prouver que tout ce qui est animal en nous, en période de stress, fonce vers le substitut, l'échappatoire, quel qu'il soit. On n'a pas le même échappatoire. Hein. Je vous ai cité plusieurs échappatoires, mais vous avez probablement un échappatoire qui est votre façon de calmer votre tension intérieure que vous ne gérez pas. Dans les années 70, il y a une explosion du trafic de drogue au niveau mondial. D'ailleurs, à cette époque-là, les présidents américains ont commencé à faire des opérations de fous pour aller en Colombie, etc., pour essayer de détruire les endroits où était fabriquée la coke. Il y a eu les plus grosses importations à Amsterdam. La drogue a fait un boom hallucinant dans les années 70. Et l'intuition, c'était que les êtres humains peuvent tous finir junkies. Jusqu'à ce qu'un professeur, Bruce Alexander, au Canada, a fait une étude sur les rats. Pourquoi ? Jusqu'à présent, on mettait les rats dans une petite cage et on leur donnait, tu mettais un rat dans une cage, c'est possible de la montrer, voilà, et tu lui proposais deux pipettes, deux façons de se nourrir. Soit il avait accès à de l'eau normale, ou soit on lui mettait un mélange d'eau avec de la cocaïne. À votre avis, qu'est-ce que prenait le rat dans sa cage ? À plus de 90% les rats sont 90% des rats sont morts d'une overdose. C'est-à-dire 90% des rats sont allés jusqu'au bout du bout du bout du bout en essayant de soulager leur mal-être par la drogue.
Et la plupart des cours de psychologie à cette époque-là, aux États-Unis et puis dans le monde entier, disaient « L'être humain étant un rat comme un autre, la drogue, une fois que tu goûtes, t'es foutu. » Et Bruce Alexander a eu une intuition. Et c'est là où il y a de l'espoir. Ne coupe surtout pas la vidéo maintenant. En 1978, il publie une étude qui révolutionne la science des addictions. Au lieu de mettre un rat par cage avec les deux choix, la bonne eau et l'eau cocaïnée, il dit, on va changer l'enclos, on va changer la cage. Oh ! Et au lieu de faire un petit enclos, il multiplie la cage par 200. Il fait ce qu'on appelle un parc. Oh ! Il fait un parc et il met des roues. Et il met des tunnels, et il met des balançoires, et il met des petites friandises, et il met des choses naturelles dedans. Et il met surtout des collègues. Il met des groupes de 20. Et il se rend compte, au bout de quelques temps, écoutez bien ça, que 90% des rats qui étaient shootés et cocaïnés se sont sevrés tout seuls. Pourquoi ? Parce qu'ils avaient trouvé le stimuli, la joie, le goût de vivre en dehors de la drogue. Donc ils se sont rendus compte que de jour en jour, le volume d'eau cocaïnée ne bougeait plus et que les rats se mettaient à ne boire plus que de l'eau saine. Oh, bah ça m'a donné de la joie. Et je me suis dit, ça veut dire qu'on n'est pas condamné à échouer. Par contre, écoutez bien ça. La conclusion du professeur Alexander. Et c'est très important parce que c'est un message que Dieu, même si c'est un professionnel de santé, c'est quelque chose que Dieu essaye de te dire. Ce n'est pas la drogue seule qui crée la dépendance, mais c'est la détresse, l'ennui et l'isolement et les conditions d'élevage qui t'amènent à la drogue. Donc si les conditions changent, tu n'es pas condamné à échouer. Tu n'es pas condamné à échouer. Et ça veut dire qu'il ne faudrait pas peut-être appeler le mot « addiction » mais il faudrait peut-être appeler le mot « lien ». Et c'était une révélation pour moi quand j'ai compris ça. L'être humain est un être qui a besoin de tisser des liens d'amour, des liens d'amitié, vrai ou pas ? Quel est le verset le plus important de la Bible ? « Tu aimeras le Seigneur ton Dieu, un lien d'amour avec Dieu et ton prochain comme toi-même, des liens avec tes amis, des liens avec tes proches, vrai ou pas ? » Si tu veux avoir un parc au lieu d'une cage, il faut tisser des liens. Il faut tisser des liens avec des autres. Et si tu ne tisses pas des liens avec les gens, tu vas tisser des liens avec un produit. Tu vas tisser des liens avec quelque chose de toxique. Les amis, ce que Dieu essaie de te dire, ce n'est pas de la culpabilité. Arrête de passer. Il y a trop de messages, trop de prédications où quand tu les écoutes, déjà tu ne vas pas bien, tu finis, tu es cassé. Le message que je te dis, c'est non, c'est pas foutu. Rachel, Dieu t'aime. Dieu sait que t'es pas bien. Dieu sait que tu étouffes dans ta vie. Dieu sait qu'il y a trop longtemps. Mais, Dieu a une façon de régler tes problèmes grandeux. Écoute bien, comment Dieu, est-ce qu'il est possible de s'en sortir ? Comment collaborer avec Dieu pour que cette situation actuelle change ? Bon, je ne vais pas vous mentir, ça ne va pas changer comme ça. Je voudrais être un prédicateur de l'onction qui vient, t'arrives sur le devant, 1, 2, 3, t'es libéré, ça arrive. Et tu reprends ta coke après. Voilà ce qui se passe. C'est-à-dire que tu viens à l'estrade, tu viens, etc., tu pleures toutes les larmes de ton corps, mais comme tu ne changes pas ce qui te drogue, comme tu ne changes pas la cage et que tu dis... J'ai été visité dans ma cage. Ça ne suffit pas. Il faut transformer la cage en un parc. Et ça va prendre du temps. Parce qu'on transforme. Tu vois, Dieu peut te libérer. Tu sais, c'est ce verset qui est génial où il dit, tu sais, si Dieu chasse un démon, mais que tu ne remplis pas derrière, t'en chopes plus derrière. Donc, il faut bien travailler sur les causes qui ont amené ça chez toi. Vous êtes toujours là ou pas ? Oh ! Donc, ma première question, c'est est-ce que vous êtes d'accord
d'essayer d'arrêter. Et sinon, on n'y va pas plus loin. Il n'y a aucune façon de vous aider à sortir de cette situation d'étouffement si vous ne voulez pas. Si entre eux, si quelque part tu es arrivé au point de ne plus croire que c'est possible d'aller mieux, je ne vais pas pouvoir t'aider. Tu sais comment on appelle le fait de croire que c'est possible que ça va mieux ? On appelle ça la foi. Sans la foi, nul ne verra Dieu. J'ai besoin que quelqu'un dise, aïe, aïe, aïe, il me reste 3% de foi, mais je mise tout, je fais tapis sur Jésus. Je le tente. Et juste, j'arrête, je stoppe, petit 1, je stoppe la dope. Mais tu ne vas pas pouvoir stopper longtemps. Mais déjà là, prends une décision, juste à court terme. Je ne demande pas de me dire, non, cette relation adultère, c'est fini pour toujours. Non. Je te demande de ne pas le contacter pendant une semaine et ça va être chaud patate. Je ne te demande pas d'arrêter la pornographie pour l'éternité parce qu'en vrai, tant que tu n'as pas rempli ta vie de belles choses, tu n'arriveras pas à arrêter. Il va falloir travailler le couple aussi. Il va falloir travailler tes frustrations perso. Il va falloir faire un travail de repentance, mais pas de culpabilité. Vous voyez la différence ? La repentance, c'est je vais focaliser sur Jésus, je vais venir... Oh. Est-ce que ça vous est arrivé d'être dans le sombre ? Est-ce que tu peux m'enlever la lumière là ? C'est un moment où tu te dis, ah mais pasteur, là je suis dans le trou. Je suis dans le trou, je ne suis pas bien. Et j'ai une bonne nouvelle. Tu sais, une fois que tu es au fond, tu peux plus descendre. Et c'est pour ça que des fois Dieu permet qu'on descende bas. Parce qu'une fois que tu es arrivé, ça vous est déjà arrivé d'arriver vraiment en bas de la piscine ? Si tu descends là de la piscine, et puis tout d'un coup, tu... carrelage. Il y a quelqu'un à qui Dieu va dire, prends une impulsion et remonte maintenant. Mais il faut que tu acceptes l'idée que tu as touché le fond. Nathalie Boudienne me disait ceci. Elle a dit, tu sais Yvan, ce qui est extraordinaire avec Jésus, c'est que Jésus, il a touché le fond pour nous aussi. Le livre des Hébreux nous dit, il a été tenté et éprouvé dans toutes les choses. Quand il est à la croix, il est nu. Quand il est à la croix, il est battu. Quand il est à la croix, il est à bout de force. Quand il est à la croix, il est en situation d'étouffement. Parle-moi de ton étouffement. Jésus étouffait à la croix pour toi. Qu'est-ce que ça veut dire ? C'est-à-dire, vous savez, il y a un moment à la croix, il dit, Jésus rendit. C'est comme si la dernière chose que Jésus a fait, c'est il a dit, tout est accompli. Et il souffla. Il y a quelque chose qui se passe à la croix où il y a une transfusion d'air et d'oxygène pour ta vie. Et du coup, l'air que tu respires, est un air qui vient de la croix. Les amis, ne coupe pas cette vidéo, je n'ai pas fini. J'ai un point très très important à dire. Mais je voudrais juste qu'on fasse, vous acceptez qu'on fasse une pause, on va faire les choses différentes. On fait une pause et je voudrais juste entendre ce chant qui m'est venu au cœur quand je préparais ce message pour toi, qui dit « C'est l'air que je respire, ta sainte présence. » Est-ce que quelqu'un veut crier à Dieu maintenant ? J'ai besoin de toi. Maintenant, écoute bien. J'ai un verset à te donner. C'est dans le livre d'Ésaïe au chapitre 49. Je voudrais que ça s'affiche sur l'écran parce que je voudrais que tu puisses le lire dans ta Bible. Écoute bien. Tu peux fermer les yeux si tu préfères. Mais ainsi parle l'Éternel. Au temps de la grâce, je t'exaucerai. Quand ? Au temps de la grâce, il y a un temps de Dieu. Tu ne vas pas vivre toute ta vie en étouffement. Il y a des saisons où Dieu a permis qu'il y ait de l'étouffement, mais Dieu ne veut pas que tu vives perpétuellement là-dedans. La cage est trop petite pour toi. Je l'exaucerai. Au jour du salut, je te secourrai, je te garderai. Pour dire aux captifs, sortez. À ceux qui sont dans l'obscurité, osez-vous montrer.
Vous savez pas quoi, je suis content que vous soyez tous dans l'obscurité là. Je sais pas toi qui es devant ton écran, mais je te vois pas. Donc tu es dans l'obscurité pour moi. Et bah, tu sais pas quoi, ose te montrer. Mais non, mais ton pasteur, c'est hyper nul si tu savais. Vous savez, le nombre de fois dans ma vie où j'ai eu l'impression que j'étais un tocard, que j'étais pas à la hauteur. Le nombre de fois dans ma vie où je me suis dit, mais Seigneur, quelle erreur t'as faite de parier sur moi. Je devrais pas me plaindre, je devrais pas faire ça. Et à chaque fois, c'est pas la culpabilité qui m'a sauvé, c'est le fait d'aller vers celui qui m'a aimé. Et mes amis, j'ai une question. Est-ce que Dieu aimait plus Rachel quand elle avait 18 ans ou il aimait que quand Rachel se shootait au mandragore? Eh bien, vous savez pas quoi. Si vous pensez qu'il y a une différence dans l'amour de Dieu entre le moment où elle a 18 ans et la petite fille parfaite et au moment où elle a junkie au mandragore, vous connaissez rien de l'Esprit de Dieu, parce que ça veut dire aussi que vous n'avez jamais été parent. Et j'en appelle à tous les parents dans la salle et à tous les parents devant leur écran. Quelle maman aime moins son fils lorsqu'il est en train de fumer? Quelle maman aime moins son fils lorsqu'il fait des dingueries? Quelle maman abandonne celui? Vous comprenez ça? À combien plus forte raison? Vous qui donnez de pas toujours de bonnes choses, le Père Céleste donnera des bonnes choses. Oh, vous connaissez pas le Père Céleste? Et je continuerai à recevoir des messages. Oui, l'église MLK, c'est trop la grâce. Mon ami, t'as pas pris assez de murs dans ta vie si tu dis ça. C'est que tant que t'as pas touché le fond et que tu crois que c'est toi qui flotte dans la baignoire, tu pourras dire que s'il n'y a pas assez de sanctification. Je vais te dire une chose, la sanctification, j'en suis un absolu amoureux de la sanctification. Et la sanctification, c'est la parole de Dieu qui descend en moi et ce n'est pas les extérieurs. La sanctification, c'est lorsque le Saint-Esprit vient en moi et me dit, Yvan, tu n'es pas ce que tu fais. Tu es celui que je dis que tu es. Mais et j'ai pas fait de dinguerie dans ma vie. Et vous savez pas quoi? Et si j'en avais fait, Dieu m'aurait pas moins aimé. Je suis pas ici parce que la première femme que j'ai embrassée, c'est Nathalie, c'est vrai. Hein? La première femme avec qui j'ai couché, c'est ma femme. Je suis une star. Non, je suis pas une star. Je suis juste hyper béni. Et si jamais ça avait pas été le cas, Dieu m'aurait aimé. Et si jamais quelqu'un me dit, mais pasteur, j'ai de la violence en moi et Dieu ne peut pas aimer ça. Non, Dieu n'aime pas la violence, mais qu'est-ce qu'il t'aime, toi? Le nombre de fois où ils disent, aïe, aïe, aïe, il faut encore nettoyer. Il nettoie. Ainsi parle l'Éternel. Sortez de l'obscurité. Je parle à quelqu'un, t'as regardé ce message, mais tu ne viens pas à l'église. Parce que chez toi, tu as l'impression d'être moins hypocrite. C'est que tu n'as pas compris ce que devait être une église. L'église, c'est un hôpital. Hein? C'est un endroit où on soigne ceux qui sont blessés. Et je te dis tout simplement, voilà le ministère de Jésus. L'Esprit du Seigneur est sur moi pour guérir ceux qui ont le cœur brisé, pour apporter aux captifs la délivrance. Et regardez, c'était déjà écrit dans Ésaïe, il était dit, sortez de vous, vous qui êtes dans l'obscurité, arrêtez de vous cacher. Fils prodigue, fille prodigue, Rachel, écoute bien, c'est pas parce que tu sens mauvais que le Père Céleste ne sort pas à ta rencontre et te prend dans les bras. Je me lasserai jamais de parler de ça. Au temps de la grâce, il y a une saison où il y a une libération. Il faut juste être là au moment où Dieu visite, quoi. Et c'est ce que tu es en train de faire. Sache qu'il veut t'aider et il veut te conduire, nous dit le texte d'Ésaïe, vers des sources d'eau. Il veut t'amener vers de l'oxygène. Verset 22 du texte. Exactement ça. Alors Dieu eut égard à Rachel. Pourquoi? Je sais pas. Mais au bout d'un certain nombre d'années, Dieu eut égard à Rachel, il exauça et lui accorda la possibilité d'avoir des enfants. Elle devint enceinte et donna naissance
à un fils en disant « Ah, j'ai jamais vu ça, dis donc. » Oh ! C'est quoi le mot de Rachel ? Dieu a enlevé quoi ? Il a enlevé quoi ? Voilà qui est Rachel, c'est quelqu'un qui a honte d'elle. Et Dieu lui a enlevé sa honte. Moi, pendant des années, j'ai cru que la honte, c'était le fait de ne pas avoir de bébé. La honte, c'est d'être addict au mandragore. La honte, c'est d'être plus capable d'aimer sa grande sœur. La honte, c'est d'avoir un père qu'elle déteste parce qu'il l'a trahi. La honte, c'est tout ce qu'elle a accumulé. Elle se dit, je suis pas quelqu'un que je voulais être. Et Dieu a enlevé. Et il lui a donné qui ? Il lui a donné un petit bébé qu'elle nomma Joseph. Ah là là là là là là là là. Ah là là là là là là. Moi, je connais l'histoire, vous aussi, non ? Une maman junkie peut-elle avoir un enfant qui est d'une solidité mentale inégalée dans l'Ancien Testament ? Joseph, c'est le fils de Rachel. Le gars, tu l'amènes en prison. Ah, il bouge pas. Tu le trahis. Il loue Dieu. Tu lui mets en face une nana là qui est prête à tout pour coucher avec lui. Il dit, j'aime trop Dieu. C'est l'enfant de qui ? De Rachel. Comment c'est possible ? Je vous dis, Rachel, ta cage est trop petite. Dieu veut que tu en fasses un parc. Oh, je vous quitte. Pour mettre un parc, il faut que tu démarres start purpose en anglais, que tu démarres des choses, tu mettes des objets qui donnent envie de vivre, que tu aies des buts. Et pour ça, déjà, il y a un choix. Veux-tu t'engouffrer dans le positif et la gratitude ? Parce que, on ne va pas se mentir, tu ne vas pas transformer ta cage en 2 minutes, d'accord ? Tu vas rajouter un à un des éléments de joie dans ta vie. Ça va être une personne à qui tu n'as pas écrit depuis des années et tu vas lui écrire un message WhatsApp mais tellement génial que quand tu vas l'écrire, tu vas être fier de toi, tu n'auras plus honte parce que tu sauras que tu as fait quelque chose de bien. Et la personne, quand elle va le recevoir, elle dit « Mais je ne peux pas croire que j'ai oublié cette copine depuis tant de temps. » C'est un homme, tu vas prendre une décision, tu vas démarrer une activité dont tu sois fier. Quelque chose qui va te donner moins envie d'aller vers des liens toxiques. Mets en place, vous savez, comme dans ce parc où ils ont commencé à mettre des balançoires, des circuits, des tunnels, des jeux. Transforme ton insatisfaction actuelle en booster pour un projet nouveau. Mais pour ça, il faut avoir un esprit de gratitude. Parce que à chaque fois qu'il va y avoir quelque chose de nouveau dans ta vie, il faut prendre le temps de louer. Et ça, c'est le secret. C'est il loue, elle loue. Moi, je me suis rendu compte que la seule chose qui m'aide à tenir contre toute idée d'aller vers une pipette qui serait mauvaise, d'aller vers une dinguerie que tu voudrais faire dans ta vie, c'est le fait de dire, Seigneur, je suis né pour te louer. En toutes circonstances, apprendre à te dire merci. C'est tellement dur de mettre de la louange quand ça ne va pas bien des fois. Tu vas mettre sur la chaîne YouTube, tu vas aller écouter Gauthier, tu vas aller écouter Nikita. J'ai fait ça hier soir encore, pourtant j'allais bien. Et là, je dis, mais qu'est-ce que Dieu est bon. Qu'est-ce que Dieu est bon. Et là, tac, tac, tac, je commence à agrandir mon parc. Je mets de la louange ici, de la louange là, tac, tac, tac, tac. Et je vais vous dire quelque chose. Est-ce que vous me permettez, parce que la Bible dit, honore Dieu, mais honore les autres aussi. Je vais vous écrire, je vais faire une déclaration. Bravo à toi. Bravo à quelqu'un qui regarde ce message parce que tu n'avais vraiment pas envie de le regarder et tu l'as regardé quand même. Tu sais ce que ça veut dire ? Ça veut dire que tu es quelqu'un qui t'accroche dans la vie. Bravo. Je vais dire quelque chose. Je vais dire à quelqu'un qui a pensé à commettre un adultère, a pensé à faire n'importe quoi avec ton célibat, mais tu l'as laissé au niveau de tes pensées, tu ne l'as pas mis en action. Le Père Céleste est trop fier de toi. Trop fier de toi.
t'assure. Bravo. Bravo à un homme, t'as construit un couple recomposé, mais c'est compliqué parce qu'il n'y a pas de place pour toi dans ce couple. La personne que t'as épousée avait déjà des enfants, t'as pris la famille, et objectivement, combien de fois t'as eu envie de te barrer? Mais tu ne l'as pas fait, tu es là aujourd'hui. Bravo. Dieu cherche des hommes solides qui ressemblent à son cœur. Au ciel, on va avoir des notes différentes. Aujourd'hui, tu n'as pas l'impression que ta vie elle est top en tant qu'homme. Je peux te dire qu'au ciel, tu vas passer l'éternité. Et Dieu regarde au cœur, hein, pas à tes actions. Ce n'est pas à ton portefeuille, hein, ce n'est pas à la taille de ta villa. Hein. C'est est-ce que tu as été classe? Est-ce que tu as fait... Oh, bah, des surprises. Tu n'es pas un rat en cage. Tu es appelé à créer un parc. Voilà ce que Dieu veut, c'est que tu crées un parc. Tu aimeras le Seigneur ton Dieu. Tisse des liens avec Dieu plutôt que des liens avec un produit ou des dingueries avec des personnes qui te jetteront derrière. Tisse des liens d'amour, des liens d'amitié. Et si on casse les liens, c'est pas grave, continue à tisser. Continue à tisser. Tu tisses des liens et le parc se transforme de jour en jour. Je rêve que ta vie soit un parc. Je vous quitte. Merci d'avoir été patient. Une chose. Je termine là-dessus. Dieu sait que tu manquais d'air. Dieu sait que tu manquais d'oxygène. C'est pourquoi le Saint-Esprit est un souffle. C'est pour ça que le Saint-Esprit, c'est pneuma en grec. C'est un souffle. Le jour où je manque d'oxygène, c'est pour ça que Jésus a dit, il est préférable pour vous que je m'en aille, moi je peux vous tenir la main, mais le Saint-Esprit vous met un souffle de vie. Restez jusqu'à ce que vous receviez un souffle, une puissance survenant sur vous, et ça vous donnera la capacité de faire un parc à Jérusalem, dans toute la Galilée jusqu'aux extrémités de la terre. Le Dieu des miracles veut collaborer avec toi. Est-ce qu'il y a quelqu'un qui entend ça maintenant? Je vais te donner la possibilité, j'ai fini, de te lever si tu le désires pour dire « Saint-Esprit, remplis ma vie. Je veux une connexion avec toi maintenant. Je veux tisser un lien avec l'Esprit de Dieu. Je prends un rendez-vous avec Dieu maintenant. Je reconnais que tu es le Dieu des miracles. Tu es celui qui donne la vie aux morts. Tu es le Dieu qui a la possibilité de me donner la vie aujourd'hui. Je prends une résolution de vie maintenant. »

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1: 1 Jean 5. La foi en Jésus-Christ et ses conséquences. Quiconque croit que Jésus est le Christ est né de Dieu. Et quiconque aime le Père aime aussi ceux qui sont nés de lui. Nous savons que nous aimons les enfants de Dieu lorsque nous aimons Dieu. Nous pratiquons ses commandements, car l'amour de Dieu consiste à garder ses commandements, et ses commandements ne sont pas pesants. Tout ce qui est né de Dieu triomphe du monde, et la victoire qui triomphe du monde, c'est notre foi. Qui est celui qui a triomphé du monde? Celui qui croit que Jésus est le Fils de Dieu, le témoignage de l'Esprit, de l'eau et du sang. Jésus-Christ est venu par l'eau et par le sang, non par l'eau seulement, mais par l'eau et par le sang. Et l'Esprit rend témoignage, car l'Esprit est la vérité. Il y a trois témoins, l'Esprit, l'eau, le sang. Et ces trois sont d'accord. Si nous recevons le témoignage des hommes, le témoignage de Dieu est plus grand. Celui qui croit au Fils de Dieu a ce témoignage en lui-même. Celui qui ne croit pas fait de Dieu un menteur, parce qu'il ne croit pas au témoignage que Dieu a rendu à son Fils. Et voici ce témoignage. Dieu nous a donné la vie éternelle, et cette vie est en son Fils. Celui qui a le Fils a la vie. Celui qui n'a pas le Fils de Dieu n'a pas la vie. Je vous ai écrit ces choses afin que vous sachiez que vous avez la vie éternelle, vous qui croyez au nom du Fils de Dieu. L'efficacité de la prière. Nous avons cette assurance auprès de Dieu. Si nous demandons quelque chose selon sa volonté, il nous écoute. Et si nous savons qu'il nous écoute, nous avons la certitude que nous possédons ce que nous lui avons demandé. Si quelqu'un voit son frère commettre un péché qui ne mène pas à la mort, qu'il prie, et Dieu lui donnera la vie. Mais il y a un péché qui mène à la mort. Ce n'est pas pour ce péché-là que je dis de prier. Toute iniquité est un péché, mais il y a des péchés qui ne mènent pas à la mort. L'assurance de notre identité en Christ. Nous savons que quiconque est né de Dieu ne pratique pas le péché. Celui qui est né de Dieu se garde lui-même, et le malin ne le touche pas. Nous savons que nous sommes de Dieu, alors que le monde entier est sous la puissance du malin. Nous savons aussi que le Fils de Dieu est venu, et qu'il nous a donné l'intelligence pour connaître le véritable. Nous sommes dans le véritable, en son Fils Jésus-Christ. C'est lui qui est le Dieu véritable et la vie éternelle. Petits enfants, gardez-vous des idoles.
2: La météo pour ce jeudi 17 septembre, nuages et éclaircies sont d'actualité avec une baisse des températures. Quelques gouttes circulent près de la Manche. Attention au Mistral et à la Tramontane qui soufflent fortement près de la Méditerranée. Les températures pour ce jeudi matin, 13 degrés pour Lille et Paris, 13 degrés également pour Lyon et Toulouse, 14 degrés pour Biarritz et Bordeaux, 15 degrés pour Cherbourg et Brest, 21 pour la Corse. Et puis pour ce jeudi après-midi, comptez 18 degrés sur les Hauts-de-France, la Normandie et la Bretagne, 20 degrés sur l'île de France, 21 sur le centre-val de Loire, 21 également sur la Nouvelle-Aquitaine, 22 sur le Grand Est, 23 en Occitanie et en vallée du Rhône, et jusqu'à 26 encore en Corse et autour de la Méditerranée. Lyon et Toulouse, 14 degrés pour Biarritz et Bordeaux, 15 degrés pour Cherbourg et Brest, 21 pour la Corse. Et puis pour ce jeudi après-midi, comptez 18 degrés sur les Hauts-de-France, la Normandie et la Bretagne, 20 degrés sur l'île de France, 21 sur le centre-val de Loire, 21 également sur la Nouvelle-Aquitaine, 22 sur le Grand Est, 23 en Occitanie et en vallée du Rhône, et jusqu'à 26 encore en Corse et autour de la Méditerranée.

Bonjour et bienvenue dans les prières d'une mère. Je suis Mylène et j'espère que vous allez bien. Je voulais aujourd'hui vous présenter un nouvel épisode. Il y a eu cette longue période durant laquelle nous étions en vacances et aujourd'hui nous reprenons les prières d'une mère, maman, qui mieux que toi peut prier pour son enfant. J'aimerais vraiment aujourd'hui, vous les mamans, vous encourager et vous dire de ne pas abandonner. Parfois on est une maman, peut-être une maman célibataire ou mariée, mais pour une raison ou une autre, on a envie d'abandonner le fait de s'occuper de ses enfants, de répéter pour l'éducation de nos enfants. On a envie d'abandonner parce qu'on se sent seul, on se sent découragé, isolé, et on n'a pas envie de se battre pour sa famille, on n'a plus envie de se battre pour ses enfants. J'aimerais vraiment, maman, vous encourager et vous encourager surtout à lever les yeux vers le ciel et à réaliser quelle est la volonté de Dieu. La volonté de Dieu, c'est que vous preniez soin de vos enfants. Peut-être que certains d'entre vous, maman, vous avez eu une enfance difficile durant laquelle vous avez été certainement abusé à tous les niveaux, vous avez été

vous avez été maltraité, on vous a négligé. Et donc aujourd'hui, vous avez du mal à donner ce que vous n'avez pas reçu. Donc à votre tour, vous avez ces vagues d'oppression qui viennent sur vous et qui vous donnent envie de tout abandonner, ne plus avoir envie de vous occuper de vos enfants. Vous savez, cette chose, c'est une attaque démoniaque qui ne vient pas de Dieu. Dieu, par son Saint-Esprit, veut vous donner la force, le courage et l'envie de vous occuper de vos enfants. Souvent, on dit les enfants n'ont rien demandé. On les a enfantés, on les a conçus, on les a mis au monde. Et au départ, ils étaient une joie. Et puis dans le temps, les choses se corsent et deviennent difficiles. Et l'enfant ne doit pas devenir victime de ça, victime de sa vie, victime d'avoir été mis au monde. Il ne doit pas devenir une victime. Parce que nous savons que ce que nous déposons dans la vie de nos enfants dès leur jeune âge aura un impact énorme sur leur vie. C'est pour cela que la Bible déclare « Enseigne l'enfant selon la voie qu'il doit suivre et quand il sera vieux, il ne s'en détournera pas. » C'est dès le plus jeune âge que nous devons non seulement, bien sûr, leur enseigner les voies de Dieu, mais on doit aussi les aimer, les protéger. Vous savez, la pyramide de Maslow, c'est comme ça que ça s'appelle, où il y a vraiment des besoins basiques chez l'enfant, le nourrir, le vêtir, l'éduquer, le protéger. Il y a des choses qui font partie de votre devoir en tant que maman. Vous ne pouvez pas décider un matin de laisser vos enfants à l'ASE. Vous ne pouvez pas décider un matin de ne plus avoir envie de vous en occuper. Ce n'est pas quelque chose de normal, ce n'est pas quelque chose de juste, mais c'est quelque chose de démoniaque, je vous le dis. Et je sais que certaines d'entre vous, vous êtes des victimes, vous êtes passées par... Votre partenaire, c'est pas quelqu'un qui vous aide, c'est quelqu'un qui vous enfonce comme un clou. Et la vie n'est pas facile. Mais j'aimerais vous communiquer la force et la grâce dont vous avez besoin. Parce que Dieu compte sur vous. Il a dit qu'il serait là avec nous, qu'il nous fortifierait, qu'il nous encouragerait. J'aimerais vraiment vous encourager à ne pas abandonner. Regardez la femme vertueuse de Proverbes. Vous savez, cette femme vertueuse est une femme idéale Salomon, la maman de Salomon, disait à Salomon, bah voilà la femme idéale qu'il te faut, etc. Mais cette femme, c'est un idéal. Dieu ne nous demande pas d'être à 200% parfaitement comme la femme de Proverbes 31, parce que c'est pas possible. Mais quand même, cette femme, elle était capable de structurer son foyer. Et elle le structurait par ses actions. Vous voyez, elle se levait dès le matin. Il y avait beaucoup de choses pratiques dans sa vie, comme il y a beaucoup de choses pratiques dans la vie d'une maman. Mais je crois aussi que c'était une femme spirituelle. Et je crois que l'une des façons de structurer correctement votre foyer, vous le faites par des actions répétitives, dans le naturel, des organisations, mais vous le faites aussi par la prière. Parce que cette émission s'appelle « Les prières d'une mère ». Souvent, en allant dans la présence de Dieu, même en versant des larmes devant Dieu, vous allez trouver la force et le courage pour continuer à avancer. Dieu a mis en vous la semence de la femme vertueuse. Vous portez la destinée parce que vous avez mis vos enfants au monde et vous ne savez pas ce que Dieu peut faire au travers d'eux. Peut-être que ce sera le prochain William Booth ou le prochain Charles Finney. Vous ne savez pas quel réveil votre enfant peut amener dans ce monde. Même si vous n'arrivez pas à le voir avec vos yeux, vous voyez un enfant turbulent qui court dans tous les sens, qui ne vous écoute pas. Je crois que Dieu pose sa main sur lui et que vos prières sur sa vie fera une différence. Et vous devez apprendre à prier pour vous, à demander à l'Esprit de Dieu de vous fortifier, de vous encourager, de fortifier l'homme intérieur, de vous donner la force de démarrer tous les jours. Et je peux vous dire que Dieu le fera. Et c'est important pour une maman dans son foyer d'instaurer l'autorité, l'enseignement spirituel, la morale et toutes ces choses. Bien sûr que le père, il a le rôle d'éduquer ses enfants dans la foi, etc. Mais la maman le fait aussi. Les plus grands hommes de Dieu qui ont existé sur leur terre, sur cette terre, ont eu une maman. Je vous ai déjà fait une émission sur les mamans qui ont influencé leurs enfants. Ont eu une maman qui les faisait prier, qui leur faisait lire la Bible. Ont eu une maman qui elle-même passait du temps dans la présence de Dieu. Et je pense que la meilleure façon d'éduquer, c'est aussi par l'exemple. Donc vous devez, maman aussi, et vous pouvez, parce que l'Esprit de Dieu est en vous, passer du temps dans la prière. Et parfois, vous rentrez du travail, vous êtes seule à tout gérer, récupérer les enfants, faire à manger, faire les courses, faire les devoirs. Il y a tellement de choses à faire. Mais n'oubliez pas que le Saint-Esprit est venu nous donner du repos. Et il sait parfaitement l'endroit où il
doit vous positionner afin que vous ayez du repos. Et laissez-moi vous dire que l'endroit le plus sûr où vous allez recevoir du repos, c'est dans la présence de Dieu. Donc Dieu compte sur vous pour transmettre des choses spirituelles, pour s'occuper de vos enfants. Pour transmettre, il nous faut recevoir. Vous savez que depuis 2020, plus de 20% de signalements d'enfants en danger a augmenté. Et souvent, les enfants sont placés en famille d'accueil, ils sont placés à l'ASE, c'est quelque chose de très triste et de très malheureux, parce qu'il y a un délaissement, une démission non seulement de la part des mamans, mais aussi de la part des pères. Les mamans voient qu'elles ne sont pas aidées par les pères, qu'elles sont abandonnées, souvent maltraitées, alors elles deviennent très vulnérables. Ça crée une faille dans la famille, une vulnérabilité. Il y a l'isolement social, la précarité, elles n'ont pas d'argent, elles sont toujours dans le manque, en train de se battre pour telle allocation, telle chose. Toutes ces choses sont vraiment des pressions qui viennent sur les mamans, qui viennent sur les familles. Il y a aussi les violences intrafamiliales qui vraiment font du mal aux enfants, parce que les enfants voient le père violenter la mère ou la mère violenter le père, et ça leur donne des mauvais exemples, ça crée de la peur, de l'anxiété, et lorsqu'ils grandissent, ce sont des choses qu'ils vont facilement reproduire parce que c'est le seul exemple qu'ils ont eu. Alors que ces enfants méritent d'être aimés, même si parfois le foyer n'est pas parfait, ils méritent d'être entourés, d'être encouragés et de pouvoir être capables de percevoir une lumière au travers de votre vie. Il y a aussi les troubles psychologiques. Beaucoup de personnes fument de la drogue, du cannabis, prennent des choses qu'ils n'ont pas à prendre. Et laissez-moi vous dire que l'impact, il est directement sur le psyché, sur la partie psychologique de l'être de la personne. Et donc, on se retrouve avec des mamans, non seulement en addiction au niveau de la drogue, mais complètement déboussolées, qui perdent la tête, qui sont complètement... Et vous savez que la drogue est un vecteur qui ouvre la porte aux démons. La drogue, c'est une porte ouverte aux démons. Si vous fumez de la drogue ou vous prenez de la drogue, vous êtes ouvert, vous vous ouvrez au monde spirituel. Le mot drogue, c'est le mot pharmakia. Vous savez, comme pharmacie, médicament, drogue. Et c'est vraiment un vecteur qui ouvrira les portes à l'ennemi dans votre vie. Donc demandez au Saint-Esprit de vous délivrer, de vous libérer de cette oppression qui est un mensonge, c'est comme l'alcool. Vous savez, au moment où vous en preniez, vous êtes content, vous vous sentez bien, vous êtes désinhibé, et puis après, il faut recommencer. Et lorsque vous voyez la réalité de votre vie, vous êtes tellement opprimé, découragé, qu'il vous faut recommencer à boire, qu'il vous faut recommencer à fumer du cannabis ou je ne sais quoi. Ce n'est pas à quoi Dieu vous appelle. Dieu vous appelle à la sanctification. Il vous appelle à vous lever, à être une maman qui fait la différence. Vous savez, c'est pas facile d'être une maman. C'est un combat de tous les jours. Alors brandissez cette épée qui est l'épée de la parole de Dieu et n'abandonnez pas. Ne soyez pas une maman, un parent irresponsable. Mais soyez responsable de votre foyer. Soyez responsable de vos enfants. Prenez la décision de vous en occuper. Même si vous êtes celle qui paye toujours le prix, vous travaillez toute la journée, c'est toujours vous qui faites la vaisselle et toutes ces choses pratiques. Faites-les devant le Seigneur. Comme si vous serviez Dieu au travers de vos actions. Ce n'est pas quelque chose de facile. Parce que vous savez, les gens qui vous entourent, lorsque vous les servez au quotidien, que ce soit au travers du ménage, de la cuisine ou du reste, ben les gens prennent les choses pour argent comptant. Les gens ne remarquent même plus que vous êtes là en train de vous sacrifier. Mais sachez que Dieu le voit. Et que lorsque vos enfants vont grandir, ils diront de bonnes choses de votre sujet. Que vous avez été une maman équilibrée, une maman présente, qui a été capable de s'occuper du foyer. Et de ce fait, ils seront aussi capables de s'occuper de leur foyer. Vous savez, dans 2 Timothée 15, il est question de la grand-mère Eunice et de l'aïeul Loïs qui a transmis l'évangile au jeune Timothée, qui était le protégé de l'apôtre Paul, qui était un pasteur et qui a reçu toutes ses instructions, dont 1 et 2 Timothée. Il est beaucoup question du ministère. Et ce jeune homme, pourtant, je crois que son père n'était même pas juif, il n'était même pas croyant. Ce jeune homme a été élevé par sa grand-mère et par sa tante, et je peux vous dire que c'était un homme de Dieu. On ne parle pas dans cette partie de l'évangile, dans 2 Timothée à 5, d'un père spirituel qui se tient dans le foyer, parce que certaines mamans pensent qu'elles sont disqualifiées parce qu'elles sont seules avec leurs enfants, parce qu'il n'y a pas de figure paternelle. Mais je peux vous dire, vous avez un père dans les cieux, et la figure paternelle, c'est celle-ci. Donc vous êtes capable d'enseigner vos enfants, d'en faire des Timothées, de leur donner l'amour, l'équilibre, la protection dont ils ont besoin. C'est pour cela, je pense aussi que les mamans qui font... Alors, je ne vais pas dire que vous ne pouvez pas faire d'enfants, que Dieu vous mette à cœur le nombre d'enfants. Mais si vous avez déjà 5 ou 6 enfants et que vous vous sentez complètement débordé, n'allez pas mettre au monde un 7e enfant que vous n'allez pas être capable de gérer. C'est quelque chose d'important, parce que ce sont des choses auxquelles on ne pense pas. Parce qu'en fait, vous allez devoir minimiser la qualité de l'éducation.
parce que vous avez beaucoup d'enfants, parce qu'il y a beaucoup à faire et vous n'allez pas assumer parce que vous allez tellement porter de charges qu'à la fin vous allez vivre une vie de frustration, de colère et même parfois de violence vis-à-vis de ces enfants parce que vous n'arrivez plus à gérer et vous n'êtes pas aidé. Donc c'est important aussi de prendre à cœur ces responsabilités. C'est une parole dure que je dis, mais elle est véridique. Si vous vous dites déjà avec 3 enfants je ne m'en sors pas, n'allez pas en mettre un 4e en route parce que mes amis, la situation va se durcir. Il vous faut avoir de la sagesse, du discernement. Déjà, mes amis mamans, soyez encouragés et donnez le meilleur aux enfants que vous avez, que ce soit 1, 2 ou 3. Donnez-leur le meilleur. Ne les négligez pas. Ne les abandonnez pas. N'oubliez pas, vous êtes le toit de votre maison. Vous surstructurez aussi cette maison par vos actions quotidiennes, même si elles sont des actions répétitives, de ménage, d'organisation à la maison. C'est important d'avoir cette partie. C'est pour cela aussi que Dieu a créé la femme. Je ne dis pas que la femme doit être à la cuisine, qu'elle n'a pas d'appel, qu'elle n'a pas de grandes choses à faire, mais la femme est aussi une maman pour son foyer, c'est aussi une femme de prière. Donc c'est important de réaliser ces choses. Dans Ésaïe 66, 13, Dieu donne une parole importante. « Comme un homme que sa mère console, ainsi je vous consolerai. » Dieu compare son propre réconfort à celui d'une mère. Vous savez, la tendresse d'une mère. Vous imaginez une maman prendre un enfant dans ses bras, le consoler, l'embrasser, l'encourager. C'est ce que Dieu fera avec vous, maman. Vous qui êtes parfois au bord du précipice, qui êtes découragé, vous n'en pouvez plus. Ésaïe 66, 13, Dieu vous consolera. Il sera capable de vous prendre dans ses bras, de vous encourager, de vous donner une parole à propos, une parole adéquate et vraiment de vous encourager. Et j'aimerais vraiment continuer et terminer cette émission, les prières d'une mère, en vraiment priant pour vous, maman, priant pour les enfants, parce que si vous n'êtes pas forte, si vous n'avez pas cette force que Dieu donne, vous ne pourrez pas la communiquer. Alors je veux vraiment prier que l'Esprit de Dieu vous touche, que vous soyez encouragés à l'instant où vous entendez ma voix, que l'Esprit de Dieu vous visite, qu'il vous donne la force, le courage dont vous avez besoin, que toute pensée d'abandon, de fuite soit complètement dissipée dans le nom de Jésus, mais qu'Ésaïe 66, 13 entre dans votre cœur parce que Dieu est votre consolateur et il vous consolera comme une maman consolera son enfant. Il vous fortifiera, il pourvoira à vos besoins. Il ne vous abandonnerait pas. Dieu a dit qu'il n'abandonne pas celui qui vient à lui. Alors criez vers l'Éternel, maman. Je prie que toute cette semaine soit une semaine bénie dans laquelle vous êtes encouragée, couverte par le sang de Jésus. Que les mensonges de l'ennemi soient liés, que toute violence en parole, en action et en œuvre soit brisée sur votre vie et que la puissance et l'onction du Saint-Esprit coulent pour que vous soyez une maman efficace, une maman fortifiée, une maman ointe, remplie de l'Esprit de Dieu, une maman qui va prier, qui va vraiment entourer son foyer, qui va accompagner ses enfants dans la prière alors qu'ils sont à l'école, alors qu'ils vont travailler. Une maman qui le sera jusqu'au bout, jusqu'à ce que ses cheveux soient tout blancs et qui verra ses enfants, ses petits-enfants et ses arrière-petits-enfants marcher avec Dieu. Parce que vos prières, maman, elles sont efficaces. La Bible dit que lorsque nous prions dans le nom de Jésus avec autorité, nous voyons des résultats. La prière du juste a une grande efficacité. Alors je vous entoure toute cette semaine de la grâce de Dieu, d'Ésaïe 66, 13, afin que la main de Dieu vous encourage, que vous ne pensiez pas à abandonner, mais que vous vous leviez pour continuer à faire ce que Dieu vous appelle à faire, c'est-à-dire à structurer votre foyer, à éduquer vos enfants et à passer du temps dans la prière. Parce que maman, qui mieux que toi peut prier pour son enfant. Voilà, je vous dis à très bientôt sur la radio RFE. N'hésitez pas à nous écrire et à nous contacter si cette émission a été une bénédiction pour vous. Amen.

Livre de Job, chapitre 19, versets 1 à 21. Alors Job a répondu à ses amis : Vous allez me faire souffrir jusqu'à quand ? Jusqu'à quand allez-vous me détruire par vos paroles ? Vous m'avez insulté trop souvent. Vous n'avez pas honte de me torturer ? Vous dites que je me suis trompé. Eh bien, même si c'est vrai, cette erreur est mon affaire. En fait, vous me reprochez ce malheur qui m'arrive, et ainsi, vous voulez avoir raison contre moi. Pourtant, vous devez le savoir, c'est Dieu qui a été injuste avec moi et qui m'a fait tomber dans son piège. Je peux crier contre cette violence, personne ne répond. J'appelle au secours, personne ne me fait justice. Dieu me barre la route pour m'empêcher de passer. Il me laisse dans la nuit. Il m'a enlevé mon honneur. Il m'a retiré ce qui me rendait fier. Il me démolit complètement. J'ai déjà un pied dans la tombe. Il a arraché tout mon espoir comme on arrache les racines d'un arbre. Il brûle de colère contre moi. Il me considère comme son ennemi. Ces bandes de tueurs viennent tout ensemble. Elles arrivent jusqu'à moi et s'installent autour de ma tente pour m'attaquer. Mes parents, Dieu les a éloignés de moi. Ceux qui me connaissent font tout pour m'éviter. Ceux qui sont proches de moi ont disparu et mes amis m'ont oublié. Mes invités et mes servantes me traitent comme un étranger. Pour eux, je suis quelqu'un de gênant. J'appelle mon serviteur. Il ne répond pas, même quand je le supplie. Ma femme ne supporte plus mon odeur et je dégoûte mes propres frères. Même les petits-enfants me méprisent. Quand je me mets à parler, ils se moquent de moi. Tous mes meilleurs amis me détestent. Tous ceux que j'aimais se tournent contre moi. Je n'ai plus que la peau et les os, et je suis presque mort. Ayez pitié de moi, vous, mes amis. Oui, la main de Dieu m'a frappée.

0: Dans la Bible, il y a quatre récits de la vie de Jésus qui, mis ensemble, sont appelés l'Évangile. Le début de l'Évangile de Jean présente Jésus comme la parole de Dieu.
1: À quoi rime le fait qu'une personne soit qualifiée de parole ?
0: Oui, c'est une excellente question. Voyons ça. Le récit de Jean comporte 21 chapitres et il commence par un prologue soigneusement élaboré qui replace l'histoire de Jésus dans un contexte cosmique. Il commence comme suit.
2: Au commencement était la parole.
1: Au commencement ? C'est ainsi que commence l'ensemble du récit biblique. Au commencement, Dieu créa les cieux et la terre.
0: Exact. Jean affirme que pour vraiment comprendre qui Jésus est, il faut remonter très loin en arrière au commencement. Et que faisait Dieu au commencement ? Il prononçait sa parole créatrice face aux ténèbres.
1: Des paroles comme « que la lumière soit »,« que le sec paraisse », »,« que les plantes poussent ».
0: Imagine un roi pouvant accomplir des choses rien qu'en prononçant une parole. C'est ainsi que Dieu parle, à 10 reprises dans Genèse 1. Et chaque parole transforme le chaos des ténèbres en un cosmos ordonné et plein de vie.
1: La création entend la parole et obéit.
0: Bien, réfléchis à ça. La parole d'une personne lui est propre parce qu'elle revêt ses pensées. Mais lorsqu'elle sort de sa bouche, elle se distingue d'elle. C'est cette idée que Jean souligne ensuite.
2: Et la parole était avec Dieu, et la parole était Dieu. Elle était au commencement avec Dieu.
0: Note comment Jean a structuré cette déclaration liminaire pour que les vers extérieurs reflètent la nature éternelle de la parole, il est au commencement, et que les vers du centre révèlent l'identité de la parole.
1: La parole est à la fois avec Dieu et est Dieu. Ils sont deux et un à la fois.
0: Ces premières lignes sont suivies de 6 autres paragraphes disposés en 2 groupes qui concordent. Les 3 premiers relatent l'histoire de Jésus avec des images tirées du rouleau de la Genèse. Au début de la création, Dieu a apporté de la lumière dans les ténèbres. Et maintenant, avec la venue de Jésus, Dieu initie une nouvelle création.
2: En lui était la vie, et la vie était la lumière des humains. Et la lumière brille dans les ténèbres, et les ténèbres ne l'ont pas étouffée.
1: Dans le paragraphe suivant, nous découvrons un nouveau personnage, Jean le Baptiste.
0: Oui, il préparait Israël à une chose nouvelle que Dieu allait faire en rendant témoignage de Jésus jusqu'à son arrivée.
2: Jean est venu comme témoin pour rendre témoignage à la lumière afin que tous croient par lui.
0: Le troisième paragraphe relève ensuite le choix auquel le peuple est confronté lorsque la lumière de Dieu entre dans le monde par Jésus. Certains choisissent de rester dans les ténèbres, mais d'autres entrent dans la lumière et sont recréés. Ils renaissent en une nouvelle race d'êtres humains.
2: Il est venu chez lui et les siens ne l'ont pas reçu. Mais à tous ceux qui l'ont reçu, il a donné le pouvoir de devenir enfants de Dieu, eux qui croient en son nom.
1: Ces 3 paragraphes résument donc l'histoire de Jésus en tant que parole de Dieu, apportant la lumière aux ténèbres, toutes les images de la Genèse.
0: Exact. Et maintenant, regarde. Jean revient raconter la même histoire, mais cette fois-ci avec des images tirées du rouleau de l'Exode.
2: La parole s'est faite chair et a habité parmi nous. Et nous avons vu sa gloire, une gloire comme celle du Fils unique venu du Père.
0: Ainsi, la parole éternelle de Dieu a intégré la création en devenant un humain mortel appelé Jésus.
1: Et il a habité parmi nous ?
0: Oui, le mot grec pour habiter est skeine. Littéralement, ça veut dire vivre dans une tente. Jean compare Jésus au tabernacle sacré que Moïse a bâti au mont Sinaï, le lieu où la présence glorieuse de Dieu s'est manifestée pour vivre et s'unir à son peuple.
1: Jésus est donc un tabernacle humain ?
0: Oui, il est la réalité que préfigurait le tabernacle, le foyer de connexion où Dieu et l'humanité s'unissent pour ne faire qu'un.
1: Nous retrouvons ensuite Jean le Baptiste qui rend témoignage de Jésus en disant
2: « C'est celui dont j'ai dit, celui qui vient après moi m'a précédé, car il était avant moi. »
0: Ensuite, Jean raconte comment lui et ses amis ont rencontré Jésus, comment ils ont décidé de le suivre et de lui faire confiance, et comment ils ont été transformés par sa lumière.
2: « De sa plénitude, nous tous nous avons reçu, et grâce sur grâce. La Torah fut donnée par Moïse, la grâce et la vérité sont venues par Jésus le Messie. »
0: Jean était un Israélite. Il faisait partie de la famille qui a reçu, par Moïse, le don généreux de la Torah qui transmettait la parole et la sagesse de Dieu. Et maintenant, en Jésus, Jean et ses frères israélites ont reçu le don ultime de la vérité et de l'amour de Dieu, Jésus lui-même.
1: Et cette fois, la parole de Dieu n'est pas sous forme écrite, c'est une personne.
0: Exact. Pour finir, Jean conclut le prologue par des paroles qui font écho aux premières lignes.
2: Personne n'a jamais vu Dieu, le Fils unique, lui qui est Dieu, qui est dans le sein du Père, et celui qui l'a fait connaître.
0: Ainsi, d'une part, Dieu est transcendant, il surplombe tout et est tout autre.
1: Et si l'histoire s'arrêtait là, Dieu resterait éloigné de nous.
0: Mais Jean commence à parler du Fils unique, lui qui est Dieu, lui qui est dans le sein du Père.
1: Oui, qu'est-ce que ça veut dire ?
0: Eh bien, rappelle-toi qu'au début du prologue, Jean a utilisé l'image de Dieu et la parole de Dieu. Il utilise maintenant une autre image, celle d'un Père dont le Fils est assis tout près de lui.
1: Un roi et sa parole, un Père et son Fils. Ce sont deux façons de dire la même chose ?
0: Exact. Jean veut montrer clairement que le Jésus qu'il a connu était à la fois distinct de Dieu et Dieu. Et en tant que parole, Fils, lumière et gloire de Dieu, Jésus est venu faire connaître.
1: Oui, et faire connaître quoi ?
0: Justement, en grec, Jean ne le dit pas. En fait, il ne termine pas la phrase.
1: Il a oublié de terminer la dernière phrase ?
0: Non, c'est fait exprès. Jean invite les gens à continuer à lire l'histoire afin que l'on puisse découvrir par soi-même ce que Jésus veut nous faire connaître. En fin de compte, Jean voit toute l'histoire de la Bible comme une invitation à connaître et à être connu par le Père et le Fils, qui ensemble sont le Dieu unique.
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Éphésiens chapitre 2. Dieu donne la vie avec le Christ. Autrefois, vous étiez morts à cause de vos fautes, à cause de vos péchés. Vous viviez dans le péché en suivant les forces de ce monde. Vous obéissiez au chef des puissances mauvaises qui règnent entre ciel et terre. Ce chef, c'est l'esprit du mal qui agit maintenant chez ceux qui désobéissent à Dieu. Autrefois, nous aussi, nous faisions tous partie de ces gens-là quand nous vivions selon nos désirs mauvais. Nous obéissions à ses désirs et à nos pensées mauvaises. À cause de notre nature, nous méritions la colère de Dieu comme les autres. Mais Dieu est riche en pitié et il nous aime d'un grand amour. C'est pourquoi, à nous qui étions morts à cause de nos fautes, il nous a donné la vie avec le Christ. Oui, vous êtes sauvés grâce à la bonté de Dieu. Avec le Christ Jésus, il nous a réveillés de la mort. Et avec lui encore, il nous a fait asseoir dans les cieux. Ainsi, en montrant sa bonté pour nous dans le Christ Jésus, Dieu a voulu prouver pour toujours la richesse extraordinaire de ses bienfaits. En effet, vous êtes sauvés grâce à la bonté de Dieu et parce que vous croyez. Cela ne vient pas de vous, c'est Dieu qui vous donne le salut. Ce salut ne vient pas de vos actions à vous, donc personne ne peut se vanter. Oui, c'est Dieu qui nous a fait. Il nous a créés dans le Christ Jésus pour que nous menions une vie riche en actions bonnes. Et ces actions, Dieu les a préparées pour que nous les fassions. Grâce à la mort du Christ, juifs et non-juifs forment un seul peuple. Les juifs portent la marque de la circoncision sur leur corps, et ils aiment s'appeler les circoncis. Vous qui n'êtes pas juifs de naissance, vous ne portez pas cette marque sur votre corps, et ils vous appellent les non-circoncis. Eh bien, rappelez-vous ce que vous étiez autrefois. Vous étiez sans Messie, vous n'aviez aucun droit dans le peuple d'Israël. La promesse faite par Dieu dans ses alliances avec son peuple n'était pas pour vous. Vous étiez sans espérance et sans Dieu dans le monde. Mais maintenant, dans le Christ Jésus, vous qui étiez loin, vous êtes devenus proches par le sang du Christ. Oui, c'est lui qui est notre paix. Avec les Juifs et les non-Juifs, il a fait un seul peuple. En donnant sa vie sur la croix, le Christ a détruit le mur de haine qui les séparait. Il a enlevé toute valeur à la loi de Moïse, à ses commandements et à ses règles. Alors, avec les Juifs et les non-Juifs, le Christ a créé un seul peuple nouveau en union avec lui. Et ainsi, il a fait la paix entre eux. En mourant sur la croix, il a réuni les Juifs et les non-Juifs en un seul corps et il les a réconciliés avec Dieu. Par la croix, il a détruit la haine. Il est venu annoncer la bonne nouvelle de la paix pour vous qui étiez loin. Et aussi pour ceux qui étaient de proches. En effet, en passant par le Christ, juif et non-juif, nous pouvons nous approcher du Père, grâce à l'unique Esprit Saint. C'est pourquoi vous n'êtes plus des étrangers, ni des gens de passage. Mais vous faites partie du peuple de Dieu, vous en avez tous les droits, et vous êtes de la famille de Dieu. Vous êtes devenus la maison qui a pour fondation les apôtres et les prophètes. La pierre principale, c'est le Christ Jésus lui-même. C'est en union avec le Christ que toutes les pierres de la maison tiennent ensemble. Et cette maison s'agrandit pour former un temple saint dans le Seigneur. C'est en union avec le Christ que vous aussi vous faites partie de la maison qui est construite. Et vous formez avec tous les autres un lieu où Dieu habite par son Esprit.

La météo pour ce jeudi 17 septembre, nuages et éclaircies sont d'actualité avec une baisse des températures. Quelques gouttes circulent près de la Manche. Attention au Mistral et à la Tramontane qui soufflent fortement près de la Méditerranée. Les températures pour ce jeudi matin, 13 degrés pour Lille et Paris, 13 degrés également pour Lyon et Toulouse, 14 degrés pour Biarritz et Bordeaux, 15 degrés pour Cherbourg et Brest, 21 pour la Corse. Et puis pour ce jeudi après-midi, comptez 18 degrés sur les Hauts-de-France, la Normandie et la Bretagne, 20 degrés sur l'Île-de-France, 21 sur le Centre-Val de Loire, 21 également sur la Nouvelle-Aquitaine, 22 sur le Grand Est, 23 en Occitanie et en Vallée du Rhône, et jusqu'à 26 encore en Corse et autour de la Méditerranée. Lyon et Toulouse, 14 degrés pour Biarritz et Bordeaux, 15 degrés pour Cherbourg et Brest, 21 pour la Corse. Et puis pour ce jeudi après-midi, comptez 18 degrés sur les Hauts-de-France, la Normandie et la Bretagne, 20 degrés sur l'Île-de-France, 21 sur le Centre-Val de Loire, 21 également sur la Nouvelle-Aquitaine, 22 sur le Grand Est, 23 en Occitanie et en Vallée du Rhône, et jusqu'à 26 encore en Corse et autour de la Méditerranée.

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1: Jésus a dit à ses disciples dans Actes chapitre 1, vous recevrez une puissance, le Saint-Esprit survenant sur vous et vous serez mes témoins. Il leur a donné la Saint-Esprit. Et ce n'était pas la première fois. Il leur avait parlé, lisez Jean 14, Jean 16, il leur avait parlé longuement du Saint-Esprit. Juste avant de quitter la terre, il leur en parle encore. Il leur a dit de rester à Jérusalem. Et ils sont restés à Jérusalem. Ils ont prié. Excusez-moi, ils étaient avec Jésus. Ils l'ont suivi pendant tout son ministère sur terre. Ils ont vu la puissance. C'est eux qui l'ont vu avant qu'il ne parte. Ils pouvaient se dire, bon, le Saint-Esprit arrive, bon, on joue aux cartes. Non, ils ont prié. Et ils ont prié. Et vous savez comment ils ont prié? Ils ont prié, on continue. Attends, 1, 14, on dit, tous persévéraient dans commun accord dans la prière, avec les femmes, avec Marie, la mère de Jésus, et avec les frères de Jésus. La version du sermon nous dit ceci, dans commun accord, se retrouvaient souvent pour prier. Et le mot qui est utilisé ici veut dire qu'ils ont continué sans relâche et bien focalisé sur l'objectif. Le problème de beaucoup de gens, c'est qu'ils ne continuent pas. Ils ne prient pas sans relâche. Ils vont prier un peu et après ils vont arrêter. Vous n'allez plus arrêter. La prière commence à couler naturellement. Et s'il vous plaît, restez dedans. Ne dites pas, oh, c'est bon, j'ai fait tout ça hier, aujourd'hui, je vais... Non. Nous continuons. Ils ont continué, ils ont persévéré, ils ont prié sans relâche. Les gens qui ont côtoyé Jésus, si quelqu'un pouvait être relax, c'était eux, mais ils se sont donnés à la prière. Dites à quelqu'un, donne-toi à la prière. Il y a des gens, vous les invitez à une réunion de prière, ils se comportent comme si vous les avez invités pour se faire guillotiner. Hey, hey, hey, hey, hey, hey, hey. Vous savez? Qu'est-ce qui s'est passé parce qu'ils ont prié? Le Saint-Esprit est descendu. Ils ont eu la promesse et ils ont prié. Et la promesse a été accomplie. Il y a des gens qui reçoivent une prophétie pour leur vie et ils ne prient pas. Il y a un jeune homme qui m'a impressionné une fois. C'est un jeune homme qui avait juste... Il est venu ici, je ne l'avais pas vu depuis des années. Et il m'a dit que je lui avais donné une parole. Et il l'avait enregistré. Et il avait l'enregistrement. C'était enregistré dans l'église et il a eu l'enregistrement. Et que depuis, il réécoute et il prie dessus. Et tout ce que j'ai dit s'est réalisé dans sa vie. Je ne l'ai pas vu depuis des années. Il avait fait un court passage à Bauhaus et il a disparu. Donc, je lui dis, mais pourquoi tu avais disparu? Il dit, lui-même ne sait pas. Il y a des gens comme ça, qu'on s'attend à vous éloigner. Lui, il ne sait pas pourquoi il a disparu. Il ne pouvait pas m'expliquer. Il ne savait pas. Cela étant dit, la prophétie qu'il a reçue, il l'a gardée. Imaginez tout ce qu'il aurait pu recevoir.

0: voir par la suite. Il n'avait pas disparu. Mais il l'avait gardé, il a pris dessus. Et Dieu a agi dans sa vie. Ils ont prié et ils ont eu la réponse. Et regardez ce qui s'est passé parce qu'ils ont prié. Le Saint-Esprit est venu. Pierre s'est levé, il a commencé à prêcher. Et il a dit, c'est maintenant que se réalise ce qu'a dit le prophète Joël. Mais quelqu'un devait prier avant. Avant la naissance de Jésus, Siméon a prié. Anne a prié. Et Siméon priait tellement que Dieu lui a dit qu'il n'allait pas mourir avant de voir la réalisation de la promesse. Ce n'est pas la volonté de Dieu que les nations ne soient pas sauvées. La parole de Dieu nous dit que Dieu cherchait un homme pour se tenir dans la brèche afin qu'il ne détruise pas le pays, mais il n'a trouvé personne. Combien de gens seraient sauvés aujourd'hui si Dieu avait trouvé un homme pour prier? Combien de gens, même dans vos familles, seraient sauvés aujourd'hui si vous aviez prié pour eux? Combien de nations auraient connu un réveil aujourd'hui si quelqu'un avait prié? Dieu a donné une parole, mais il s'est trouvé personne pour prier. Nous avons mandat de changer des vies, pas uniquement nos vies à nous. Si tout ce qui vous intéresse, c'est juste qu'on prie pour vous et le reste à nous. Je vais vous conseiller une église où ils ne font que ça. Mais ici, nous portons le cœur du Père. Son cœur pour notre génération. Son cœur pour sortir les gens des ténèbres. Et nous prions, non pas uniquement pour régler nos problèmes, mais pour régler les problèmes que Dieu veut régler. Tous ont parlé de pray hide. Une des choses qui caractérisait pray hide, c'est que des fois, ils travaillaient toute la journée, le soir et la nuit, ils priaient toute la nuit. Et le résultat, c'est que le Saint-Esprit a été déversé. Pierre a annoncé que ce que le prophète Joël avait déclaré s'est accompli. Et quel accomplissement extraordinaire! Et quand il a fini de prêcher, le verset 37 nous dit ceci, après avoir entendu ce discours, ils eurent le cœur vivement touché. Nous allons prier, bien-aimés. Et pour ceux qui peuvent penser que oui, mais c'était pour la Pentecôte. Non. Dans Actes 2, 42, il nous a dit ceci, ils persévéraient dans l'enseignement des apôtres, dans la communion fraternelle, dans la fraction du pain et dans les prières. Et c'est exactement le même mot que ce qu'il a utilisé précédemment lorsqu'ils attendaient la venue du Saint-Esprit. Ils ont continué à prier. Ils persévéraient dans la prière. En d'autres termes, ils ont redoublé de vigueur. Et ils ont prié encore. Et ils ont prié encore. Et ils ne se sont pas arrêtés. Dites, je ne vais pas m'arrêter. Persévérer dans la prière. Je vous ai dit acte. Maintenant, je vous dis Colossiens 4, 2. C'est exactement la même expression. Persévérer dans la prière. Veillez-y dans une attitude de reconnaissance. Une autre traduction dit avec des actions de grâce. Donc, cet appel à prière pour toute l'Église. Pour tous les siècles. Toute l'Église. La promesse de Dieu concernant le réveil. Quand Jésus nous donne des instructions pour aller faire des nations des disciples, c'est une promesse qu'il nous donne. Que les nations deviendront des disciples. Si nous obéissons. Et pour l'accomplissement de cette promesse, nous devons prier. La deuxième chose qui se passe lorsque nous prions, c'est que les cœurs des hommes sont touchés. Et ils commencent à avoir le besoin de toucher les âmes et ils deviennent disposés à payer le prix. Nous avons prié ces trois jours. Dieu a touché les cœurs. Combien de ceux qui ont témoigné ont parlé du fait que maintenant ils vont prier pour les âmes. Parce que Dieu a fait quelque chose dans le cœur. Et plus nous prions, plus nos cœurs sont touchés. Plus nos cœurs sont affectés. Plus nous devenons conscients de ce que Dieu veut faire, plus nous voyons la nécessité de nous engager dans la moisson, plus nous en voyons la nécessité de continuer à prier pour que les gens soient touchés, plus nous recevons le fardeau de Dieu. Lorsque vous priez, l'obéissance envers Jésus devient une priorité. Si vous ne priez pas, vous n'allez pas voir l'importance d'obéir. Mais plus vous priez, plus vous êtes connecté, comme quelqu'un a dit tout à l'heure, avec Dieu, plus les prérogatives de Dieu deviennent les vôtres. Plus vous êtes conscient de ce qui est important pour le Seigneur. Les gens qui me côtoient de près, il y a certaines choses, vous allez leur dire, ils vont dire, oh non, pas ça. Ça va, c'est pas important pour elle. Ça, c'est pas. D'autres choses. Ah oui, ça, oui. Pourquoi? Parce qu'il me côtoie. Il en va de même pour vous. Si vous passez du temps à prier, vous allez commencer à percevoir ce qui est important pour le Seigneur. Il va changer vos valeurs. Vous allez commencer à voir à quel point une âme est précieuse pour Jésus. Et vous allez commencer à voir à quel point vous ne pouvez pas vous permettre de désobéir à Jésus. Quand les gens désobéissent au Seigneur, ils disent, mais on est sous la grâce, on n'est pas sous la loi. Ça, c'est une réaction stupide au péché. Parce que cette personne, manifestement, n'a que faire de la volonté de Dieu. Elle cherche à exploiter la bonté de Dieu pour faire ce qu'elle a envie de faire. Fuyez les gens qui parlent comme cela. Qui commettent un péché, qui vivent dans le péché et qui veulent vous dire, oui, mais on est sous la grâce, on n'est pas sous la loi. Leur cœur n'est pas brisé pour ce qu'ils ont fait. Ça, c'est des gens qui vivent très loin du cœur de Dieu. Parce que je vous assure, quand vous vivez près du cœur de Dieu, même quand Dieu vous dit, c'est bon, je t'ai pardonné, vous êtes dérangé quand même. Parce que vous avez blessé son cœur. Il y a des gens qui disent, oui, mais j'essaye, mais c'est pas évident. Non, tu es trop loin de Dieu, c'est ça ton problème. Oui, mais regardez notre bien-aimée. Elle a passé ce temps dans la prière. Et les choses, elle savait avant que le Saint-Esprit voulait qu'elle arrête, mais oui, mais Seigneur, là, c'est non, c'est pas utile ça. Pourquoi? Parce que ce temps passé à côtoyer Dieu a mis une plus grande sensibilité à son cœur, au point où ce qui est important pour lui commence à devenir plus important pour elle que ce qu'elle avait envie de faire avant. Vous ne pouvez pas être proche de Dieu et ne pas avoir un cœur pour les perdus. Parce que vous allez sentir son cœur. Quand vous priez, vous commencez à vous identifier avec le Seigneur. Beaucoup d'entre nous, nous sommes en face à face. Dieu est là, nous sommes là. Il parle et nous évaluons. Parfois on est là, oui, mais bon. Quand vous priez, vous commencez à être en accord avec lui. Sans même savoir ce qu'il dit, vous êtes déjà oui. Oui. Oui, et c'est là où vous pouvez dire, je te donne un chèque en blanc. Carte blanche. Là, vous êtes du même côté. Ces affaires deviennent vos affaires. Inéluctablement, le salut des perdus devient votre obsession. Jean 15, regardez ce que Jésus a dit. Jean 15, 14. Vous êtes mes amis si vous faites ce que je vous commande. Qu'est-ce que Jésus nous a commandé? Allez et faites des nations des disciples. Si nous ne le faisons pas, ça veut dire quoi? Nous ne sommes pas ses amis. Si nous ne le faisons pas, logiquement, nous ne sommes pas ses amis. Nous devons nous poser la question. Est-ce que je fais ce qu'il me commande? Si je ne fais pas ce qu'il me commande, il ne me considère pas comme son ami. Wow. Continuons. Je ne vous appelle plus serviteur parce que le serviteur ne sait pas ce que fait son Seigneur. Mais je vous ai appelé ami parce que je vous ai fait connaître tout ce que j'ai appris de mon Père. Quand vous priez, vous recevrez le fardeau pour les âmes. Je vous le garantis. Je vous le garantis. Et le Saint-Esprit va nous révéler ce qui est sur le cœur du Père. La parole de Dieu nous dit que l'œil n'a point vu. La meilleure chose que Dieu a réservée pour ceux qu'il aime, c'est l'intimité avec lui et une vie en plein accord avec lui. Donc, une vie d'obéissance. Vous me suivez? Jérémie 33, verset 3. Vous vous souvenez l'année dernière? Invoque-moi et je te répondrai. Je t'annoncerai de grandes choses, des choses cachées que tu ne connais pas. Il y a des choses que Dieu va nous montrer en cette saison. Il nous a parlé d'une nouvelle dimension. Et déjà avec les témoignages que nous avons entendus, mais il y a plus. Je vous avais dit que j'allais vous donner quelques exemples. Je voulais vous donner plusieurs exemples, mais je pense que je vais vous donner un seul que beaucoup connaissent déjà. Le réveil qui s'est produit à Bavas, dans l'île de Lewis, plutôt, l'île de Lewis. D'ailleurs, il y a une conférence qui est organisée en Écosse. Je crois que c'est chaque année. Et cette conférence, je pense qu'elle s'appelle la conférence du réveil de l'île de Lewis. Les Écossais y tiennent encore. Et ils prient encore. Et ils demandent encore. Ils veulent que Dieu renouvelle cette grâce. Et les nouvelles de ce réveil sont allées dans le monde entier. Et dans le monde entier, les gens disent, ce que tu as fait dans l'île de Lewis, fais-le ici. Et les Écossais n'ont pas lâché l'affaire. Ce sont des presbytériens, mais ils y tiennent. C'est ce que tu as fait dans cette contrée, fais-le encore. Et vous savez que cette réveil de l'île de Lewis s'est produit à cause de la prière. Parce qu'il y avait deux vieilles dames qui priaient. Et ce qui est intéressant, c'est que l'une était aveugle, l'autre était courbée. Les deux ne pouvaient pas aller à l'église. Et elles sont restées à la maison. Elles n'ont pas passé leur temps à pleurer parce qu'elles étaient malades. Oui, nous croyons à la guérison. Mais beaucoup de gens utilisent leur maladie, leur handicap pour bloquer leur propre destinée. Et se focalise uniquement dessus. Ou quel que soit le problème, ça peut être une maladie, ça peut être le chômage, ça peut être, je ne sais pas, quelle que soit votre difficulté matérielle, elle ne doit pas bloquer votre destinée. Elle ne doit pas vous empêcher de suivre le Seigneur et de servir le Seigneur. Et beaucoup de gens, dès qu'ils ont une difficulté, ça devient leur divinité. Ils ne peuvent pas aller à la prière. Mais est-ce que les gens ne savent pas que j'ai des problèmes? Ok, stay there. Je vous assure, chacun sa vie, hein. Les gens vont vous aimer, mais quand vous vous entêtez pour ne pas avancer, ils vont vous laisser derrière. Chaque personne a quelque chose qu'il doit gérer dans sa vie. Donc, que vous ayez une difficulté quelconque, n'utilisez pas cela comme frein pour avancer dans votre vie. Alléluia. Quand vous parlez aux gens, ils sont là, oui, mais pasteur, mais j'ai... situation, j'étais problème, et moi, c'est so what? C'est peut-être parce que j'ai tellement côtoyé ces anciens que j'ai vu les circonstances difficiles dans lesquelles ils ont servi le Seigneur. Ou parce que moi-même, j'ai fait des sacrifices que je ne pourrais jamais vous expliquer et me suis assujetti à des difficultés, à des privations pour servir le Seigneur, que je ne suis pas impressionné par les raisons que les gens donnent, les excuses qu'ils donnent, les prétextes qu'ils donnent. Moi, je regarde, je me dis, whatever. Bien-aimé, si Dieu a de la valeur pour vous, vous allez poursuivre, quel que soit ce qui se passe dans votre vie. Vous allez faire fi de vos défis, vous. Ce ne sont des défis que parce que vous les avez érigés en défis. Vous allez faire fi de vos circonstances de vie et poursuivre Jésus. Je vous assure, quel que soit ce que vous vivez, il y a quelqu'un qui vit pire. Hein? Une de nos bien-aimées disait, ouais, elle n'a pas de petit enfant. Il y a des gens qui n'ont pas d'enfants. Et ils servent Dieu. Ces deux femmes handicapées, elles ne pouvaient pas aller à l'église, donc elles ont transformé leur maison en sanctuaire et elles priaient, elles cherchaient la face de Dieu. Et pendant qu'elles priaient, Dieu a révélé à l'une d'entre elles qu'il allait amener le réveil. Vous comprenez ce que je dis? Que lorsque nous prions, nous devenons sensibles au cœur de Dieu. Nous recevons son fardeau pour les âmes. Dieu est en mesure de nous communiquer ses désirs et ce qu'il veut faire dans une génération. Je vous ai rappelé encore, vendredi soir, avant de prier pour les âmes, une des visions, parce qu'il y en a plusieurs, une des visions que le Seigneur m'a donnée concernant la France et concernant les nations du continent européen. Pourquoi pensez-vous que je ne lâche pas l'affaire? Parce que dans la prière, j'ai vu quelque chose. Si vous ne priez pas, vous ne verrez rien, vous ne comprendrez rien, vous serez consumé par votre petite vie. Que Dieu vous en délivre. Et Satan va constamment vous rappeler tout ce qui ne va pas, tout ce qui est, et vous allez n'entendre que ça, et il y a ça, et il y a ça, et il y a ça. Débarrassez-vous de tout cela et poursuivez l'objectif du Seigneur. Et ces deux femmes ont prié. Dans leur état, elles ont prié. Elles n'ont pas pleuré pour dire, regarde notre état, Seigneur. Quand est-ce que tu vas nous guérir? La vie est dure à notre âge. Oh, c'est pas bien d'être comme ça. Pourquoi personne ne peut nous amener à l'église? Elles ne se sont pas apitoyées sur leur sort. Quand je vois des gens jeunes que Dieu a bénis, qui ont une vie et qui se plaignent. Oui, mais je sais pas. Le bus arrive trop tard ces jours-ci. À chaque fois, il fait nuit avant que je ne rentre. Oh, moi, je suis fatiguée. Je les regarde. Puis, ayou, ok. Je n'ai pas ce bolet. Non, je ne suis pas dur. J'ai juste du mal à supporter la bêtise. Mais quand je rentre le soir après le travail, il fait noir et je suis fatiguée. C'est pardon. Bien-aimé dans cette génération, il y a un couple chrétien en bicycle, en moto. Les voleurs sont venus, les brigands les ont arrêtés. Ils voulaient les voler. Quand ils ont découvert que la femme était chrétienne, et ils l'ont tous devant son mari au Pakistan. Sans péché, elle était chrétienne. Oui, dans ce même monde où nous vivons, dans notre génération, il y a des gens qui vivent cela. Comme je disais, il y a des gens qui vont travailler pour le Seigneur, vont être fatigués, vont commencer à se plaindre, te plaindre. Dieu t'a fait la grâce de faire quelque chose pour lui, au lieu de t'agenouiller pour dire, Seigneur, merci pour le privilège d'utiliser mes forces en ton service. Vous vous plaignez? Il y a une famille au Bangladesh, au Pakistan, au Bangladesh. Le garçon de la famille était malade, gravement malade. Il était sur le point de mourir. Ils ont décidé de l'amener dans une église pour qu'il prie parce qu'ils ont entendu que Jésus guérissait. Ils l'ont amené dans une église. Le garçon a été guéri. Amen. Les trois jeunes se sont convertis. Leurs parents aussi se sont convertis. Et leur oncle et leur cousin ont tué leur sœur parce qu'ils se sont convertis à Jésus. Ils ont amené la honte sur leur famille. Ils ont dû fuir leur village. Mais ils ont dit, pour rien au monde, ils ne renonceront à Jésus. Nous avons des chrétiens à Paris qui ne vont pas à l'église, qui disent que c'est trop loin. Ils ne peuvent pas prendre le métro. Qui ne peuvent pas se réveiller à 6 heures du matin pour prier. Je suis trop fatiguée. Bien-aimés, si nous voulons que Dieu nous utilise, si nous ne voulons pas gaspiller nos vies, nous avons intérêt à prier. Parce que quand nous prions, même dans l'état où nous sommes, Dieu va changer nos cœurs. Il va ouvrir nos yeux. Il va embraser nos cœurs. Et il va nous montrer ce qu'il veut faire. Et ce qu'il va nous montrer va nous galvaniser, va nous mobiliser. Nous allons comprendre que la cause de Christ vaut la peine. Et dans le cœur de beaucoup de chrétiens, la cause de Christ ne vaut pas la peine. Leur petit job ridicule vaut la peine. Leurs vacances valent la peine. Préfère partir en vacances plutôt que de venir pour le jeûne et la prière. Zéchée. Écoutez, il y a des choses qui sont importantes dans la vie. Parce qu'une rencontre peut changer votre destinée. Et ces femmes, parce qu'elles étaient assidues dans la prière, elles ont tendu le cœur du Père. Et ça a changé non seulement leur vie, mais changé une nation. Je prie que vous soyez de ceux qui entendent des choses de la part de Dieu qui changent une nation. Ces deux femmes étaient sérieuses. Et quand elles ont vu ce que Dieu voulait faire, elles ont appelé leur pasteur. Et lui ont dit, pasteur, lui les connaissait, il savait que c'était des machines à prière et qu'elles entendaient Dieu. Elles lui ont dit ce que Dieu voulait faire, qu'il allait amener en réveil. Donc elles lui ont dit, il faut que vous joigniez à quelques hommes que vous commencez à prier. Et ils ont commencé à prier. Un autre groupe qui priait. Et ils priaient. Et ils demandaient au Seigneur qu'il avait promis de déverser de l'huile sur la terre aride. Donc, ils déversent cette huile sur cette terre aride. Et ils ont prié. Et ils ont prié. Et ils ont prié. Bien-aimés, ils ont prié. Et un homme dans une réunion, il était tellement, il priait tous et à un moment donné, il s'est levé pour dire, mais la parole de Dieu nous dit qu'il va aller sur la montagne de l'Éternel. Celui qui a et les mains et le cœur. Et il a commencé à crier, il a dit, mais nous qui sommes ici, nous prions pour le réveil. Mais Seigneur, est-ce que moi, mes mains sont pures? Est-ce que mon cœur est pur? Ça, c'est une question que nous ne nous posons pas. Nous devons à Dieu, Seigneur, agis, Seigneur, fais, Seigneur, touche. Non, mais moi-même, est-ce que mes mains sont pures? Est-ce que mon cœur est pur? Et au moment où il a dit cela, la puissance de Dieu a envahi la pièce. Et c'est au fur et à mesure, à partir de là, que les choses ont commencé à changer. La femme, là, une des femmes a dit au pasteur que Dieu a dit qu'il y a un pasteur qui doit venir, qui était inconnu sur l'île, qui devait venir pour conduire ce réveil. Pour l'instant, il n'y avait encore rien. Mais pourquoi? Parce qu'elle priait. Dieu lui a montré. Ils ont invité Duncan Campbell. Il avait déjà une réunion, il a dit, je ne peux pas venir. Et le pasteur est allé dire à la dame, il ne peut pas venir, il a une réunion. Elle a dit, il viendra. D'ici 4 jours, il sera là, parce que Dieu a dit qu'il viendra. La réunion où il devait intervenir a été annulée. Une grande conférence, comme ça a été annulé. Et il est venu. Et le premier soir, il ne se passait rien. Mais après, ils ont fait la réunion, les gens sont partis chez eux. Mais il y a un jeune homme qui a commencé à crier à Dieu. Et tout d'un coup, quelque chose s'est passé. Il y a des gens qui étaient à une soirée dansante. La puissance de Dieu est tombée. Ils ont commencé à pleurer pour leur péché. Ils sont venus en courant dans l'église. Les gens sont venus de partout et ils lui ont dit, il y a du monde à l'extérieur. La réunion était finie. Ils ont ouvert les portes, les gens sont venus massivement. Les gens pleuraient pour leur péché. Les gens criaient à Dieu. Et le réveil a gagné toute l'île. Différentes villes, différents endroits. Mais à chaque fois, parce que les gens priaient. Il y a certaines villes qui n'étaient pas touchées, certains villages qui n'étaient pas touchés. Il y a même un village où les gens disaient, il ne faut pas qu'ils viennent ici. On n'en veut pas de leur enthousiasme ici. Et cette femme, elle a appelé Duncan Campbell, elle lui a dit, le Seigneur dit qu'il faut aller dans tel village. Elle a dit, ah non, non, non, là ils sont très hostiles, ils ne veulent pas de nous. Elle a dit, le Seigneur dit qu'il faut y aller. Non, non, là vraiment non, ils sont très hostiles. Elle a dit, vous savez, si vous viviez aussi proche de Dieu que vous devriez, vous auriez entendu ce qu'il voulait. Je vais vous lire exactement ce qu'elle a dit. Et ça va être un cri pour quelqu'un aujourd'hui. Vous allez commencer à prier pour dire, moi, je dois avoir ce témoignage. Monsieur Campbell, si vous viviez aussi près de Dieu que vous le devriez, il vous révélerait aussi ses secrets. Il s'est senti réprimandé pour avoir défié son général. Donc, il y est allé. Et je vais vous lire sa prière. J'espère que ça va vous encourager. Comme Pray Hyde nous a encouragé, n'est-ce pas? Seigneur, tu te souviens de ce que tu m'as dit ce matin. Dans ce village, tu vas sauver 7 hommes qui deviendront des piliers de l'église de mes pères. Seigneur, j'ai transmis ton message à Monsieur Campbell et il semble qu'il ne soit pas prêt à le recevoir. Oh Seigneur, donne-lui de la sagesse car il en a grandement besoin. Alléluia! Moi j'aime les gens qui prient comme ça. Elle n'a pas parlé derrière son dos. Elle a dit au Seigneur devant lui, il n'a pas de sagesse. Il ne veut pas écouter. Donne-lui de la sagesse. Est-ce que vous avez remarqué qu'elle ne lui a pas juste dit d'aller dans le village? Dieu lui a dit plus que ça. Il lui a dit qu'il y aura 7 hommes qui seront gagnés dans ce village. Je vous rappelle que c'est le village qui était hostile au réveil. Et Dieu a révélé à cette femme qu'il y a 7 hommes qui seront gagnés. Donc lui, il a accepté, il y est allé. Elle lui a dit, si vous y allez, Dieu va vous donner une assemblée. Il y est allé, bien aimé. Il est arrivé dans une maison, dans leur église. Il y avait du monde rassemblé qui l'attendait. Si je me souviens bien, 300 personnes rassemblées qui l'attendaient. Et il a annoncé la parole. Et après, le pasteur lui a dit, bon, il faut aller dans 7 autres endroits parce qu'il y a encore des gens qui sont là-bas. Il est allé là-bas. Et qu'est-ce qu'il a vu? Les 7 hommes. ces 7 hommes se sont convertis. Tout cela pourquoi? Parce qu'il y a une personne qui priait, qui non seulement savait qu'il y aurait un réveil, mais qui a entendu le cœur du Père. Quelqu'un va dire, Père, je veux que tu me révèles tes secrets.
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3: Colossiens chapitre 3. Recherchez les réalités d'en haut. Mais vous êtes aussi ressuscités avec Christ. Recherchez donc les réalités d'en haut, là où se trouve Christ, qui siège à la droite de Dieu. De toute votre pensée, tendez vers les réalités d'en haut, et non vers celles qui appartiennent à la terre. Car vous êtes morts, et votre vie est cachée avec Christ en Dieu. Lorsque Christ apparaîtra, lui qui est votre vie, alors vous paraîtrez, vous aussi, avec lui, dans la gloire. La vie nouvelle. Faites donc mourir tout ce qui, dans votre vie, appartient à la terre, c'est-à-dire l'inconduite, l'impureté, les passions incontrôlées, les désirs mauvais et la soif de posséder, qui est une idolâtrie. Ce sont de tels comportements qui attirent la colère de Dieu sur ceux qui refusent normalement de lui obéir. Et vous-même aussi, vous commettiez ces péchés autrefois, lorsqu'ils faisaient en votre vie. Mais à présent, débarrassez-vous de tout cela. Colère, irritation, méchanceté, insultes ou propos grossiers qui sortiraient de votre bouche. Ne vous mentez pas les uns aux autres, car vous vous êtes dépouillés de l'homme que vous étiez autrefois avec tous ses agissements. Et vous vous êtes revêtus de l'homme nouveau. Celui-ci se renouvelle pour être l'image de son Créateur, afin de parvenir à la pleine connaissance. Pour ce qui le concerne, il n'y a plus de différence entre juifs et non-juifs, entre circoncis et incirconcis, étrangers, barbares, esclaves, hommes libres. Il n'y a plus que Christ, lui qui est tout et en tous. Ainsi, puisque Dieu vous a choisi pour faire partie du peuple saint et qu'il vous aime, revêtez-vous d'ardente bonté, de bienveillance, d'humilité, de douceur, de patience. Supportez-vous les uns les autres, et si l'un de vous a quelque chose à reprocher à un autre, pardonnez-vous mutuellement. Le Seigneur vous a pardonné. Vous aussi, pardonnez-vous de la même manière. Et par-dessus tout cela, revêtez-vous de l'amour, qui est le lien par excellence. Que la paix instaurée par Christ gouverne vos décisions, car c'est à cette paix que Dieu vous a appelé pour former un seul corps. Soyez reconnaissants. Que la parole de Christ réside au milieu de vous dans toute sa richesse, qu'elle vous inspire une pleine sagesse, pour vous instruire et vous avertir les uns les autres. Ou pour chanter à Dieu de tout votre cœur des psaumes, des hymnes et des cantiques inspirés par l'Esprit, afin d'exprimer votre reconnaissance à Dieu. Dans tout ce que vous pouvez dire ou faire, agissez au nom du Seigneur Jésus en remerciant Dieu le Père par lui. Les relations dans la famille. Femmes, soyez soumises chacune à son mari, comme il convient à des femmes qui appartiennent au Seigneur. Marie, aimez chacun votre femme et ne nourrissez pas d'aigreur contre elle. Enfants, obéissez à vos parents en toutes choses, c'est ainsi que vous ferez plaisir au Seigneur. Mais vous, pères, n'exaspérez pas vos enfants pour ne pas les décourager. Les relations entre maîtres et esclaves. Esclaves, obéissez en tout point à vos maîtres terrestres. Et pas seulement quand on vous surveille, comme s'il s'agissait de plaire à des hommes, mais de bon gré dans la crainte du Seigneur. Quel que soit votre travail, faites-le de tout votre cœur, et cela comme pour le Seigneur, et non pour des hommes. Car vous savez que vous recevrez du Seigneur, comme récompense, l'héritage qu'il réserve au peuple de Dieu. Le maître que vous servez, c'est Christ. Celui qui agit mal recevra, quant à lui, le salaire que méritent ses mauvaises actions, car Dieu ne fait pas de favoritisme.

La météo pour ce mercredi 16 septembre, la perturbation arrivée la veille par la Manche circule vite et s'étire du sud-ouest au centre-est avec quelques gouttes. Temps calme ailleurs, bien rafraîchi quand même au nord de la Loire, mais encore très doux près de la Méditerranée. Les températures justement pour ce mercredi matin, 13 degrés pour Lille, 15 degrés pour Cherbourg, Brest et Paris, 17 à Bordeaux, 17 également pour Biarritz, 19 degrés pour Strasbourg et Toulouse, 20 degrés à Lyon, 20 degrés également pour Ajaccio, Marseille et Montpellier. Et pour ce mercredi après-midi, comptez 18 à 19 degrés le long des côtes de la Manche, entre 21 et 24 degrés sur les Pays de la Loire et la Nouvelle-Aquitaine, 20 degrés sur le Grand Est, 22 sur la vallée du Rhône et en région parisienne, 22 également sur l'Occitanie, 27 encore, c'est le long de la Méditerranée. Paris, 17 à Bordeaux, 17 également pour Biarritz, 19 degrés pour Strasbourg et Toulouse, 20 degrés à Lyon, 20 degrés également pour Ajaccio, Marseille et Montpellier. Et pour ce mercredi après-midi, comptez 18 à 19 degrés le long des côtes de la Manche, entre 21 et 24 degrés sur les Pays de la Loire et la Nouvelle-Aquitaine, 20 degrés sur le Grand Est, 22 sur la vallée du Rhône et en région parisienne, 22 également sur l'Occitanie, 27 encore, c'est le long de la Méditerranée.

Bonjour, début du procès pour corruption de Rachida Dati et Carlos Ghosn, l'ancien patron de Renault. L'ancienne ministre a perçu 900 000 euros d'honoraires de Renault-Nissan entre 2010 et 2012 alors qu'elle était députée européenne. Exilé au Liban, Carlos Ghosn est absent. Il demande le report de ce procès. Des pêcheurs bloquent de nouveau un dépôt pétrolier. Cette fois, il s'agit de celui de Frontignan dans l'Hérault pour protester notamment contre la hausse du prix des carburants. Une rencontre est prévue demain, rappelons-le, avec la ministre chargé de la mer et de la pêche. Le contrôle judiciaire de Patrick Bruel a été allégé. Le chanteur est autorisé à se rendre à l'étranger malgré l'opposition du parquet. L'artiste, qui conteste l'ensemble des faits qui lui sont reprochés, est mis en examen dans 4 affaires distinctes. Rappelons-le, viol, tentative de viol, agression sexuelle et harcèlement sexuel. Il a été placé sous le statut de témoin assisté dans 4 autres. France Nature Environnement, Greenpeace, Extinction Rébellion attaquent des membres de ces associations se sont rassemblés hier devant le ministère de l'économie dans le quartier de Bercy à Paris en début de soirée. Une mobilisation pour dénoncer l'austérité climatique et peser sur le projet de loi de finances 2027 débattu à l'Assemblée à partir du 12 octobre. Enfin, la coalition militaire menée par l'Arabie Saoudite a accusé aujourd'hui les Houthis du Yémen d'avoir mené une attaque de drones contre la ville de la Mecque, que ces rebelles pro-iraniens ont démenti. Mardi, la défense aérienne saoudienne a annoncé qu'elle a détruit un drone au sud de la ville. C'est la fin de ce flash, une très bonne journée à notre écoute. Bonjour football, la Fédération française a officialisé la composition complète du staff de Zinedine Zidane, nouveau sélectionneur de l'équipe de France. L'encadrement comptera au total 23 personnes. Zinedine Zidane qui va divulguer dans 4 jours sa première liste de joueurs pour la Ligue des Nations. Foot toujours, le RC Lens a annoncé la fin de sa collaboration avec son entraîneur Dino Tom Moller, remercié après un début de saison poussif. Malgré un titre au Trophée des Champions de mi-août et un premier succès en Ligue des Champions, Yannick Cahuzac le remplacera sur le banc face à Monaco vendredi en L1. C'est une première pour un pays africain. Les prochains championnats du monde d'athlétisme en 2029 se dérouleront au Kenya, dans la capitale Nairobi. C'est ce qu'a annoncé mardi la Fédération internationale World Athletics. Londres et Rome étaient également en liste, tout comme Munich qui hérite de l'édition 2031. Grand pays d'athlétisme, le Kenya a fini deuxième du classement général des mondiaux 2025 derrière les États-Unis avec 11 médailles, dont 7 d'or. L'équipe de France masculine de volley a battu l'Allemagne en 3-7 mardi à Cluj-Napoca. Elle est donc assurée de finir en tête de son groupe avant même le dernier match, ce qui devrait lui faciliter la tâche lors de la phase finale. Andrea Gianni pourra faire tourner son effectif ce mercredi contre la Roumanie avant de voyager jusqu'à Sofia où se tiendra le 8e de finale ce week-end contre le 4e du groupe B qui sera le Portugal, Israël ou la Macédoine du Nord. Cette première place permettra aux Bleus d'éviter la Pologne, grande favorite en quart, mais probablement pas l'Italie en demi. Tennis ATP, le Britannique Jack Draper, qui était encore 5e mondial il y a un an, mais qui est désormais 155e, a annoncé qu'il arrêtait sa saison. Une décision prise en raison de plusieurs blessures. C'est la fin de ce flash, une très bonne journée à notre écoute.

Premier épître de Pierre, chapitre 4, versets 12 au chapitre 5, verset 11. Amis très chers, vous êtes dans le feu de la souffrance. Ne soyez pas surpris, ce n'est pas étonnant. Ce feu va montrer ce que vous valez. Si vraiment vous participez aux souffrances du Christ, soyez joyeux. Alors, quand vous verrez sa gloire, vous serez également heureux et plein de joie. Si on vous insulte parce que vous êtes disciple du Christ, quel bonheur pour vous! L'Esprit de Dieu, l'Esprit glorieux est sur vous. Parmi vous, si quelqu'un souffre, il ne faut pas que cela lui arrive parce qu'il a tué, parce qu'il a volé, parce qu'il a fait le mal ou parce qu'il a semé le désordre. Mais s'il souffre parce qu'il est chrétien, il ne doit pas avoir honte. Il doit plutôt remercier Dieu de pouvoir porter le nom du Christ. Oui, c'est le début du jugement, et il commence par la famille de Dieu. S'il commence par nous, qu'est-ce qui va arriver à la fin à ceux qui ne veulent pas croire à la bonne nouvelle de Dieu? Les livres saints disent « C'est déjà difficile pour des gens qui font le bien d'être sauvés. Alors, les gens mauvais et les pécheurs, qu'est-ce qu'ils vont devenir ?» Ainsi, ceux qui souffrent en faisant ce que Dieu veut doivent se confier à leur Créateur, qui est fidèle, et continuer à faire le bien. Maintenant, je parle aux anciens qui sont au milieu de vous. Moi, je suis ancien comme vous. J'ai été témoin des souffrances du Christ, et je dois participer à la gloire qui va paraître. Prenez soin du troupeau que Dieu vous a confié. Ne faites pas cela par devoir, mais de bon cœur, comme Dieu le désire. Agissez non pour gagner de l'argent, mais par amour. Avec ceux que Dieu vous a confiés, ne soyez pas des chefs durs, mais devenez les modèles du troupeau. Ainsi, quand le chef des bergers viendra, vous recevrez pour toujours une récompense pleine de gloire. Vous, les jeunes, obéissez aux anciens. Et vous tous, faites-vous petits les uns devant les autres. Les livres saints disent Dieu résiste aux orgueilleux, mais il est bon pour les petits. Faites-vous petits sous la main puissante de Dieu, pour qu'il vous honore quand le moment sera venu. Mettez tous vos soucis dans la main de Dieu, parce qu'il prend soin de vous. Soyez sobres, restez éveillés. Votre ennemi, l'esprit du mal, est comme le lion qui rugit. Il va partout et cherche quelqu'un à dévorer. Résistez-lui en restant solide dans la foi. Vous le savez, dans le monde entier, vos frères et sœurs chrétiens souffrent comme vous. Vos souffrances vont durer un certain temps.

Mais Dieu, qui nous aime tant, vous a appelé à participer à sa gloire sans fin, en étant unis au Christ. Alors, il va vous rendre parfait, solide et fort, et on ne pourra plus vous faire tomber. À lui, la puissance pour toujours. Amen.

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